0: Monde. Le retour des habitants évacués ces derniers jours ne pourra se faire que progressivement, a prévenu hier soir le ministre de l'Intérieur, Laurent Nunez. Laurent Nunez qui a insisté sur le caractère exceptionnel et totalement inédit de l'incendie. Sur les autres fronts où les pompiers sont mobilisés, le feu survenu près de Biscarros la semaine dernière dans les Landes est maintenant maîtrisé. Dans le Var, le départ d'un nouveau feu virulent au sud-est de Brignoles a entraîné hier soir l'évacuation de 650 personnes. Les flammes ont parcouru 130 hectares. Les autorités parlent d'une météo un peu plus favorable, surtout dans l'ouest. Mais malgré la baisse des températures, 21 départements du quart sud-est sont encore placés en vigilance orange canicule pour la journée. En bref, cette étrange affaire dans le Val-de-Marne. Des milliers de litres de fioul déversés dans les égouts de la commune de Saint-Maur-des-Fossés. Plus de 1500 ont déjà été pompés par les équipes spécialisées. La ville a annoncé porter plainte contre X pour pollution, dont l'origine n'est donc pas encore connue. Un mot de sport, enfin, il est le dernier tennisman français en lice au deuxième tour de l'ATP 500 de Washington. Hugo Humbert a arraché le premier set au tie-break face au local, le jeune américain Ben Shelton. À 2h02, à l'écoute du 107.7, retour de l'actualité dans une heure. À suivre, les prévisions météo. Cette dernière journée du mois de juillet sera encore marquée par des dégradations à base de pluie et d'orages du sud-ouest au centre-est. D'ailleurs, en tout début de matinée, le ciel pourrait être marqué par quelques brumes par endroits. Un ciel qui devrait rester couvert au-dessus du bassin parisien, près de la Loire-Atlantique, tout comme dans les Landes, la Gironde ou en allant près des Pyrénées. La Côte d'Azur sera, elle, le secteur le plus tranquille. Au thermomètre, 12 ce matin, 15 à 20 au nord, 19 à 24 degrés sur la moitié sud. Au pic de la journée, il y aura à nouveau de l'air près des côtes basques, pas plus de 25, près de la Vendée aussi, la Bretagne ou encore la Normandie, les côtes normandes surtout, ailleurs comptez de 26 à 30 degrés, des maximales de 32 à Toulouse, Nice, 33 autour de Lyon et 34 degrés à Montélimar.
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0: Bienvenue à vous si vous vous branchez à l'instant sur les ondes du 107.7 avec ces informations dans la moitié ouest. On commence d'abord du côté des Pays de la Loire. Vous passez dans la Sarthe, vous arrivez peut-être de la Bretagne, de la Normandie, vous avez passé le Mans, vous êtes sur la 11 direction Chartres et Paris. Attention à un obstacle, il va falloir serrer sur les deux voies les plus à gauche pour ne pas vous retrouver avec cette mauvaise surprise, cet obstacle qui serait la dépôt d'un animal, en fait, sur la voie de droite, kilomètre 150. Gardez comme point de repère la sortie 6 pour le secteur de Conneray sur cette autoroute à 11. La 10, maintenant, l'axe Bordeaux-Paris, avec en direction là aussi de la capitale de l'Île-de-France, un véhicule en difficulté, alors dans une bretelle pour quitter en fait la 10, du côté de Blaye-Montendre, la sortie qui porte le numéro 38, un véhicule en panne dans celle-ci. Avant de parler de Bordeaux, de la Gironde, puisqu'on va évoquer bien sûr ce département qui est au cœur de l'actualité, malheureusement pas seulement trafic, mais l'actualité au global au vu des incendies. On va d'abord revenir très brièvement sur une information qui peut vous intéresser si vous êtes en ce moment sur l'A71 dans le Loiret, dans la région centre. Vous allez ensuite peut-être prendre la direction de Limoges, de Brive, de Toulouse, l'autoroute A20 sur laquelle vous ne m'entendrez plus très longtemps après avoir passé Vierzon, mais sachez que pour l'instant à l'arrivée en Corrèze, eh bien vous avez de grosses difficultés sur cette autoroute A20 qui à l'heure actuelle est coupée, me dit la direction des routes du centre-ouest, autoroute A20 coupée juste avant la sortie 50 Brive-Centre, donc c'est la 49 qui sera obligatoire pour vous pour pouvoir vous épargner un temps d'arrêt pour une durée indéterminée, en conséquence d'un accident assez conséquent entre plusieurs véhicules sur cette autoroute A20. Sinon, votre arrivée dans le sud-ouest, à part ça, et votre parcours dans le sud-ouest se passe bien, on vient sur le réseau Vinci Autoroute. Et pour évoquer donc en bref la Gironde, malgré un réseau secondaire qui est quasi totalement coupé à l'ouest, surtout de Bordeaux, des départementales inaccessibles, la 63, elle a bien rouvert hier, et donc entre Bordeaux et Bayonne et Saint-Sébastien, maintien dans les deux sens de circulation. Les voyants sont au vert sur cette A63. Il n'y a qu'une sortie que vous ne pouvez pas prendre. C'est la sortie Marche Prime, la numéro 23, qui est donc fermée.
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Toujours plein de styles musicaux à vous faire découvrir dans sa besace. Jamiroquai et Cloud9 à l'instant. Les nuages, il y en aura d'ailleurs dans le ciel. On en parlait dans les prévisions météo il y a quelques instants. La musique, en tout cas, se poursuit. Mylène Farmer, tout comme Madonna, sont de la partie musicale. Deux voix féminines. La route, elle, continue à bien se passer pour vous dans la moitié ouest, quels que soient les secteurs que vous traversez en ce moment. Prudence quand même si vous passez dans la Sarthe sur la 11, direction Chartres et Paris. Prudence à la dépouille d'un animal qui fait obstacle sur la voie de droite au kilomètre 150.

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1: 2h16 et pour ce nouveau tour d'horizon des axes de la moitié ouest, on va se contenter de la 10 et la 11. La 10, pourquoi ? Eh bien, parce qu'un véhicule vous gêne dans une bretelle pour sortir de cet axe à Blaye-Montendre. Vous êtes en provenance de Bordeaux, en direction du nord, sortie 38. C'est là que ça se passe, c'est là qu'un véhicule attend toujours de pouvoir être dépanné, pris en charge. La 11, vous avez passé Le Mans, direction Chartres et Paris. Toujours, eh bien, beaucoup de prudence pour aborder le kilomètre 150. À droite, a priori, un obstacle, la dépouille d'un animal, celle d'un blaireau peut-être, d'après les informations que j'ai à ma disposition, vous gênerait sur cette voie de droite. Il faut donc serrer à gauche. Heureusement, vous avez deux voies pour passer à gauche sans encombre. Sur le 107.7, nous retrouverons dans un instant le groupe Chic. Chic, en concert au Japon en 1996. C'est la toute dernière fois que les deux membres fondateurs, Neil Rogers et Bernard Edwards, étaient réunis absolument live. C'est juste après Ali Oasis et Levon Kelly, cet autre duo.

0: Naked, en toute décomplexion, ce titre d'Eddie Oasis et de Livin' Cali pour vous, qui peut-être avait pour projet de rejoindre Limoges, Brive, la Corrèze sur l'autoroute A20. Je vous ai régulièrement parlé de cette coupure au-delà du réseau Vinci Autoroute. Ça y est, tout a rouvert à votre arrivée quasiment à Brive-la-Gaillarde. Bonne nouvelle sur cette autoroute A20.
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0: Sur le Japon, le public nippon s'impatiente pour applaudir le groupe Chic en concert. Un public qui ne sait pas encore que c'est un adieu qui se prépare. Votre rendez-vous absolument live revient sur ce concert emblématique avec Gilles Ravarino.
2: En 1996, le groupe Chic se produit au Japon, au stade Budokan, et ce concert est devenu mythique pour plusieurs raisons, mais la plus importante est que c'est la dernière fois que le duo Nile Rodgers et Bernard Edwards s'est réuni sur scène. En effet, ce dernier sera retrouvé mort quelques heures plus tard dans sa chambre d'hôtel.
3: We came here tonight to dance and party and have a good time.
2: Le groupe Chic s'apprête le 17 avril 1996 à donner un concert retraçant durant plus d'une heure la carrière du groupe à travers les nombreux tubes disco qui ont fait les grandes heures de la fin des années 70. Pour marquer l'événement, de nombreux invités vont se succéder aux côtés de Nile Rodgers et Bernard Edwards. À commencer par les Sister Sledge, pour lesquels ils ont composé de nombreux standards comme We Are Family, qui se transforme en une immense jam session.

bien plus qu'un simple groupe disco. On note parmi les invités Steve Winwood, ex-Spencer Davis Group, et même Slash, le guitariste de Guns N' Roses. Ce concert est sorti en CD il y a quelques années, mais il faut le dire, côté son, il n'est pas de la qualité à laquelle le groupe nous a habitués. Mais Nile Rodgers l'a expliqué. Il aurait pu le nettoyer en studio, mais il a préféré laisser l'enregistrement dans son état naturel, en hommage à son défunt ami et partenaire musical. Cette prestation reste donc une célébration de l'héritage chic. Outre l'énergie et la joie que diffuse le groupe sur scène, le concert au Budokan de Tokyo est la dernière représentation du bassiste Bernard Edwards, membre de Chic, disparu le lendemain, et c'est ce qui en fait un moment absolument live. 1, 2, 3.

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0: Stromae le Belge avec son incontournable Ta Fête. Moi, je ne vous fais pas la fête, mais le point sur vos conditions de circulation dans une poignée de secondes. Restez bien branchés.
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0: Presque rien de particulier à vous évoquer. Il y a ce dépannage en cours si vous êtes sur la 10, vous quittez Bordeaux, la Gironde, la Nouvelle-Aquitaine. Vous voulez sortir de la 10 au niveau de Blaye-Montendre, la numéro 38. Vous allez juste devoir composer avec une opération de dépannage en cours depuis quelques minutes. Sur la 10, j'en profite pour vous rappeler qu'en direction de Paris, au nord d'Orléans, à Saran, à Orléans, j'y dis, le samplon 98 est toujours un carburant qui est manquant. Il faudra rouler 30 km de plus pour pouvoir vous réapprovisionner sans problème jusqu'à la prochaine station. Dans l'autre sens, en quittant l'Île-de-France, sur cette autoroute A10, la première station Limours-Janvry, concernée par le même cas de figure, là aussi c'est le samplon 98 qui est toujours manquant. Les deux options, que ce soit en restant sur la 10 ou en allant sur la 11, sont à peu près une cinquantaine de kilomètres. Au passage, on évoque aussi la 85 et la station Romorantin en direction de Vierzon, avec là encore ce même carburant, le samplon 98, que vous ne pourrez pas trouver sur cette station. Heureusement, si vous continuez après Vierzon sur la 71, vous aurez du côté de Salbris-la-Loge, 37 kilomètres plus loin, la possibilité de faire le plein sans problème. Eh bien voilà, on va se contenter de cela. Dans le quart nord-ouest, dans le sud-ouest, les voyants sont également ouverts. Voyants ouverts d'ailleurs depuis Bordeaux pour prendre désormais la 63 en direction de Bayonne, et inversement, la 63 est ouverte depuis hier. Seule la sortie 23 marche prime est inaccessible, elle est fermée. La raison est la suivante, c'est que le réseau secondaire, les départementales, sont toutes fermées dans ce secteur. Donc cette sortie n'aboutit sur absolument rien. D'ailleurs, de bon nombre de départementales, pour ne pas dire la quasi-totalité, sont encore impactées fermé du fait des incendies à l'ouest de Bordeaux.
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0: La musique reprend ses droits. Michael Jackson aux manettes quelques instants avec They Don't Care About Us. On va s'écouter aussi une nouveauté avec la voix de Juliette Armanet et ce morceau, ce nouveau projet sur lequel elle a travaillé avec Sébastien Tellier. Ça s'appelle Attraction, ça arrive dans quelques instants.

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1: 3h moins le quart, il n'y a vraiment pas grand chose à retenir si ce n'est que les voyants sont au vert et les temps de parcours normaux absolument partout. Un ralentissement vous attend, il va falloir lever le pied si vous êtes sur le périphérique toulousain. Nous sommes en ce moment en projet, vous êtes peut-être en projet pour prendre la 64 du côté de ce périphérique toulousain, dans la bifurcation en fait, pour quitter le périphérique extérieur, prendre la 64. Et bien dans la bifurcation, un accident s'est produit. Les autorités sont petit à petit sur place, à commencer par les pompiers. On a aussi un patrouilleur qui va se rendre sur place, les forces de l'ordre, les secours également, beaucoup de monde donc en intervention. On va évidemment être très prudent, lever le pied à l'approche de cette bretelle de bifurcation, plus encore que d'habitude, puisqu'il faudra vraiment serrer sur la gauche pour passer délicatement ce secteur avec ce véhicule accidenté. Un autre accident nous est signalé dans le même temps sur le périphérique toulousain.

Eric, intérieur, si vous prenez alors la bifurcation, en fait, vous arrivez depuis le périphérique intérieur pour reprendre ensuite la direction de Narbonne. Et en l'occurrence, attention dans la bifurcation à un autre accident donc qui viendrait de se produire. Pas plus d'éléments pour l'instant sur ce secteur, on y reviendra sans doute. Voilà pour cette info du moment, pas d'autres infos spécifiques à vous donner. Du côté du sud-ouest et de Bordeaux, de la Gironde, eh bien, vous le savez, maintenant les voyants sont au vert pour prendre la 63 dans les deux sens de circulation. Il n'y a que marche prime, la sortie 23 qui est toujours fermée. La raison est la suivante, c'est que le réseau secondaire, les départementales, sont quasi toutes fermées autour, donc cette sortie n'aboutit sur absolument rien, donc c'est pour cela qu'elle est inaccessible. Péter une durite, partir sur les chapeaux de roue, rouler jeunesse. Vous les utilisez sans y penser. Mais savez-vous vraiment d'où viennent ces expressions de la route? Cet été, nous vous emmenons au cœur de leur histoire. Coup de projecteur sur l'une d'entre elles, juste après la chanson d'amour de Mentissa.

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1: Sur la route des vacances, il y a les kilomètres et puis il y a toutes ces expressions qu'on utilise sans y penser. Tiens, vous avez déjà dit partir sur les chapeaux de roue. Loïc Alzac nous en parle.
2: J'ai toujours dit que j'avais une tête à chapeau.
3: Je vous en prie, restez concentré.
2: Ah pardon, je m'égare. Aujourd'hui, l'expression, c'est donc bien partir sur les chapeaux de roue. Rien à voir donc avec un couvre-chef oublié dans la voiture. Les chapeaux de roue étaient autrefois les pièces métalliques placées au centre des roues, ce que l'on appelle communément aujourd'hui les enjolives. Lorsqu'une voiture abordait un virage, beaucoup trop rapidement, la carrosserie s'inclinait tellement que le bord de la roue pouvait presque toucher le sol. On disait alors que le véhicule roulait sur ses chapeaux de roue.
4: Vitesse. Plus rapide que la lumière.
2: Avec le temps, l'expression a quitté les routes pour entrer dans le langage courant. Aujourd'hui, on peut démarrer un projet, une réunion, même une carrière sur les chapeaux de roue. Autrement dit, très rapidement et avec beaucoup d'énergie.
5: Sous les chapeaux de roue, on t'emmène prendre un verre. Accueillez-le, accueillez-nous, regardez qui on emmène.
2: Mais pendant ces vacances que l'on démarre sur les chapeaux de roue, ou plus doucement, il faut de toute façon inévitablement appuyer sur le champignon. Mais ça, c'est une autre expression.
1: Et moi, je vous exprime mon optimisme concernant la route qui se passe toujours très bien cette nuit avec, en l'occurrence, globalement de bonnes nouvelles toujours à vous donner. On en reparlera évidemment de ces bonnes nouvelles, même s'il y a quelques accros du côté de Toulouse en ce moment, le périphérique extérieur en direction de la 64, la bifurcation périph' extérieur à 64 concernée toujours par des interventions auprès d'un véhicule accidenté. Il faut lever le pied. S'il vous plaît, on parle aussi dans l'actu trafic d'un accident qui nous est signalé en ce moment sur la 89 direction Bordeaux. Un véhicule possiblement accidenté juste au kilomètre 282. On va terminer l'heure en musique si vous le voulez bien. Les Foreigner ou encore David Guetta avec la voix de Cher. C'est ce qui vous attend sur les kilomètres jusqu'à 3h du matin avant que je ne reprenne le relais avec l'actualité, les prévisions météo et le retour au trafic.

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0: Bonsoir à toutes et à tous. Alors qu'un redout marque une partie du pays, l'Est est encore surveillé face à la canicule. 21 départements du Doubs aux Alpes-Maritimes sont placés en vigilance orange pour la journée. L'optimisme gagne les esprits en Gironde. Le département violemment touché par des incendies qui ont ravagé 42 000 hectares commence à tourner la page. Le feu est stabilisé, mais toujours pas fixé pour autant. Le retour des habitants évacués ces derniers jours ne pourra se faire que progressivement, a prévenu hier soir le ministre de l'Intérieur, Laurent Nunez. Sur les autres fronts où les pompiers sont mobilisés, le feu survenu près de Biscarrosse la semaine dernière dans les Landes est maintenant maîtrisé. Dans le Var, le départ d'un nouveau feu virulent au sud-est de Brignoles a lui entraîné hier soir l'évacuation de 650 personnes. Les flammes ont parcouru 130 hectares. Côté interpellation sur l'ensemble du territoire, il y a eu 275 traduites par 31 détentions, a expliqué le ministre de l'Intérieur. On sera intraitable avec les incendiaires, a-t-il indiqué. Donald Trump a fait état d'une étape monumentale, évoquant un accord de désarmement du Hamas et des groupes armés dans la bande de Gaza contre un retrait graduel des forces israéliennes. La force internationale de stabilisation collaborera avec une nouvelle force de police palestinienne pour garantir la sécurité dans l'enclave, a précisé le locataire de la Maison Blanche. Le Hamas dit attendre des médiateurs et du Conseil de paix qu'il veille au respect de l'accord. Côté négociation, toujours les nouveaux pourparlers se poursuivent entre Washington et Téhéran. D'après le médiateur pakistanais, un nouvel espoir qui a fait légèrement baisser le prix du baril de pétrole hier. Un mot de sport enfin, il est le dernier tennisman français en lice au deuxième tour de l'ATP 500 de Washington, après avoir arraché le premier set au tie-break face au local le jeune américain Ben Shelton. Hugo Humbert a perdu la deuxième manche. Le match se poursuit en ce moment. Il est maintenant 3h02, nouveau tour d'horizon de l'actualité dans une heure sur le 107.7. Pour l'instant, place à la météo. Cette dernière journée du mois de juillet sera encore marquée par des dégradations à base de pluie et d'orages au sud-ouest et au centre-est. D'ailleurs, en tout début de matinée, le ciel pourrait être marqué par quelques brumes par endroits. Un ciel qui devrait rester couvert au-dessus du bassin parisien, de la Loire-Atlantique, tout comme dans les Landes, la Gironde ou en allant près des Pyrénées. La Côte d'Azur sera, elle, le secteur le plus tranquille. Au thermomètre, 12 ce matin, 15 à 20 au nord, 19 à 24 degrés sur la moitié sud. Au pic de la journée, il y aura à nouveau de l'air près des côtes basques, vendéennes, bretonnes ou encore normandes. Ailleurs, comptez de 26 à 30 degrés, des maximales de 32 autour de Toulouse, Nice, 33 près de Lyon et 34 degrés à Montélimar.
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0: Laissez-moi vous souhaiter la bienvenue si vous venez tout juste de vous brancher sur les ondes du 107.7. 3h passées de 3 minutes, c'est l'occasion de vous dire que des accidents sont en cours, se sont produits et vont vous impacter sur la 89 d'abord en direction de Bordeaux. Attention à cela au kilomètre 282, juste une fois que vous avez passé la sortie 24 rue Celle Est. Ne vous laissez pas surprendre. Et surtout, ne cédez pas, s'il vous plaît, à la curiosité. Un véhicule arrêté, accidenté, donc, sur le bord des voies, kilomètre 282. On poursuit la route. Avant de reparler d'accidents plus au sud, autour de Toulouse, on parle d'un animal errant qui pourrait se trouver dans le secteur du kilomètre 392. On est sur l'autoroute A20, vous qui passez non loin de Montauban, peut-être entre Cahors et Montauban, précisément. Attention à cela dans les deux sens de circulation. Restez évidemment prudents. Notez d'ailleurs la présence d'un patrouilleur dans ce secteur qui effectue donc quelques recherches et qui tente de localiser et de faire fuir s'il le retrouve l'animal en question. L'accident dont j'aimerais vous parler, le dernier, se trouve toujours au niveau du périphérique extérieur toulousain. Pour quitter ce périphérique et prendre en fait la 64, c'est dans la bifurcation que ça se passe, pour prendre donc la direction de Bayonne, la direction de Tarbes sur la 64. Attention, des interventions toujours en cours. Il faut serrer à gauche délicatement dans cette bretelle de bifurcation. Voilà pour ces quelques événements du moment. Rien d'autre qui ne doit retenir votre attention à cette heure. Si, n'hésitez pas à faire une pause régulière si vous avez encore un long trajet devant vous.
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0: Calogero à vos côtés, la musique reprend ses droits pour 10 minutes avant de se retrouver à nouveau dans le trafic. Après cela, il y aura un titre bien connu sur les réseaux sociaux, celui d'Another, avec Talk to You. On écoutera aussi les Beats International tout à l'heure.

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2: Trois heures et quart sur le 107.7. On fait à nouveau point sur vos conditions de circulation et à nouveau les mêmes événements qui vous concernent dans une partie du sud-ouest, plutôt d'ailleurs du côté de la Haute-Garonne, Toulouse. Toujours ces interventions pour un véhicule accidenté. Vous allez devoir composer avec cela. Un dépannage qui a démarré d'ailleurs pour le véhicule en question. C'est pour vous qui quittez le périphérique extérieur toulousain. Vous prenez la bretelle de bifurcation pour récupérer la 64 à direction Bayonne. C'est là que vous êtes concerné par tout cela. Il va falloir anticiper pour d'autres événements plus au nord. L'autoroute A20 avec possiblement un animal errant, un chevreuil signalé toujours au kilomètre 392. Attention dans les deux sens de circulation. Il y a toujours un patrouilleur d'ailleurs depuis quelques minutes qui continue des recherches dans la zone. Et puis cet accident survenu sur la 89, l'axe Bordeaux-Lyon, direction Bordeaux en l'occurrence, de Nouvelle-Aquitaine. Kilomètre 282, un véhicule a heurté un animal. Alors un véhicule qui transporte d'ailleurs des matières dangereuses, m'indique-t-on, et il semblerait qu'il ait heurté un sanglier, puisqu'on nous parle de la dépouille d'un sanglier sur les voies à ce même kilomètre. Je vous invite très fortement à lever le pied pour ne pas vous laisser surprendre lorsque vous approcherez de ce secteur. Sinon, eh bien, plus au nord, ça se passe toujours très bien, du côté du centre, des Pays de la Loire, de l'Île-de-France, de la Normandie, de la Bretagne, en allant vers Bordeaux, tout s'arrange en Gironde, à part un réseau secondaire où très peu d'axes sont empruntables, puisqu'il y a toujours des opérations, des autorités et des départementales concernées, menacées par les incendies. Eh bien, c'est toujours assez délicat pour emprunter le réseau secondaire. En revanche, la 63 entre Bordeaux et Bayonne et Saint-Sébastien, eh bien, elle est toujours, et par contre, pour le coup, complètement rouverte sans le moindre souci. Il n'y a qu'une sortie que vous ne pouvez pas prendre sur cette A63, c'est la sortie 23 pour Marche Prime. Vous cherchez peut-être une idée de lecture pour la route et pour vos vacances. Dans un instant, Marc Page vous donnera quelques idées de livres à dévorer cet été. Il sera question de trois ouvrages consacrés à trois immortels. Rendez-vous juste après Sean Kingston, le Jamaïcain, avec Beautiful Girls. 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

0: l'heure de Marque-Page, votre rendez-vous pour les amoureux de littérature. Aujourd'hui, trois livres pour évoquer la mémoire de trois immortels. Voici la sélection de Francine Thomas. This is the end.
1: Que faisait Jim Morrison à Paris le 3 juillet 1971 quand il trouve la mort? C'est ce que nous raconte Yves Bigot, toujours extrêmement bien renseigné, dans Jim Morrison, Strange Days à Paris. Ses problèmes de santé, sa relation pour le moins orageuse avec Pamela Courson, son amitié avec Agnès Varda et les grosses zones d'ombre autour de son décès. Voici les questions passionnantes qu'aborde ce livre qui se dévore comme un roman. C'est justement cette forme qu'a choisi Gauthier Battistella pour raconter la vie hors norme de Paul Bocuse, celui qui a révolutionné la gastronomie française. Meilleur ouvrier de France, 3 étoiles au Michelin pendant 53 ans, ses coups de gueule et ses coups de cœur pour ces 3 femmes avec qui il a entretenu des relations simultanées, ses succès sur plusieurs continents, ses émissions de télé, bref, c'est presque d'une rockstar dont le romancier nous livre les secrets.
2: Bocuse, ce qu'il va faire, c'est une chose essentielle. Il va faire sortir le cuisinier des sous-sols. Mais il n'est pas le seul. Il sait qu'une révolution ne se mène pas toute seule. Donc il embarque les copains. Et c'est qui? C'est Michel Guérard, Eugénie Lesbains, c'est les frères Troisgros à Roanne, c'est Alain Chapelle. Et un jour, Valéry Giscard d'Estaing le convoque pour lui remettre la Légion d'honneur. On est le 25 février 1971. Et Bocuse débarque à l'Élysée avec tous ses copains. Et c'est eux qui vont cuisiner pour le président de la République, tout en s'asseyant à la table du président. Auparavant, les chefs cuisinaient pour les présidents, lui, il s'assied à la table du président.
1: Marilyn Monroe aurait eu 100 ans cette année. De nombreux ouvrages évoquent sa mémoire, mais retenons celui signé d'une autre légende, Catherine Deneuve. Avec Sébastien Cochon, elle publie un livre de photos de la star américaine qu'elle commente avec tendresse, enthousiasme, admiration et toujours beaucoup d'humour. Si belle, offerte, presque inconnue, dit Catherine Deneuve, elle est l'actrice dont j'ai vu tous les films, la plus précieuse pour moi.
3: Mon cœur est un papa.
1: On résume, si vous voulez honorer la mémoire de trois immortels, je vous conseille Jim Morrison, Strange Days à Paris d'Yves Bigot chez Le Mot et le Reste, Bocuse de Gauthier Battistella chez Grasset, Marilyn Chéry de Catherine Deneuve et Sébastien Cochon chez Flammarion.
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vient ce duo. C'est de vous entrelacer celle de Pascal Obispo et Icar sur votre route 3h28. Il reste encore 2 minutes à passer en musique avant de retrouver le trafic dans un point complet. On évoquera la situation auprès de ces interventions pour cet accident qui s'est produit sur le périphérique extérieur, ou plutôt la bifurcation entre le périphérique extérieur toulousain et la 64. On évoquera aussi les suites de cet accident du côté de la 89 direction Bordeaux, kilomètre 282.

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1: 3h32 et à nouveau, eh bien, ça se passe uniquement entre Toulouse et Brive, globalement, si on prend plus que entre Toulouse et Brive, en fait, en tout cas, entre le périphérique toulousain et la 89. Ce sont les deux axes que l'on va aborder ensemble à nouveau. On va reprendre la situation sur le périphérique extérieur toulousain et il y a du mieux. Si les consignes des autorités vous indiquent de bien serrer à gauche dans la bifurcation depuis le périphérique extérieur vers la 64 en direction de Bayonne, eh bien, c'est parce que des interventions se termine, un dépannage est encore en cours, il y avait deux véhicules impactés par un accident. Et donc, vous devez toujours serrer à gauche. Attention à bien ralentir plus que d'habitude encore hein, dans cette bretelle de bifurcation. Sur la 89, là aussi, c'était un accident. Le véhicule est toujours sur le bord des voies et il avait heurté un animal. La dépouille d'un sanglier dont j'ai appris en fait qu'elle vous gênait sur la voie de gauche. Donc, vous pouvez reprendre à nouveau cette voie de gauche désormais puisque le patrouilleur sur place a ramassé la dépouille. Il reste toujours ce véhicule donc en attente sur bande d'arrêt d'urgence. À partout ailleurs, ça continue de rester absolument calme.
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1: Et on se laisse un gros quart d'heure en musique jusqu'à 3h45. Prochain rendez-vous trafic. La musique de This Is, Lady Gaga avec Bradley Cooper pour des émotions, il y aura aussi Avril Delmar ou encore Robbie Williams à suivre tout à l'heure.

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1: Et à 4h moins le quart, uniquement des accidents les mêmes que je vous évoquais déjà il y a un quart d'heure dans l'actualité trafic. Hein, considérez que si je n'évoque pas la route que vous empruntez, c'est qu'il n'y a absolument aucun souci à l'horizon. On va parler du dernier en date comme accident sur la 10, l'axe Bordeaux-Paris. Un poids lourd sur le bord des voies que vous apercevrez au niveau d'Embarrès-Saint-Loubès, sortie 42, point de repère, kilomètre 537. Pas de gêne au trafic. Vous pouvez rouler sur les trois voies sans

souci, mais je vous invite à ne pas céder à la curiosité lorsque vous passez dans ce secteur. Il y a eu un autre accident tout à l'heure sur l'A89, toujours depuis Clermont-Ferrand, direction l'ouest, direction Bordeaux, kilomètre 318. Attention, là non plus pas de gêne sur les voies, mais attention à la présence d'un véhicule qui aurait heurté un animal. La dépouille d'un chevreuil nous est aussi signalée. Elle pourrait, elle, possiblement, la dépouille vous gêner sur le bord, sur la voie de droite. Attention à cela. Des interventions qui sont en train de se terminer. Tout le monde quitte petit à petit les lieux. Ça vous concerne sur le périphérique extérieur toulousain. Plus précisément, dans la bifurcation avec l'A64, si vous prenez la direction de Bayonne. Attention, dans cette bretelle, des véhicules que vous allez apercevoir, notamment des forces de l'ordre qui sont en train de quitter des zones. Une zone où des interventions auprès de véhicules accidentés étaient en cours dans les dernières minutes. Dans un instant, la sélection cinéma de première, le magazine ciné partenaire du 107.7. Tout au long de l'été, Thierry Chaise vous conseille la sortie incontournable de la semaine, mais aussi un film à voir ou à revoir en famille. Au programme aujourd'hui, un feel-good movie présenté au Festival de Cannes et le film qui a fait découvrir Charlotte Gainsbourg au grand public. On parle dans un instant.

0: C'est Cat's Eye, ce collectif, avec ce morceau Pinky Up, leur dernier en date. Allez, c'est l'heure de cet avoir, votre rendez-vous cinéma. Yvan Mouton est avec Thierry Chaise, son acolyte, le rédacteur en chef de Première. Voici tout de suite son coup de cœur de la semaine.
1: Et Thierry a choisi Les Matins Merveilleux comme sortie de la semaine, film français signé Avril Besson. C'est son premier long métrage, ouais. Thierry.
2: Ouais. Et c'est vraiment un film dans lequel il fait bon vivre, je dirais. On est très heureux de passer du temps avec ce film, même si ça démarre par quelque chose de tragique, la mort d'une femme, et puis sa petite fille, qui est parisienne, découvre chez sa grand-mère une collection de vinyles, et puis elle voit un propriétaire, et va traverser la France jusqu'au sud.
1: En Twingo.
2: Pour aller rendre ces vinyles à leur propriétaire.
3: J'ai pas de thune, pas de mec, pas d'enfant, mais j'ai une tombe.
4: La caisse de disques vinyles à la cave pour Thierry.
2: C'est très beau si vous aimez les films avec des personnages qui sont un peu à côté d'eux-mêmes, qui sont un peu fragiles et en même temps tellement exubérants. Bah vous allez vous régaler à voir ce film et son trio magique, India Air, Raya Martini et Éric Cantona, mais aux petits oignons. On est ému, c'est aussi par moments burlesque. Ouais. Voilà, c'est vraiment une déclaration d'amour aux êtres cabossés par l'existence qui fonctionne parfaitement, qui avait été découvert au Festival de Cannes en section parallèle.
1: Et maintenant, le film à voir ou à revoir dans notre cinémathèque familiale, c'est L'Effronté de Claude Miller, 1985, qui nous fait découvrir en fait l'incroyable prédisposition de Charlotte Gainsbourg pour le cinéma. On l'a découverte véritablement.
2: Je voulais une jeune fille de 13 ans, une adolescente de 13 ans. Moi, j'avais 13 ans à l'époque et c'est vrai que c'était incroyable, même si c'était une fille. Moi, je suis un garçon, mais de voir comment Claude Miller racontait l'adolescence et comment Charlotte Gainsbourg incarnait cette adolescence qui, le temps d'un été, va grandir avec toutes les difficultés qu'il y a, et en faisant beaucoup la gueule, en effet, parce qu'on est un peu rebelle.
5: Charlotte, donne-moi ce marteau tout de suite.
6: T'as qu'à venir le prendre si t'es si maligne.
5: Dans une,
6: t'as qu'à lever ton gros cul, je te dis.
2: Et aux côtés de la merveilleuse Bernadette Lafont ou de Jean-Claude Brialy. Enfin, il y a un casting incroyable et c'est pareil. Évidemment que c'est un film des années 80, mais parce que en fait l'adolescence n'a pas évolué au fil du temps. On peut le revoir aujourd'hui avec le même plaisir. Et puis ça s'est terminé pour elle par le César sous les yeux de son père et sa mère, alors séparés, mais tous deux dans la salle. Et c'était mérité.
1: 2,5 millions d'entrées au box-office. Ça n'est pas énorme, mais ça a marqué tout de même une génération. L'Effronté sur toutes les bonnes plateformes. Et Les Matins Merveilleux en salle cette semaine, à retrouver également dans le magazine Première et sur première.fr.

plutôt bien connu dans l'œuvre Flammondon et de Michel Berger, Starmania. C'était donc Le Monde est Stone, mais en version américaine. 3h57, la route. Avec toujours ces deux infos, cet accident d'un véhicule, enfin ces deux infos liées au même événement en fait, cet accident d'un véhicule qui a heurté un chevreuil, kilomètre 318, vous êtes sur la 89, c'est là que ça se passe, en direction de Bordeaux. Le trafic reprendra ses droits avec un point après la météo et l'actualité à 4h du matin. Du Red Wet Filet vous emmène à tous avec son morceau qui s'appelle Rihanna.

0: Il est 4h, bienvenue à vous sur le 107.7.
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0: Bonjour à toutes et à tous. Israël quittera la bande de Gaza une fois le Hamas désarmé. C'est ce qu'a affirmé Donald Trump dans un message sur son réseau social Truth, évoquant la conclusion d'un accord par son conseil de paix. Accord confirmé dans la foulée par les représentants du Hamas. La force internationale de stabilisation collaborera avec une nouvelle force de police palestinienne pour garantir la sécurité dans l'enclave, a précisé le président américain. Un feu stabilisé, mais toujours pas fixé. Voilà les termes à retenir pour l'heure de ce méga incendie responsable de 42 000 hectares brûlés en Gironde. Le retour des habitants évacués ces derniers jours ne pourra se faire que progressivement, a prévenu hier soir le ministre de l'Intérieur, Laurent Nunez. Laurent Nunez, qui a insisté sur le caractère exceptionnel et totalement inédit de l'incendie. Au total, 31 feux sont toujours en cours dans le pays. Sur les autres fronts où les pompiers sont mobilisés, le feu survenu près de Biscarrosse la semaine dernière dans les Landes est maintenant maîtrisé. Dans le Var, le départ d'un nouveau feu virulent au sud-est de Brignoles a entraîné hier soir l'évacuation de 650 personnes. Les flammes ont parcouru 130 hectares. Les autorités parlent d'une météo un peu plus favorable, surtout dans l'ouest. Mais malgré la baisse des températures, 21 départements du quart sud-est sont encore placés en vigilance orange canicule pour la journée. En bref, cette étrange affaire dans le Val-de-Marne, des milliers de litres de fioul déversés dans les égouts de la commune de Saint-Maur-des-Fossés. Plus de 1500 ont déjà été pompés par les équipes spécialisées. La ville a annoncé porter plainte contre X pour pollution, dont l'origine n'est donc pas encore connue. Un mot de sport enfin, Hugo Humbert finalement éliminé du deuxième tour de l'ATP 500 de Washington. Son tombeur, l'Américain Ben Shelton, qui l'a écarté en 3-7. Il était le dernier tennisman français dans ce tournoi. 4h02 à l'écoute du 107.7, retour de l'actualité dans une heure. À suivre, les prévisions météo. Cette dernière journée du mois de juillet sera encore marquée par des dégradations à base de pluie et d'orages du sud-ouest au centre-est. D'ailleurs, au tout début de matinée, le ciel pourra être marqué par quelques brumes par endroit. Un ciel qui devrait rester couvert au-dessus du bassin parisien, de la Loire-Atlantique, tout comme dans les Landes, la Gironde ou en allant près des Pyrénées. La Côte d'Azur sera, elle, le secteur le plus tranquille. Au thermomètre doux ce matin, 15 à 20 au nord, 19 à 24 degrés sur la moitié sud. Au pic de la journée, il y aura à nouveau de l'air près des côtes basques, vendéennes, bretonnes ou encore normandes. Ailleurs, comptez de 26 à 30 degrés. Des maximales de 32 à Toulouse, Nice, 33 autour de Lyon et 34 degrés à Montélimar.
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0: 4h03, si vous nous rejoignez à l'instant pour entendre un mot concernant le trafic, eh bien sachez que tout s'écoule bien. Je vous accompagne dans la moitié ouest en ce moment, entre l'Occitanie et la Nouvelle-Aquitaine, une partie de l'Auvergne-Rhône-Alpes. Si vous êtes sur la 89, à 89, tiens, qui retient votre attention quelques instants en direction de Bordeaux, puisqu'un véhicule a heurté un animal. Il y a toujours donc au kilomètre 318 deux éléments avec lesquels vous devez composer. Ce véhicule à l'arrêt, protégé par un patrouilleur. Il est en attente d'un dépanneur, il est sur le bord des voies, mais surtout cet animal percuté que le patrouilleur est en train de retirer de cette voie de droite. Attention, 1 km 318 à lever les pieds sur ce secteur de la 89. Je vous accompagne plus au nord également, du côté des Pays de la Loire, de la Loire-Atlantique, peut-être entre Nantes, Angers, Le Mans, direction la Bretagne ou la Normandie. Pas de soucis sur la 81, la 11, la 28, dans région centre aussi, sur la 85, la 10, la 60 et 11 en direction de l'Île-de-France également. Ça se passe très très bien. Des infos côté carburant dans les stations-service, avec toujours du sans-plomb 98 manquant à chaque fois. Ce carburant, il est manquant sur trois secteurs. D'abord sur la 85, la station Romorantin en direction de Vierzon, concernée donc par ce carburant manquant. Même pénurie de sans-plomb 98 au niveau de la 10, au niveau de Limours-Janvry pour quitter l'Île-de-France sur cette station. Et puis en direction de Paris, sur la 10 également, à Orléans-Gidy. Il n'y a toujours pas de sans-plomb 98.
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0: Et voici Boeing Running, le titre de Chatterton à vos oreilles. Les prochains kilomètres, ce sera Jungle, Les Pretenders. Voilà le menu, la musique donc qui vous accompagne pendant 10 minutes jusqu'au retour du trafic.

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1: Et que dire de l'infotrafic à l'instant, il est 4h15, et bien dire qu'il y a très très peu de choses qui retiennent votre attention à cette heure-ci, vraiment, sur la moitié ouest. La seule info dont on va parler, c'est sur la 89 entre Bordeaux et Lyon, en l'occurrence. Vous venez de l'Auvergne-Rhône-Alpes, vous allez en direction plutôt de Bordeaux. Un véhicule accidenté qui est en train d'être évacué à l'instant, kilomètre 318. Et la dépouille d'un animal qui est en train d'être retiré aussi depuis tout à l'heure. Un patrouilleur nettoie la chaussée. Donc composé avec tout cela, il faut serrer quand même à gauche. C'est l'idéal pour éviter de vous mettre en difficulté, mais vous allez récupérer de toute manière de voie et plus rien d'autre ne doit retenir ensuite votre attention tout au long de votre parcours sur cette A89. J'en profite de vous parler de cette situation qui s'est améliorée sur l'A63. Si vous vous demandiez, vous qui souhaitez transiter par Bordeaux, peut-être pour récupérer les Landes, aller vers le Pays Basque ou l'Espagne sur l'A63 qui est totalement rouverte. Un seul événement à prendre en compte sur cet axe, c'est la sortie Marche Prime, la numéro 23, qui elle, pour le coup, reste totalement fermée et inaccessible. La cause, c'est que le réseau secondaire est toujours fermé dans le secteur, les départementales sont toutes inaccessibles. Dans quelques instants, l'un de vos grands rendez-vous de l'été, vos voitures mythiques, celles qui nous ont marqués sur petit ou grand écran. À l'affiche aujourd'hui, une voiture inquiétante, Christine, star du film 1983, adapté d'un roman de Stephen King. Ce sera juste après Adèle.

0: Et c'est l'un des morceaux les plus emblématiques auxquels on pense quand on évoque le nom d'Adèle, la chanteuse britannique qui eh bien, avait envie de faire un bout de trajet avec vous dans ce titre de 2011. Elle a vraiment lancé Révélé au monde. Et ce n'est pas le plus sympathique de ces titres dans le sens le plus bonne zone, puisqu'elle parle quand même d'une rupture amoureuse. On fait une rupture musicale quelques instants pour se rendre du côté des voitures mythiques. Certaines voitures de cinéma ou de série ont gagné notre capitale sympathie, mais celle-ci nous incite plutôt à garder nos distances. Retour sur une voiture mythique avec Gilles Ravarino.
1: Une voiture rouge et blanche avec des courbes à faire pâlir les plus belles carrosseries des années 50, c'est Christine. Pas simplement une voiture, une diva sur roue avec un côté psychopathe. Dans le film de John Carpenter de 1983, Christine est une Plymouth Fury avec des ailes chromées et des phares qui semblent vous observer. Un modèle de rêve, version cauchemar. Sous le long capot, un moteur V8, mais attention, pas juste une voiture rapide, c'est une voiture qui a une vie propre. Elle se répare toute seule, comme par magie. Le problème, c'est que Christine est aussi jalouse que possessive. Vous regardez une autre voiture, elle n'hésitera pas à vous le faire payer.
2: Débarrasse-toi de cette voiture.
3: Attends une minute, tu ne vas pas me dire que c'est de la faute de Christine.
1: À propos de payer, 15% du budget a été consacré aux 23 voitures utilisées dans le film. Et à la fin du tournage, toutes ont été détruites, sauf deux vendues comme ferraille. L'un des véhicules survivants a finalement été restauré, puis vendu aux enchères, estimé entre 400 et 500 000 dollars. Pas mal pour un bout de ferraille, non ? L'impact de Christine a été tel qu'il a donné naissance à une véritable culture autour des voitures maudites, avec des fan clubs organisant des conventions, des répliques en modèle réduit ou grandeur nature.
2: Cette sale petite bagnole !
1: Si vous croisez une flamboyante Plymouth Fury rouge et blanche dans la rue, faites-lui un sourire,

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3: Pour vous servir, pour vous accompagner comme il se doit dans la moitié ouest du pays, rien de nouveau à vous évoquer. On va simplement dire trois mots rapides. Ça roule bien, c'est fluide. Et surtout, vous n'hésitez pas à vous arrêter. Bon, ça fait que deux mots en fait, mais vous n'hésitez pas en tout cas à prendre un temps d'arrêt régulier. Hein. Il est encore très tard ou très tôt selon la physionomie de votre trajet, peu importe où vous vous trouvez, peu importe votre destination. Si vous avez plus de deux heures de route devant vous, et surtout que cela fait deux heures que vous roulez, vous vous arrêtez. Hein. Tous les quarts d'heure se trouve une aire de repos sur votre chemin. Peu importe votre secteur, n'hésitez vraiment pas, c'est important, c'est une question de sécurité.
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3: Allez, radio musicale maintenant, Zawi avec Stéphane. Ce titre s'appelle Love Noir. Il y aura Joss Stone, Vernis Rouge. Les Bee Gees aussi seront de la partie musicale tout à l'heure dans les prochaines minutes.

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1: Et voilà, on arrive au moment de la nuit où tout est des plus calmes et pour ainsi dire, je n'ai pas l'ombre d'une difficulté, pas l'ombre d'un événement à vous évoquer. Je me permets cette formule à l'ouest, rien de nouveau, puisque je vous accompagne encore jusqu'à 6h sur toute la moitié ouest. Et je vais simplement attirer votre attention quelques instants, mais ce sera très bref, sur des pénuries de carburant qui vous concernent toujours sur deux stations de la 10 et l'une de la 85. À commencer par la 85 en direction de Vierzon. Notez que vous ne trouverez toujours pas de sans-plomb 98 au niveau de la station Romorantin. Il y aura un prolongement sur la 71 ensuite et vous aurez un peu moins de 40 km plus loin une autre station pour pouvoir vous réapprovisionner. La 10 en direction de Bordeaux, nous sommes en train de quitter la région parisienne, peut-être Limours-Janvry, la première station sur laquelle là non plus il n'y a pas de sans-plomb 98. Il faudra rouler une cinquantaine de kilomètres que ce soit sur la 10 ou en partant vers la 11 pour trouver une autre station. Et puis en direction de Paris, dans l'autre sens de la 10, c'est à Orléans-Gidy.

que là aussi, là encore, c'est le samplon 98 qui est manquant, qui est concerné donc, et il faudra bien continuer 30 km de plus jusqu'à Valnevy. Pensez donc à cela, c'est important, n'hésitez pas à bien être attentif aux panneaux à messages variables au-dessus de vous, les panneaux lumineux indique à chaque fois la situation concernant les carburants disponibles. Cet été, dans Play Replay, les séries nous font voyager vers des destinations de rêve. Dans un instant, cap sur des hôtels de luxe en bord de mer, entre soleil radieux, clients fortunés et secrets bien gardés. Une série aussi élégante que mordante, The White Lotus. C'est à découvrir juste après la voix de Louane.

0: tourne. C'était Louane pour vous accompagner quelques instants. Bref, retour au trafic avec cette information, ce sanglier signalé comme ayant été percuté dépouille d'un sanglier sur les voies de l'A83 direction Niort. Attention, kilomètre 138, cela pourrait vous gêner sur la voie la plus à gauche. Après New York la semaine dernière, changement total de décor. Mathilde Ferrière nous emmène à Hawaï, en Sicile et en Thaïlande en même temps, à la découverte des palaces qui servent de décor à la série The White Lotus.
1: The White Lotus suit les séjours de voyageurs privilégiés dans des hôtels de luxe. Derrière des décors paradisiaques se révèlent tensions, secrets et jeux de pouvoir.
2: Riz sans gluten et boules de coco, on n'est pas venu ici pour se foutre à la diète.
3: J'ai failli mourir aujourd'hui. Mais comme ça, ils nous font le séjour gratos et ça, c'est plutôt cool.
2: Oui, tu assurais, bébé.
1: Chaque saison nous transporte dans des lieux différents. De la Sicile baroque à la Thaïlande luxuriante en passant par les plages d'Hawaï.
4: Sawadika, bienvenue au White Lotus de Thaïlande.
5: Welcome to the White Lotus in Sicily.
6: La Dolce Vita.
1: Bienvenue sous les tropiques, entre plages de sable fin, eau cristalline et paysages luxuriants. Entre luxe, chaleur et décors spectaculaires, la série transforme ses destinations en véritables cartes postales, capturant toute la beauté et les contrastes de ces lieux d'exception.
7: J'ai envie qu'on s'éclate aujourd'hui. Il n'y a que le regard des hommes qui l'a fait vivre. Je trouve ça triste.
8: Si tout le monde décide de céder à ses instincts, ce sera la course à la débauche.
1: Et diffusée dans le monde entier, The White Lotus s'impose comme une série qui fait voyager saison après saison en explorant différentes cultures et façons de vivre. The White Lotus, à découvrir, pour redécouvrir sur HBO Max. La prochaine saison, la quatrième, sera disponible en fin d'année 2026.

0: monde. Enfin, Madonna, c'était évidemment un classique à l'époque, en 2006, avec l'équipe de France. Il y a eu un remix, on s'en souvient, à 4h55. Seule info trafic du moment, c'est eh bien ce sanglier percuté et dont la dépouille vous gênerait hein, sur les voies de l'A83 direction Niort. Attention, c'est toujours localisé au kilomètre 138 au cal, est amené à se rendre un patrouilleur. On va revenir très rapidement à cette situation du trafic, l'actualité trafic qui reviendra après la météo, après également le point complet sur l'actualité à 5h du matin. 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Manon Lisa pour la musique avec ce morceau emblématique de la quête du bonheur, ça s'appelle Le Petit Pêcheur.
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0: Bienvenue à vous sur le 107.7, il est tout juste 5h.
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0: Bonjour à toutes et à tous. Alors qu'un redout marque une partie du pays, l'Est est encore surveillé face à la canicule. 21 départements du Doubs aux Alpes-Maritimes sont placés en vigilance orange pour la journée. Point complet sur la météo dès la fin de ce flash. L'optimisme gagne les esprits en Gironde. Le département, violemment touché par des incendies qui ont ravagé 42 000 hectares, commence à tourner la page. Le feu est stabilisé, mais toujours pas fixé pour autant. Le retour des habitants est évacué ces derniers jours ne pourra se faire que progressivement, a prévenu hier soir le ministre de l'Intérieur Laurent Nunez. Sur les autres fronts où les pompiers sont mobilisés, le feu survenu près de Biscarrosse la semaine dernière dans les Landes est maintenant maîtrisé. Dans le Var, le départ d'un nouveau feu virulent au sud-est de Brignoles a entraîné hier soir l'évacuation de 650 personnes. Les flammes ont parcouru 130 hectares au total. 31 feux partout en France sévissent toujours. Donald Trump a fait état d'une étape monumentale évoquant un accord du désarmement du Hamas et des groupes armés dans la bande de Gaza contre un retrait graduel des forces israéliennes. La force internationale de stabilisation collaborera avec une nouvelle force de police palestinienne pour garantir la sécurité dans l'enclave, a-t-il précisé. Le Hamas dit attendre des médiateurs et du Conseil de paix qu'il veille au respect de l'accord. Côté négociations, toujours les pourparlers se poursuivent entre Washington et Téhéran. Des nouveaux pourparlers, d'après le médiateur pakistanais, un nouvel espoir qui a fait légèrement baisser le prix du baril de pétrole hier. Et puis des tensions sur la planète football. À l'unanimité, les membres de l'UEFA, l'Union des associations européennes de football, ont brandi la menace d'un boycott des prochaines compétitions de la FIFA. Ils demandent à la Fédération internationale de renoncer à son projet de vente des parts de la Coupe du Monde à des investisseurs privés, annoncé avant-hier. Il est maintenant 5h de nouveau tour d'horizon de l'actualité dans une heure sur le 107.7. Pour l'instant, place à la météo. Cette dernière journée du mois de juillet sera encore marquée par des dégradations à base de pluie et d'orages du sud-ouest au centre-est. Ailleurs, en tout début de matinée, le ciel pourra être marqué par quelques brumes par endroits. Un ciel qui devrait rester couvert au-dessus du bassin parisien, de la Loire-Atlantique, tout comme dans les Landes, la Gironde ou en allant près des Pyrénées. La Côte d'Azur sera, elle, le secteur le plus tranquille. Au thermomètre, doux ce matin, 15 à 20 au nord, 19 à 24 sur la moitié sud. Au pic de la journée, il y aura à nouveau de l'air près des côtes basques, vendéennes, bretonnes ou encore normandes sous les 25 degrés ou en tout cas pas plus de 25. Ailleurs, comptez de 26 à 30. Des maximales de 32 à Toulouse, Nice, 33 degrés autour de Lyon et 34 à Montélimar.
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0: Et bienvenue à nouveau à vous qui nous rejoignez peut-être à 5h03 sur la route des vacances ou déjà sur la route du travail. Ici, vous êtes amené à rejoindre les grandes agglomérations de la moitié ouest où je vous accompagne jusqu'à encore 6h pour une petite heure. La moitié ouest où tout est calme, à l'image d'une nuit bien bien tranquille, des voyants au vert et des temps de parcours absolument normaux. Je vous rappelle d'ailleurs, pour parler de l'actualité de la Gironde, marquée forcément par les incendies, beaucoup d'axes du réseau secondaire, pour ne pas dire la quasi-totalité, sont fermés. Les départementales, j'entends. La 63, elle, au départ de Bordeaux, tout comme de Bayonne et de Saint-Sébastien, est complètement rouverte hein, dans les deux sens depuis hier début d'après-midi. La seule information sur cette A63, c'est la fermeture de la sortie 23 Marche Prime. Sortie fermée, puisqu'elle n'aboutit sur rien, hein, étant donné que toutes les départementales autour sont encore totalement fermées. Voilà pour cette précision sur la 63. On remonte un petit peu plus au nord, du côté de la Vendée. La seule info, outre cela, qui vous concerne, qui retient votre attention, c'est celle-ci sur l'A83 direction Niort. Vous arrivez presque à Niort. Vous avez passé Niort Nord, la sortie 10, 4 km plus loin, au 138. Attention, la voie de gauche semble-t-il est gênée concernant la dépouille d'un animal, un sanglier renversé, et sa dépouille vous gênerait sur cette voie de gauche. Attention à lever le pied, s'il vous plaît, à l'approche de ce secteur, le temps qu'un patrouilleur puisse intervenir.
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0: Et vous roulez tranquillement, sereinement, la musique est là à vos côtés pour vous divertir, vous faire changer un peu d'air. Mika sur la route, Blame It on the Girls. Angèle, la Belge, arrive juste après. On écoutera les Soft Cell aussi avec Tainted Love. Un joli titre qui se profile pour tout à l'heure. Le prochain rendez-vous avec le trafic arrive, lui, dans 10 minutes.

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1: Et nouveau point sur vos conditions de circulation, nouveau tour d'horizon des axes de la moitié ouest où je vous accompagne encore jusqu'à 6h. En l'occurrence, ce sera très bref puisque je n'ai qu'un seul événement qui doit retenir votre attention du côté de la 83. Toujours, vous qui quittez la Vendée, vous arrivez à, du côté des portes de Niort, 1 km 138, toujours cette gêne sur la voie de gauche. C'est en fait un obstacle et pas des moindres, le corps d'un sanglier qui a été percuté. Donc attention à cela évidemment, un patrouilleur est amené à se rendre sur place pour retirer tout cela des voies, mais en attendant, je vous invite à lever le pied, puis dès que vous apercevez le corps du sanglier, vous n'hésitez pas à mettre vos warnings, vos feux de détresse pour et les véhicules derrière vous de ce danger tout particulier. Dans quelques instants, votre rendez-vous de l'été, les danses de l'été, ces tubes qui ont accompagné nos vacances et que nous sommes nombreux à connaître encore par cœur. Aujourd'hui, retour sur la Lambada, un succès planétaire qui a fait danser la France entière à la fin des années 80. Ce sera juste après ce titre de Blackpink.

0: inconnu dans cette petite sphère. C'était les Blackpink, 5h19. On va reparler du trafic d'ici 5h30. Toujours ce sanglier qui vous gêne sur la voie de gauche. Attention, hein, sur la 83 en direction de Niort, kilomètre 138. Et c'est l'heure de redécouvrir ces tubes de l'été qui nous faisaient danser. Aujourd'hui, retour sur la lambada avec Gilles Ravarino.
1: Si je vous dis danse de l'été, vous pensez peut-être aux chorégraphies TikTok. Mais bien avant les portables et les filtres, en 1989, il y avait la lambada. La lambada, c'est un peu la danse qui a mis tout le monde mal à l'aise en même temps. Collé, serré, ondulant. Alors à l'origine, c'est une danse brésilienne venue de Belém. Mais c'est Kaoma qui l'a propulsée au sommet avec ce tube chanté en portugais. Le morceau s'est écoulé à plus de 5 millions d'exemplaires dans le monde pour la seule année 1989. Ensuite, il y a eu des procès pour plagiat et droits d'auteur. Mais on ne va pas se gâcher l'été avec ces histoires de gros sous. Ce titre doit beaucoup au clip avec un décor tropical, une plage, des regards brûlants et surtout cette jupe courte qui tourbillonne. Résultat, la lambada est devenue la danse la plus pratiquée dans les campings d'Europe. Il y avait ceux qui maîtrisaient, ceux qui essayaient et ceux qui disaient « Non mais moi je regarde ». La lambada reste dans nos esprits puisqu'elle est régulièrement samplée, comme l'a fait Jennifer Lopez en 2011 pour le titre « On the Floor ». La lambada, c'est un souvenir d'été, un parfum de sable chaud et la preuve qu'un tube peut faire onduler plusieurs générations.

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4: J'étais en train de me demander quels seront les superlatifs que j'allais employer pour vous dire que tout va bien, puisque oui, tout est au vert absolument partout. Et c'est d'ailleurs tant mieux pour vous hein, ce matin, peut-être sur la route du travail ou des vacances dans la moitié ouest du pays, 5h31. Une seule information retient toujours votre attention, c'est du côté de la 83 que l'on se tourne en direction de Niort. Vous approchez d'ailleurs des portes de Niort, et même mieux que cela, vous avez passé Niort-Nord, la sortie 10, kilomètre 136 de cette A83. Un patrouilleur est arrivé sur place il y a tout juste quelques instants, sur place où la dépouille d'un sanglier malheureusement percuté vous gêne sur la voie de gauche. Il faut ralentir, il faut serrer à droite uniquement, tant que le patrouilleur puisse intervenir et vous rendre à nouveau circulable cette voie de gauche.
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je dois vous le dire, ça roule toujours très bien ce matin et c'est tant mieux. Prochain rendez-vous trafic à 5h45. Les Maroon 5 et Teddy Swims font route avec vous d'ici là.

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1: Heures moins le quart, et tout va bien pour vous, toujours, c'est le plus important à retenir du côté de l'Occitanie, de la Nouvelle-Aquitaine, en direction de l'Auvergne-Rhône-Alpes, où je vous accompagne aussi sur les voies de la 89, l'axe Bordeaux-Lyon, du côté de la région centre, en direction de la région parisienne, de la Normandie, de la Bretagne, ou bien du côté des Pays de la Loire en ce moment. Rien à vous signaler, le seul événement toujours, c'est sur la 83, fin de parcours en arrivant à Niort, et peut-être après pour récupérer les voies de la 10, en tout cas au kilomètre 136 de la 83, un patrouilleur poursuit ses interventions. Il est toujours en train de nettoyer la voie de gauche sur laquelle a été percuté un sanglier, et le corps donc du sanglier, eh bien, vous gênez sur cette voie de gauche, ça veut dire qu'à cette heure-ci, vous ne passez encore que sur celle de droite. Attention à votre passage dans ce secteur. Dans un instant, tous au parc, l'un de vos rendez-vous de l'été sur le 107.7. Chaque semaine, nous vous faisons découvrir un parc à thème ou de loisirs. Aujourd'hui, direction le plus grand parc d'attractions du sud de la France, Hockey Coral. Entre Marseille et Toulon, ce ranch provençal vous plonge dans l'univers des cow-boys et des Indiens. Visite et guidée juste après ce petit passage en musique avec Gaëtan Roussel.
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0: Et dans Roussel, c'était Tous en va sur le 107.7.
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0: Nouvelle étape de notre série Tous au parc. Aujourd'hui, Nadine Mistre nous emmène dans l'un des parcs préférés des familles en Provence. Il s'appelle Hockey Corral.
2: Oui, Hockey Corral, un parc où l'on s'amuse beaucoup. Pour tout vous dire, quand j'étais en primaire, c'était la sortie scolaire de l'année. Me voilà entre Marseille et Toulon, à Cuges-les-Pins. Je rentre dans le parc et je suis accueillie par Hunk Bimbom, le directeur d'Hockey Corral, qui célèbre cette année un très bel anniversaire.
3: Hockey Corral a été ouvert en 1966, donc 60 ans de l'existence du parc, qui a toujours été un parc thématisé autour des cow-boys, des indiens. Donc ça avait commencé avec les spectacles et puis depuis, on a rajouté tout une multitude de manèges et d'attractions diverses et variées pour toute la famille.
4: Je crois que la première fois que je suis venue, je devais avoir un mois ou deux. Ma maman, elle m'allaitait encore, alors ça fait longtemps.
5: Très longtemps.
4: Oui, c'était il y a très longtemps parce que je suis très vieille, j'ai 44 ans.
6: Il est très sympa, très à l'ombre. Et des brumisateurs, donc c'est très bien pour la saison.
3: Alors, on est dans le sud de la France. Forcément, on a des manèges d'eau. Il fait chaud, c'est l'été. C'est les moments où il faut chercher aussi à se rafraîchir. Donc là, c'est vraiment maillot de bain obligatoire, puisque sinon, on va être trempé.
5: Bon, mais dommage, j'ai oublié le maillot de bain, puisque ça donne vraiment envie de se rafraîchir avec la chaleur que nous avons aujourd'hui. Hein.
3: Après, c'est pas grave, on a d'autres manèges d'eau. On a deux toboggans aquatiques, on a nos bûches.
5: Donc on ressort trempé.
3: Tout à fait. Mais c'est le but, hein. En ce moment, il fait tellement chaud que c'est le plaisir.
7: Ah, c'est trop bien, Hockey Corral. Il y a plein d'attractions, il y a des trucs pour se rafraîchir et c'est trop bien.
5: Alors là, vous m'emmenez où, là?
3: Ben, on va se déplacer pour aller vers la nouvelle attraction 2026 qui s'appelle le Tomahawk.
5: Alors c'est quoi ce Tomahawk?
3: C'est un grand bras articulé qui propulse une gondole dans le ciel.
5: On a les pieds dans le vide, hein?
3: Alors oui, on a les pieds dans le vide, on est secoué. Vous avez envie d'essayer?
5: Avec vous?
3: Oui.
5: Allez, on y va.
8: N'ayez pas de crainte.
3: Les harnais sont là pour... Vous allez être tenus. Peut-être qu'il y aura quelques cris à la radio, à l'antenne.
5: C'est quoi ce bruit là?
3: C'est l'attraction qui se met en place.
5: Oula! Vous m'avez amené où là?
3: Les sensations, elles sont surprenantes, elles sont originales.
5: Non, oula! Je ne parle plus.
3: Et là, on va repartir dans l'autre direction.
5: Ah non!
3: Ah ben oui!
5: Oula. On se régale, on a le parc pour nous en plus. Alors il y a des manèges et puis il y a les indiens, les cow-boys.
3: Le western, c'est avant tout, c'est ces personnages, c'est ces cow-boys, c'est ces indiens, c'est ces duels entre hors-la-loi et shérif. Ce sont de nombreuses histoires qui sont racontées, mais surtout elles font rêver.
9: Je te défie en duel!
10: Les spectacles, c'est pour les mamies qui nous font rire.
2: Hockey Corral vous propose aussi de prolonger vos vacances en dormant dans des tipis. Une belle aventure en famille à partager cet été à Cuges-les-Pins, dans les Bouches-du-Rhône. Pour plus d'infos,
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0: La musique va reprendre ses droits quelques minutes avec Ether Nova et ce London Rain. On va aussi écouter Usher dans quelques instants pour vous conduire jusqu'à 6h. Le trafic reviendra avec la météo à partir de 6h. Moi, j'aurai le plaisir de vous retrouver une dernière fois pour parler de l'actualité. Puis ce sont de nouvelles voix qui arriveront, notamment celle de Christelle Mollon qui est en train de se préparer pour assurer la relève. Toujours une seule info pour vous du côté de la 83 direction Niort. Hein, toujours ce patrouilleur en train de retirer cet obstacle, cette dépouille d'un animal kilomètre 136.

0: Bienvenue à vous sur le 107.7, il est tout juste 6h.
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0: Bonjour à toutes et à tous. Israël quittera la bande de Gaza une fois le Hamas désarmé. C'est ce qu'a affirmé Donald Trump dans un message sur son réseau social Truth, évoquant la conclusion d'un accord par son conseil de paix. Accord confirmé dans la foulée par les représentants du Hamas. La force internationale de stabilisation collaborera avec une nouvelle force de police palestinienne pour garantir la sécurité dans l'enclave, a précisé le président américain. Un feu stabilisé mais toujours pas fixé. Voilà les termes à retenir pour l'heure de ce méga incendie, responsable de 42 000 hectares brûlés en Gironde. Le retour des habitants évacués ces derniers jours ne pourra insister sur le caractère exceptionnel et totalement inédit de l'incendie. Sur les autres fronts où les pompiers sont mobilisés, le feu survenu près de Biscarros la semaine dernière dans les Landes est maintenant maîtrisé. Dans le Var, le départ d'un nouveau feu virulent au sud-est de Brignoles a lui entraîné hier soir l'évacuation de 650 personnes. Les flammes ont parcouru 130 hectares. 31 feux au total sont toujours en activité sur l'ensemble du pays. Les autorités parlent d'une météo un peu plus favorable, surtout dans l'ouest, mais malgré la baisse des températures, 21 départements du quart sud-est sont encore placés en vigilance orange canicule pour la journée. L'actualité, ce sont aussi ces tensions entre Rome et Madrid sur fond de crise migratoire. La diplomatie espagnole a pointé une démagogie de l'Italie alors que la première ministre Giorgia Meloni a dit vouloir suspendre l'Espagne de l'espace Schengen en cause des centaines de migrants qui ont pénétré au sein de l'enclave espagnole de Ceuta sur la côte nord du Maroc. Depuis Madrid, le gouvernement socialiste a déployé des soldats pour garantir la sécurité, mais dit aussi vouloir trouver des dispositions. Et puis, des tensions aussi sur la planète football. À l'unanimité, les membres de l'UEFA, l'Union des associations européennes du ballon rond, ont brandi la menace d'un boycott des prochaines compétitions de la FIFA. Ils demandent à la Fédération internationale de renoncer à son projet de vente de certaines parts de la Coupe du Monde à des investisseurs privés. 6h02, à l'écoute du 107.7, retour de l'actualité dans une heure avec Christelle Mollon. Très belle matinée. À suivre, les prévisions météo.
2: Merci beaucoup Corentin et à très bientôt sur le 107.7. Concernant la météo, ce sera un ciel mitigé aujourd'hui. Encore quelques coups de tonnerre attendus ce matin au nord de la Nouvelle-Aquitaine et au sud de la région parisienne. Des nuages bas qui devraient s'installer selon les prévisions de Météo France. Des Pyrénées-Atlantiques jusqu'aux Landes ainsi que sur les plaines du Languedoc. Côté vigilance canicule, Corentin vient de nous en parler. Elle est valable notamment sur le département du Puy-de-Dôme comme sur une grande partie du sud-est de la France avec 21 départements concernés. La météo des forêts, elle, place en vigilance orange pour le risque incendie de l'Aveyron, l'Aude et les Pyrénées-Orientales. Je vous rappelle que tous les bons réflexes pour éviter les départs de feu sont à retrouver sur le site feu-forêt.gouv.fr. Les températures de cet après-midi, 24 degrés en moyenne à Bayonne, 28 du côté de Bordeaux, 29 à Clermont-Ferrand. Ce sera 30 degrés pour Agen et Toulouse.
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2: À 6h passées de 3 minutes, c'était calme jusqu'ici sur le sud-ouest du pays. Eh bien, nous allons tout de suite donner cette information prioritaire qui vient de me parvenir.
3: Alerte, véhicule à contresens.
2: Effectivement, depuis quelques secondes, on nous signale un véhicule qui circulerait à contresens. Vous êtes concerné si vous êtes du côté de Toulouse, notamment sur la partie est du périphérique toulousain, parcours qui vous concerne notamment entre le secteur du Palais et celui de Mont-Blanc pour faire large dans ce secteur. Un véhicule qui aurait été aperçu dans le secteur de Soubetard, la sortie qui porte le numéro 16. Ce véhicule à contresens roulerait sur les mêmes voies que vous, mais face à vous, soyez vigilants, quel que soit votre sens de circulation. On va continuer évidemment de surveiller l'évolution de cette situation. C'est la seule info que j'ai à vous transmettre à cette heure-ci. J'en profite simplement pour vous rappeler, vous qui nous écoutez, qui venez peut-être d'arriver dans le sud-ouest du pays, que l'autoroute A63 a rouvert, hein, et ce depuis encore quelques heures. Hein, donc l'autoroute A63 a rouvert entre Bordeaux et l'Espagne, mais il y a encore quand même quelques restrictions de circulation qui subsistent dans le secteur des incendies au sud de Bordeaux. La sortie Marche Prime numéro 23 de l'autoroute A63 reste fermée et de nombreuses départementales restent fermées à l'ouest et au sud-ouest de Bordeaux. Voilà, vous savez désormais tout, ou presque. Je ne referme pas ce point sans vous avoir rappelé l'information prioritaire de celui-ci.
3: Alerte, véhicule à contresens.
2: Et on nous signale un véhicule qui circulerait à contresens. Vous êtes concerné si vous êtes sur l'autoroute et sur le périphérique toulousain, plus précisément la partie est dans le secteur entre la Roseraie, la sortie qui porte le numéro 15, et le Palais, la sortie qui porte le numéro 19. Ce véhicule à contresens roulerait sur la même voie que vous, mais face à vous. Soyez vigilants, quel que soit votre sens de circulation.
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0: La musique de Texas pour débuter cette journée tranquillement. Je vous souhaite une excellente route et une très bonne journée. Merci de nous avoir choisis. Bonjour à toutes et à tous. Je suis Quentin, votre nouveau copilote pour vous accompagner. Et nous avons toujours cette information qui est affichée sur nos écrans.
1: 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Véhicule à contresens.
0: À 6h passées de 10 minutes, je vous rappelle l'info principale du moment, c'est même la seule info que j'ai à vous indiquer à cette heure-ci. Un véhicule circulerait à contresens et vous êtes concerné du côté du périphérique toulousain. Véhicule qui aurait été aperçu sur la partie est du périphérique, dans le secteur entre les péages de Toulouse Nord et de Toulouse Sud. Ce véhicule à contresens roulerait sur les mêmes voies que vous, mais face à vous, soyez vigilants, quel que soit votre sens de circulation. Si vous êtes dans le secteur, respectez bien les distances de sécurité pour mieux apercevoir ce véhicule. Le patrouilleur se trouve d'ores et déjà dans la zone pour commencer les inspections. Notez également que les forces de l'ordre ont été prévenues et vont faire le nécessaire pour se rendre sur place le plus rapidement possible. Le trajet se poursuit ailleurs tranquillement. Je tiens tout de même à vous rassurer sur ce point-là. Les voyants sont au vert partout ailleurs. Alors on continue de voyager en musique et on va se rappeler la Coupe du Monde à peine terminée. On reste quand même dans l'ambiance. Shakira et Burna Boy tout de suite avec Die Die sur le 107.7.

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1: 6 heures passées de 14 minutes, un trafic qui reste dans l'ensemble plutôt calme. Fin de l'alerte aux véhicules à contresens dans le secteur du périphérique toulousain. Les services de l'autoroute ont effectué une inspection dans ce secteur. Il n'y a plus rien de dangereux. Sachez simplement que il suffit que je dise ça pour qu'une nouvelle info apparaisse dans ce même secteur. Il s'agirait d'un animal errant, d'un chevreuil qui aurait été aperçu près des voies de circulation dans le secteur de la Roseraie. L'échangeur qui porte le numéro 15. Ça vous concerne plus particulièrement dans la zone entre la Roseraie, la sortie numéro 15, et la bifurcation dite de Mont-Blanc au niveau de l'échangeur de la Roseraie. Hein. Donc pensez simplement à bien lever le pied. Cet animal peut avoir la mauvaise idée de se rapprocher des voies de circulation, voire de les traverser. Voilà pourquoi ça vous concerne, quelle que soit votre provenance sur la partie est du périphérique toulousain. Pour tout ce qui est à vous indiquer ailleurs, eh bien sachez que ça se passe très bien, pas de soucis ailleurs, que vous soyez en Nouvelle-Aquitaine ou du côté du département du Puy-de-Dôme. Alors le Puy-de-Dôme, je vous le rappelle, est placé en vigilance orange pour canicule. Pensez à bien reprendre tous les réflexes pour lutter contre la chaleur si vous avez l'intention de vous rendre dans le sud-est du pays. J'en profite aussi au passage pour vous rappeler que l'autoroute A63 entre Bordeaux et l'Espagne a rouvert. Il reste une restriction de circulation. C'est la sortie Marche Prime, sortie numéro 23, qui reste fermée. Secteur géré par la direction des routes atlantiques. Nick Kershaw arrive dans un instant. Vous nous dites Be Good sur le 107.7 après Benabar.
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0: La musique de Nick Kershaw sur le 107.7. Bonne route avec nous. Des conditions de circulation dans l'ensemble quand même plutôt favorables, même si la météo fait parler d'elle, hein, du côté du massif central. Et puis la vigilance canicule, hein, qui elle est toujours d'actualité. Un animal errant le long du golfe du périphérique toulousain. Et puis sinon, partout ailleurs, ça se passe quand même plutôt bien. Je vous rappelle que la 63 est à nouveau ouverte entre Bordeaux et l'Espagne. Voilà pour ces quelques petits rappels à vous faire. Je vous propose de continuer tranquillement et sûrement en musique avec Ava Max. So I Am arrive dans un instant, juste après le dernier Soprano.
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0: À la musique d'Abamax avec So Amai sur le 107.7. Je vous souhaite une excellente route et avec un trafic qui reste pour l'instant fluide, ça se passe très bien. On va refaire le point justement sur vos conditions de circulation. Ce sera dans quelques instants. Le temps pour moi de vous dire que nous allons aussi retrouver absolument live votre rendez-vous consacré aux concerts emblématiques. Retour en 86 avec Elton John accompagné de son groupe et du Melbourne Symphony Orchestra. Le chanteur n'est pas en pleine forme et pourtant il va offrir un spectacle de 3 heures mêlant rock et symphonie. C'est à suivre après le trafic qui arrive dans 30 secondes.
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0: 6 heures passées de 30 minutes, on prend les mêmes et on recommence. Situation tranquille, peu de choses à vous indiquer. Un véhicule tout au plus arrêté, en difficulté peut-être, du côté de la région de Bayonne sur l'autoroute A64. Ça vous concerne en direction de Bayonne, au niveau de l'échangeur Moukiarelli-Sabéry, sortie qui porte le numéro 2. Les services de l'autoroute sont prévenus et font le nécessaire pour se rendre sur place. C'est Raphaël, le patrouilleur, qui a été appelé à se rendre sur les lieux. Je ne peux que vous inciter à bien respecter sa sécurité. Il est en train d'agir. Pour la vôtre, pour vous qui faites le trajet partout ailleurs, pour l'instant ça se passe bien, quelques gouttes de pluie sur l'axe entre Bordeaux et Lyon, l'autoroute A89 et puis au sud de Brive-la-Gaillarde sur l'autoroute A20. Ça peut donner de temps en temps quelques légers coups de tonnerre d'après les cartes des différents radars météo que j'ai sous les yeux. Restez bien concentrés, gardez de bonnes distances et sécurité, les chaussées peuvent être glissantes. Et puis tant qu'on parle de la 89, c'est l'autoroute qui traverse le Massif Central et donc le département du Puy-de-Dôme. Notez que sur cet axe, donc Lyon-Bordeaux, vous allez être aussi confrontés à la canicule qui est annoncée, qui est toujours là et... notamment avec une vigilance orange par Météo France, comme 20 autres départements placés en vigilance orange dans le sud-est du pays. Pour vous qui faites le trajet du côté de la région de Bordeaux, je vous rappelle que l'autoroute A63 entre Bordeaux et l'Espagne a rouvert. Il reste cependant quelques restrictions de circulation pour accéder notamment au réseau secondaire, essentiellement dans le département de la Gironde. Par exemple, la sortie Marche Prime, sortie numéro 23, reste fermée dans les deux sens de circulation. De nombreuses routes départementales sont également fermées. Pensez à bien vous renseigner si vous devez vous rendre sur ce réseau secondaire. Vous savez tout.
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0: 6h32, passez de très belles vacances si vous êtes parmi les leftos qui anticipaient les difficultés qui vont être nombreuses aujourd'hui en ces prémices de chasser croisé. Et puis notez qu'on va continuer de voyager ensemble tranquillement et on vous accompagne aussi sur la route du travail pour celles et ceux qui ont déjà fini leurs vacances ou qui attendent la fin du mois d'août pour pouvoir les entamer.
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0: Et à propos de vacances, quoi de mieux que de se faire un bon concert tous ensemble? Eh bien, je vous propose de retrouver dans Absolument Live Gilles Ravarino qui nous emmène en Australie, direction Sydney, pour revivre un concert d'Elton John.
3: Décembre 1986, le Sydney Entertainment Center est rempli à craquer et l'air est chargé d'une excitation électrique quand l'artiste entre sur scène. Les cheveux sont ébouriffés, les costumes ébouriffants. Elton John s'apprête à donner un concert qui va rester dans les annales. Le concert est divisé en deux parties. La première moitié est un spectacle typique d'Elton John, avec ses tubes rock et ses costumes excentriques. La seconde moitié, c'est là que la magie opère. Elton John, vêtu d'une perruque poudrée et d'un habit du XVIIIe siècle, se joint à l'orchestre symphonique pour une performance classique, comme si Mozart rencontrait Freddie Mercury. Elton John, malgré des problèmes de voix et des nodules sur les cordes vocales, a réussi à captiver le public. Parlons des tubes, des classiques comme Your Song, Rocketman et Crocodile Rock, revisités avec des arrangements symphoniques, le public est aux anges. Ce concert d'Elton John à Sydney est un mélange explosif de rock, de classique et de folie pure. avec des lunettes encore plus extravagantes. Un moment absolument live.

L'une des plus grandes performances d'Elton John racontée par Gilles Ravarino dans Absolument Live. 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La suite du trajet ensemble et en musique toujours. Je vous prépare Diziz et Théodora ou encore Julien Dorus, même tout de suite. Voici First Lady pour la suite du trajet. Côté trafic, c'est très calme en ce début de journée.

0: La musique de Diziz et Théodora avec Mélodrama sur le 107.7. Je vous souhaite une excellente route, merci de votre fidélité. Vous qui faites le trajet avec nous dans le sud-ouest du pays, restez avec nous puisque je vais vous en reparler de vos conditions de circulation avant d'écouter Charlotte Cardin pour la suite du trajet. Mais dans l'ensemble, ça se passe plutôt calmement.
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0: 6 heures passées de 46 minutes, nous gardons un œil sur des conditions de circulation qui restent toujours majoritairement calmes sur les grands axes que vous empruntez. Néanmoins, un véhicule arrêté près ou des voies de circulation, ça se passe du côté du Pays Basque sur l'autoroute A64, l'axe Toulouse-Bayonne. Vous roulez en direction de Bayonne et de Saint-Sébastien, ça se passe au niveau de l'échangeur Mouguère-Elisabéry, sortie numéro 2 aux abords du kilomètre 7. Vous qui faites le trajet ailleurs, pas le moindre événement pour le moment à vous transmettre, de la pluie du côté de la traversée du Massif Central sur la 89 et l'autoroute A20. Une vigilance orange pour canicule pour le département du Puy-de-Dôme. Et puis, eh bien, ce qui nous a occupé pendant de longs jours, hein, l'autoroute A63 qui est rouverte. Hein. Donc, vous pouvez faire un Bordeaux-Espagne sur l'autoroute A63. Ça pose pas de souci. Il reste des restrictions de circulation, notamment sur le réseau secondaire du département de la Gironde, ce qui fait que certaines sorties de l'autoroute A63, notamment dans la partie gérée par la direction des routes atlantiques, peuvent être encore fermées à cette heure-ci. On en reparle, évidemment, tout au long de votre trajet. Renseignez-vous bien avant de prendre le réseau secondaire. De nombreux axes à l'ouest de Bordeaux sont encore fermés. Conséquence des incendies, bien entendu, vous respectez bien les consignes de sécurité qui sont annoncées dans ce secteur et qui sont généralement prises par la préfecture. Voilà pour tout ce que j'avais à vous transmettre. Sinon, ailleurs, si je n'ai pas cité la région que vous traversez, je pense notamment à vous du côté de Toulouse. Pour l'instant, ça se passe bien. Craig David avec Seven Days, ce sera dans un instant, juste après Charlotte Cardin.

À la musique de Craig David sur le 107.7 avec Seven Days. Je vous souhaite une excellente route avec nous et avec donc un trafic très calme en ce début de journée. Vraiment toujours pas de soucis en particulier à vous transmettre. Pas de bouchons, pas de ralentissement. Néanmoins des restrictions de circulation sur le réseau géré par la direction des routes atlantiques pour celles et ceux qui veulent rejoindre le réseau secondaire au sud de Bordeaux. Mais l'autoroute A63, je le rappelle, est ouverte. Alana Miles viendra refermer l'heure dans quelques instants. Ce sera après Jack Savoretti et Philippine Navré. Voici ceux qui s'aiment.

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2: Bonjour, c'est l'info de l'annuel étranger. Donald Trump a annoncé que son conseil de paix est parvenu à un accord sur le désarmement complet du Hamas et d'autres groupes armés à Gaza. Sur Truth Social, il a salué un accord historique et déclaré que les forces israéliennes se retireraient de Gaza à mesure que le désarmement s'achève. De hauts responsables du mouvement islamiste palestinien confirment l'accord, notamment concernant les armes et le retrait progressif de forces israéliennes de Gaza. L'un d'eux a déclaré que le comité technique palestinien créé par le Conseil de paix pour administrer Gaza supervisera le stockage des armes du mouvement islamiste. Dans l'actualité également, 21 départements sont encore en vigilance orange canicule en ce dernier jour du mois de juillet. Les températures vont baisser sur une moitié ouest du territoire, tandis que les fortes chaleurs persistent sur une petite moitié est, selon Météo France. Le méga-feu en Gironde n'est pas fixé ce matin, mais la situation est stable. Le feu donc ne progresse plus, mais a ravagé 42 000 hectares de pinèdes et près de 250 habitations. Les points chauds du brasier concernent encore l'entrée de la presqu'île du Cap Ferret, à Claouet notamment, la commune de Lenton sur le bassin d'Arcachon et celle du Porge et de Lacanau, plus au nord. Et dans ce contexte se profile le plus grand chassé croisé de l'été entre juilletistes et haussiens. Cette journée classée noire dans le sens des départs sur le quart sud-est du pays, rouge partout ailleurs. Demain, Bison Futé verra du noir sur l'ensemble de l'Hexagone. Toutes les équipes du 107.7 sont mobilisées pour vous accompagner sur la route des vacances. Le retour de l'infotrafic, ce sera à la fin de ce flash. Une personne est morte et trois autres ont été blessés après l'effondrement d'un immeuble de Pointe-à-Pitre en Guadeloupe. Le bâtiment qui faisait l'objet de travaux de démolition s'est effondré sur les quatre personnes qui travaillaient à l'intérieur. Une enquête est en cours. Et puis, elle se trouvait en pleine expédition sur le Broad Peak à 8047 mètres d'altitude dans la chaîne du Karakoram. 10 personnes, dont le grand nom de l'alpinisme Nirmal Purja, sont portées disparues en raison d'une avalanche survenue dans le nord du Pakistan. L'expédition était menée par le Népalais, injoignable depuis les faits. Il est 7h passées de 2 minutes, c'est la fin de ce flash. Dans un instant, vos conditions de circulation, juste après la météo.
0: Merci beaucoup, Christelle, pour ce point sur l'actualité côté météo. Le point va être relativement simple. C'est un ciel plutôt mitigé qui nous attend. Des coups de tonnerre encore attendus ce matin du nord de la Nouvelle-Aquitaine jusqu'au sud de la région parisienne. Des nuages bas qui devraient s'installer partout ailleurs, du côté des Pyrénées-Atlantiques jusqu'aux Landes, ainsi que du côté du Languedoc. Ailleurs, ce sera un ciel qui sera un peu plus variable. Côté température, cet après-midi, prévoyez 24 degrés à Bayonne, 28 à Bordeaux, 29 à Clermont-Ferrand, 30 du côté d'Agen et de Toulouse. Notez aussi qu'il y a une vigilance canicule sur le Puy-de-Dôme comme sur une grande partie du sud-est du pays avec 21 départements placés en vigilance orange. Vigilance orange aussi pour la météo des forêts, donc le risque incendie jugé élevé dans l'Aveyron, l'Aude et les Pyrénées-Orientales. Je vous rappelle qu'il faut retrouver tous les réflexes pour éviter les départs de feu sur le site feu-forêt.gouv.fr.
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0: 7h passées de 3 minutes, je vais vous transmettre la toute nouvelle information qui vient de me parvenir et qui vous concerne si vous êtes sur la partie est de l'agglomération de Toulouse. Vous qui quittez les voies du périphérique toulousain et qui prenez ensuite la direction d'Albi sur l'autoroute A68, 2 km après Montastruc, la conseillère. Sortie numéro 3, km 15, notez la présence d'un poids lourd en panne sur la voie de droite et la bande d'arrêt d'urgence. En tout cas, c'est là qu'il a été indiqué au service de l'autoroute qui vont faire le nécessaire pour se rendre sur place pour intervenir. Ailleurs, pour le moment, pour la région toulousaine, pas de difficulté particulière à vous transmettre. Le long des Pyrénées, sur l'axe Toulouse-Bayonne, l'autoroute A64, toujours la possible présence de ce véhicule arrêté en difficulté au niveau du kilomètre 7, au niveau de l'échangeur de Mougarry-Lissabéry, sortie qui porte le numéro 2, c'est au Pays Basque et en direction de Bayonne et de Saint-Sébastien. Et puis sur l'axe Bordeaux-Espagne, l'autoroute A63, eh bien sachez que celle-ci est rouverte en totalité. Notez néanmoins qu'au sud de Bordeaux, il y a des restrictions de circulation dans le secteur géré par la direction des routes atlantiques. Voilà pour l'essentiel à retenir. Je vous tiens au courant de l'évolution de la situation. Et quand je vous parle de restrictions de circulation pour le sud de Bordeaux, on parle d'entrées et de sorties qui sont fermées au moment où je vous parle pour accéder à un réseau secondaire qui est en grande partie fermé à l'ouest de Bordeaux. Voilà pour ces quelques infos. Je vous propose de repartir en musique. Et si j'ai besoin d'intervenir, je n'hésite pas à interrompre le programme.
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La musique de Whitney Houston pour bien commencer en ce début de journée avec de belles émotions. Dans un instant, un nouveau point complet sur vos conditions de circulation et comme d'habitude, pour le moment, en cette période de vacances, assise à 7h du matin, ça se passe dans l'ensemble plutôt bien. Quelques rares événements le long de votre trajet, véhicule en panne, parfois sur les voies de circulation, c'est le cas à l'est de Toulouse sur l'autoroute A68. Et puis, on garde un œil aussi sur des obstacles dans le secteur du périphérique toulousain. Et puis, je vous rappelle, si vous venez de nous rejoindre, l'autoroute A63 est rouverte. Hein. Vous pouvez faire Bordeaux, Espagne et inversement en totalité. On en reparle dans les prochains kilomètres. Voici la musique de Ugel, Moving to the Sun.

0: La musique de Ugel sur le 107.7 avec ce titre que nous venons d'écouter pour faire la route ensemble et avec un trafic tranquille. C'était Moving to the Sun. Pour le moment, le trafic, je vous le disais, donc est tranquille. On refait le point sur l'évolution de la situation dans un très court instant. Restez avec nous.
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0: À 7h passée de 14 minutes, nous allons ensemble reparler dans le détail de vos conditions de circulation qui sont tout à fait calmes hein, sur les grands axes que vous empruntez. Avant de s'attarder au sud de Bordeaux, j'aimerais vous retrouver d'abord du côté de Toulouse avec cet animal mort dans l'une des sorties du périphérique toulousain. Ça vous concerne sur la partie est depuis le nord vers le sud, c'est-à-dire en sens intérieur, direction Montpellier et Barcelone. Si vous avez l'intention de sortir à la Roseraie, sortie numéro 15, un animal mort dans cette bretelle de sortie. Et puis, si vous quittez Toulouse en direction d'Albi par l'autoroute A68, 2 km après Montastruc, la Conseillère, sortie numéro 3, km 15, poids lourd qui serait en panne, annoncé sur voie de droite et bande d'arrêt d'urgence. C'est un secteur qui nous est annoncé désormais comme étant sécurisé sur la voie de droite et la bande d'arrêt d'urgence. Donc, vous ne passez plus que sur la seule voie de gauche. Les services de l'autoroute, là aussi, vont agir. Et puis, le long des Pyrénées, entre Bayonne et Toulouse, je vous retrouve cette fois-ci au Pays Basque. Vous êtes en direction de Toulouse. Un véhicule est en panne du côté de Mousserolles. La sortie qui porte le numéro 1. Les services de l'autoroute font le nécessaire là encore pour aller inspecter la zone. Vous qui faites le trajet partout ailleurs, ça se passe dans l'ensemble bien. Je vous rappelle que l'autoroute A63 est rouverte entre l'Espagne et Bordeaux. Néanmoins, au sud de Bordeaux, sur les secteurs gérés par la direction des routes atlantiques, donc bien au-delà du réseau Atlante et du réseau Vinci Autoroute, sachez que des restrictions de circulation sont toujours d'actualité au niveau des échangeurs, bretelles d'entrée ou bretelles de sortie qui peuvent être fermées. Pensez à bien vous renseigner sur l'accès au réseau secondaire qui reste en grande partie fermé à l'ouest de Bordeaux. Voilà pour tout ce que j'avais à vous rappeler. Sinon, ailleurs, il n'y a rien d'autre pour le moment, mis à part quelques gouttes de pluie du côté du Massif central. Massif central où le département du Puy-de-Dôme est placé en vigilance orange par Météo France.
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0: La musique de retour sur le 107.7, Inika Mosé arrive dans un instant, juste après le tout dernier. Louisa, voici Jetlag sur le 107.7.

Et Camusé sur le 107.7, bon voyage avec nous, des conditions de circulation qui restent dans l'ensemble plutôt tranquilles sur les grands axes que nous empruntons. Pas de difficultés particulières à vous transmettre, néanmoins quelques événements, des véhicules arrêtés en difficulté, voire accidentés, c'est le cas dans le massif central sur l'autoroute A89, je vais vous en reparler dans les prochaines minutes. Le trajet se poursuit ensemble tranquillement et sûrement en musique, tout de suite avec le dernier Madonna, Danceteria sur le 107.7.

0: À la musique de Train, c'était Drive-By sur le 107.7. Je vous souhaite une excellente route. Merci de votre fidélité. Dans un instant, un nouveau tour d'horizon de vos conditions de circulation avant de retrouver Broken Back côté musique.
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0: 7 heures passées de 31 minutes et nous gardons un œil sur des conditions de circulation toujours favorables, hein, en grande majorité. Ça se passe plutôt bien sur les grands axes du sud-ouest du pays. Notez cependant la présence d'un accident qui nous est indiqué dans le département du Puy-de-Dôme. Là, on est dans la traversée du Massif Central, la 89, entre Clermont-Ferrand et Brive-la-Gaillarde. Vous roulez en direction de Brive et de Bordeaux, 4 km après la Bourboule-le-Mont-d'Or, sortie numéro 25, km 304. Un accident sur bande d'arrêt d'urgence des opérations de sécurité qui se poursuivent. J'en profite pour vous rappeler que le département du Puy-de-Dôme fait partie des départements placés en vigilance orange pour canicule. Pensez à prendre de l'eau si vous avez l'intention de rejoindre le réseau du sud-est du pays. C'est là que se concentrent surtout les départements placés en vigilance orange. Il faut rester hydraté. Et puis, si vous faites le trajet du côté de l'autoroute à 89, il y a aussi quelques gouttes de pluie qui peuvent vous accompagner dans la traversée du Massif Central. Adaptez bien votre vitesse. Les chaussées sont glissantes. Changement de décor, je vous retrouve du côté de Toulouse, à l'est de la ville rose. Vous prenez la 68 direction Albi, 2 km après Montastruc, la conseillère, la sortie numéro 3, km 15, poids lourd en panne sur voie de droite et bande d'arrêt d'urgence, et un secteur qui est en train d'être sécurisé. Et puis le long des Pyrénées sur l'autoroute A64, le long de cette autoroute au Pays Basque, si vous quittez Bayonne en direction de Pau et de Toulouse, notez la présence d'un véhicule en difficulté au kilomètre 1, juste après Mousserolles, la sortie qui porte le numéro 1. Je terminerai avec l'autoroute A63, axe entre Bordeaux et Espagne, qui est rouvert en totalité. Notez cependant que la direction des routes atlantiques affiche toujours des restrictions de circulation pour accéder au réseau secondaire ou pour retrouver l'autoroute. Bref, au niveau des échangeurs au sud de Bordeaux, sur le secteur de la direction des routes atlantiques, il y a quelques restrictions de circulation au niveau de ces échangeurs qui abordent cette autoroute. Pensez à bien vous renseigner avant d'accéder au réseau secondaire. Il est en grande partie fermé, notamment à l'ouest de Bordeaux.
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0: Vous cherchez peut-être une idée de lecture pour la route, pour vos vacances ou tout simplement parce que vous avez épuisé votre stock de livres sur votre table de chevet. Ça tombe bien, dans un instant, Marc Page vous donnera des idées de lecture à dévorer cet été. Il sera question de 3 ouvrages consacrés à 3 immortels. Rendez-vous pour en savoir plus juste après, comme promis, Broken Back.

0: C'était Broken Back sur le 107.7. Côté musique, nous aurons de très jolis souvenirs signés Véronique Sanson, alias Souza, dans un instant, pour partir un petit peu comme si nous étions du côté du Brésil, dans un instant. Pour le moment, pour votre route en ce début de journée, surtout si vous êtes sur la route du travail, ça se passe bien autour de Bordeaux et de Toulouse. Alors, au sud de Bordeaux, je vous rappelle que la direction des routes atlantiques affiche toujours des restrictions de circulation sur l'autoroute A63, notamment dans certaines sorties de cette autoroute. Alors, si l'autoroute à rouvert, il y a certains secteurs où vous n'allez pas pouvoir accéder au réseau secondaire. Conséquence, là encore, de restrictions de circulation sur le réseau secondaire, le réseau départemental géré par le département de la Gironde et la préfecture. Au passage, je vous invite à bien vous renseigner avant de prendre la route et de vous rendre dans le département de la Gironde, en tout cas celle qui se situe entre Bordeaux, le bassin d'Arcachon et la côte atlantique. Voilà pour tout ce que j'avais à vous rappeler dans les grandes lignes. De marque-page, votre rendez-vous, lecture de l'été sur le 107.7. Aujourd'hui, trois livres pour évoquer la mémoire de trois immortels. Voici la sélection de Francine Thomas. This is the end.
1: Que faisait Jim Morrison à Paris le 3 juillet 1971 quand il trouve la mort? C'est ce que nous raconte Yves Bigot, toujours extrêmement bien renseigné, dans Jim Morrison, Strange Days à Paris. Ses problèmes de santé, sa relation pour le moins orageuse avec Pamela Courson, son amitié avec Agnès Varda et les grosses zones d'ombre autour de son décès. Voici les questions passionnantes qu'aborde ce livre qui se dévore comme un roman. This is the end. Le roman, c'est justement cette forme qu'a choisi Gauthier Battistella pour raconter la vie hors norme de Paul Bocuse, celui qui a révolutionné la gastronomie française. Meilleur ouvrier de France, 3 étoiles au Michelin pendant 53 ans, ses coups de gueule et ses coups de cœur pour ses 3 femmes avec qui il a entretenu des relations simultanées, ses succès sur plusieurs continents, ses émissions de télé, bref, c'est presque d'une rockstar dont le romancier nous livre les secrets.
2: Bocuse, ce qu'il va faire, c'est une chose essentielle. Il va faire sortir le cuisinier des sous-sols. Mais il n'est pas le seul. Il sait qu'une révolution ne se mène pas toute seule. Donc il embarque les copains. Et c'est qui? C'est Michel Guérard, Eugénie Lesbains. C'est les frères Trois-Gros à Roanne. C'est Alain Chapelle. Et un jour, Valéry Giscard d'Estaing le convoque pour lui remettre la Légion d'honneur. On est le 25 février 1971. Et Bocuse débarque à l'Élysée avec tous ses copains. Et c'est eux qui vont cuisiner pour le président de la République. Tout en s'asseyant à la table du président. Auparavant, les chefs cuisinaient pour les présidents. Lui, il s'assied à la table du président.
1: Enfin, l'immense Marilyn Monroe aurait eu 100 ans cette année. De nombreux ouvrages évoquent sa mémoire. Mais retenons celui signé d'une autre légende, Catherine Deneuve. Avec Sébastien Cochon, elle publie un livre de photos de la star américaine qu'elle commente avec tendresse, enthousiasme, admiration et toujours beaucoup d'humour. Si belle, offerte, presque inconnue, dit Catherine Deneuve. Elle est l'actrice dont j'ai vu tous les films, la plus précieuse pour moi.
3: Mon cœur est un papa.
1: On résume, si vous voulez honorer la mémoire de trois immortels, je vous conseille Jim Morrison, Strange Days à Paris, d'Yves Bigot chez Le Mot et le Reste, Bocuse de Gauthier Battistella chez Grasset, Marilyn Chéry de Catherine Deneuve et Sébastien Cochon chez Flammarion.
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0: La musique de Véronique Sanson pour les souvenirs avec, pour le moment, un trafic fluide. Côté musique, je vous prépare une nouveauté. Christophe Maé dans un instant. Il y aura aussi pour d'autres souvenirs Paola Abdoul avec Straight Up. Ça, ce sera après vos conditions de circulation.
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Route Atlantique au sud de Bordeaux, dans un secteur où le département et la préfecture de Gironde ont fermé de nombreuses routes du réseau secondaire. Il y a des restrictions de circulation. Par exemple, si vous souhaitez sortir à marche prime, entrée et sortie numéro 23, eh bien, sortir n'est pas possible sur le réseau secondaire. Il faudra privilégier d'autres sorties dans ce secteur. Il y a des bretelles d'entrée et sortie aussi qui sont fermées dans le secteur de ces stages. Je ne peux que vous inciter à bien vous renseigner avec notamment les services du département de la Gironde avant de vous rendre sur le réseau secondaire pour consulter notamment la carte qu'ils nous ont mise en place concernant l'ensemble des routes qui sont fermées à l'ouest de Bordeaux et au nord du bassin d'Arcachon. Vous qui faites le trajet ailleurs, comment ça se passe le long de votre route? Ça se passe quand même plutôt bien. Alors sur l'axe Bordeaux-Lyon, l'autoroute A89, en plus de la pluie, il y a aussi pour vous qui circulez en direction de Bordeaux dans le Puy-de-Dôme, 16 km après Manza, la sortie numéro 27, kilomètre 335, un animal mort qui nous est indiqué sur la voie de gauche. Et un peu plus loin, toujours en direction de Bordeaux, sachez que 4 km après la Bourboule de Mont-d'Or, sortie numéro 25, un accident est toujours indiqué sur la bande d'arrêt d'urgence au kilomètre 304. Je terminerai avec l'Occitanie, et notamment vous qui quittez le secteur de Toulouse en direction de Bordeaux, d'Albi plutôt, vous qui empruntez l'autoroute A68 en direction d'Albi. Un véhicule est arrêté en difficulté sur la voie de droite et la bande d'arrêt d'urgence, un poids lourd en panne. 2 km après Montestruc, la sortie numéro 3, kilomètre 15 plus précisément, vous ne passez plus que sur la seule voie de gauche, le secteur est sécurisé par un patrouilleur et surtout par une série de cônes de chantier dans cette zone. Et comme promis, le retour de la musique, Paula Abdul se prépare juste après Christophe Maé.

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Paula Abdoul sur le 107.7. Assez peu de choses à vous indiquer désormais le long de votre route. Ça se passe dans l'ensemble vraiment bien, mis à part ces interventions au niveau d'un accident qui nous est indiqué dans le secteur de la Bourboule de Mont-d'Or, hein, l'échangeur numéro 25 de l'autoroute A89. Ça se passe quand même globalement bien. On parlera un petit peu de la canicule qui reste toujours d'actualité d'ailleurs dans le massif central. Et puis, présence d'un véhicule en panne dans le secteur à l'est de Toulouse. Et puis, toujours, des conditions de circulation favorables autour de Bordeaux et de Toulouse. Bordeaux, où il y a quand même des entrées et sorties qui sont fermées encore sur l'autoroute A63. Je vous en reparle dans les prochains kilomètres. Maëva, tout de suite, avec Supernova côté musique.

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2: Bonjour. Cette nuit, la situation du mégafeu en Gironde est restée stable selon la préfecture. L'incendie est contenu dans son périmètre après une nuit aux conditions météorologiques favorables. Le feu n'est pas encore fixé, mais hier, plus de 140 000 personnes évacuées la semaine dernière ont pu rentrer chez elles. Une étude du groupe de scientifiques World Weather Attribution explique ce matin que les changements climatiques d'origine humaine a rendu les conditions propices aux incendies extrêmes en France 2 fois plus probables qu'à l'époque pré-industrielle et 6 fois plus en Espagne. Le ministre de l'Intérieur, Laurent Nunez, a indiqué que 275 personnes ont été interpellées depuis le début de la saison pour des faits de pyromanie, insistant sur la volonté du gouvernement de faire preuve de la plus grande fermeté. Par ailleurs, concernant les cambriolages en marge des incendies, le parquet fait état de 22 procédures pour des faits de vol par effraction. Dans ce contexte de chaleur et de fort risque d'incendie, on apprend ce matin que près d'un fumeur sur 5 admet jeter son mégot par la fenêtre en voiture, selon un sondage Ipsos BVA pour la Fondation Vinci Autoroute. Rappelons que 9 feux de forêt sur 10 sont d'origine humaine et plus de la moitié d'entre eux sont dus à des imprudences ou des comportements dangereux. Le jet d'un mégot à l'origine d'un incendie involontaire peut être puni pénalement jusqu'à 10 ans d'emprisonnement et 150 000 euros d'amende. Incendie donc et grosse chaleur en toile de fond de ce grand chassé croisé de l'été. Il sera compliqué d'éviter les bouchons entre ceux qui partent en vacances et ceux qui rentrent à la maison. Pour preuve, ces couleurs noires et rouges qui dominent les cartes de bison futé pour ce week-end. Un point complet sur vos conditions de circulation région par région arrive dans moins de 2 minutes. Le Hamas a consenti la nuit dernière à un accord de désarmement dans la bande de Gaza en vue d'appliquer la deuxième phase du cessez-le-feu entre le mouvement islamiste palestinien et Israël, l'un des points clés du plan de paix du président américain Donald Trump. Et puis on apprend ce matin la disparition du légendaire défenseur italien Franco Baresi. Le footballeur, capitaine emblématique du grand AC Milan des années 80 et 90, avec lequel il a remporté 3 C1 et 6 championnats d'Italie, s'est éteint à l'âge de 66 ans. 8h passées de 2 minutes, c'est la fin de ce flash. Dans un instant, vos conditions de circulation juste après la météo.
0: Merci beaucoup Christelle. Effectivement, une météo qui va être un petit peu plus favorable hein, côté ciel du côté de la Nouvelle-Aquitaine. Nous disent les services de Météo France favorables pour ces histoires d'incendie, hein, évidemment, puisque ce sera un ciel mitigé avec encore quelques coups de tonnerre attendus ce matin au nord de l'ex-région Aquitaine et puis au sud de la région parisienne. Il y aura des nuages bas un peu partout ailleurs, hein, du côté des Pyrénées-Atlantiques jusqu'aux Landes, ainsi que du côté du Languedoc. Notez que il y a aussi une vigilance canicule qui reste toujours activée sur le département du Puy-de-Dôme, comme sur une grande partie du sud-est du pays. 21 départements en tout, placés en vigilance orange. Pensez à bien prendre de l'eau avec vous dans votre véhicule pour pouvoir vous hydrater régulièrement s'il y a le moindre souci, d'autant plus si vous allez donc dans le sud-est du pays. La météo des forêts annonce que l'Aveyron, l'Aude et les Pyrénées-Orientales sont en vigilance orange, donc un risque jugé élevé de départ de feu. Je vous rappelle que tous les bons réflexes à adopter pour éviter ces départs de feu sont à retrouver sur le site feu-forêt.gouv.fr. Les températures de cet après-midi, en moyenne 24 degrés à Bayonne, 28 à Bordeaux, 29 à Clermont-Ferrand, 30 du côté d'Agen et de Toulouse.
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0: 8h passées de 4 minutes, nous gardons un œil sur des conditions de circulation globalement calme à cette heure-ci, pas de difficultés inhabituelles à vous transmettre avec un trafic qui peut se densifier un petit peu par endroit du côté du périphérique toulousain, mais dans l'ensemble, ça se passe plutôt bien. Je vous rappelle qu'à Bordeaux, l'autoroute A63 a rouvert, et donc vous pouvez faire Bordeaux-Espagne en totalité sur l'autoroute. Notez simplement que si vous souhaitez rejoindre le sud du département de la Gironde, il y a quelques restrictions de circulation au sud de Bordeaux sur le réseau géré par la direction des routes atlantiques, et uniquement hein, sur ce réseau géré par la direction des routes atlantiques. Je pense notamment à vous qui allez vouloir sortir du côté de Marcheprime, sortie numéro 23. Elle est fermée dans les deux sens de circulation d'après la carte de Bison Futé. Vous qui faites le trajet ailleurs sur le reste de la façade atlantique, pour l'instant ça se passe bien. Si vous faites le trajet le long des Pyrénées également, pas de soucis particuliers à vous transmettre. Un peu de pluie qui vous accompagne dans le massif central entre Brive-la-Gaillarde et Clermont-Ferrand. C'est là que j'ai encore une info à vous transmettre avec les conséquences d'un accident qui s'est produit tout à l'heure en direction de Brive et de Bordeaux. Ça se passe 4 km après la sortie pour La Bourboule-le-Mont-d'Or, sortie numéro 25, km 304. Et toujours des interventions qui se poursuivent quand bien même j'apprends à l'instant que le véhicule en question impliqué dans l'événement a été évacué. Voilà, vous savez désormais tout, ou presque. Je vous rappelle que le Puy-de-Dôme est placé en vigilance orange canicule par Météo France.
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C'était Gwen Stefani Found the Morning sur le 107.7. Passez une excellente route avec nous. Bon courage si c'est la route du travail en ce début de journée. Dans un instant, on va refaire le point sur les quelques rares événements à vous indiquer le long de votre trajet. Pour l'instant, on parle surtout d'une mauvaise météo et de quelques restrictions de circulation au sud de Bordeaux, au niveau de l'autoroute A63, des bretelles d'entrée et de sortie qui peuvent être fermées à cette heure-ci. Mais je vous le rappelle, l'autoroute A63 est rouverte et ça se passe entre Bordeaux et l'Espagne. Vous pouvez faire Bordeaux-Espagne en toute tranquillité et inversement, Espagne-Bordeaux également. Ça va sans dire, mais ça va toujours mieux en le disant. La suite du trajet, et bien ce sera évidemment en musique. Voici Elena avec Capuche.

0: La musique d'Elena avec Capuche sur le 107.7. Passez une excellente route et avec vos conditions de circulation qui arrivent dans quelques secondes.
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0: À 8h passées de 16 minutes, on garde un œil simplement sur un événement le long de votre route sur l'axe Bordeaux-Espagne, l'autoroute A63 que vous empruntez peut-être en direction de Bordeaux. 2 km après Bayonne-Nord-Saint-Esprit, la sortie qui porte le numéro 6, kilomètre 171, un animal mort se trouverait sur les voies de circulation. C'est la seule et unique info que j'ai à vous transmettre liée au trafic. Je vous rappelle que l'autoroute A63 a rouvert en totalité. Vous pouvez l'emprunter de Bordeaux jusqu'à l'Espagne et inversement. Notez simplement qu'il y a des restrictions de circulation sur le réseau géré par la direction des routes atlantiques. On parle de fermeture d'entrée et de bretelles de sortie. Sortie par exemple de Mios et marche prime, entrée sortie numéro 23 fermée dans les deux sens de circulation. Le réseau secondaire reste largement concerné par des restrictions de circulation. Vous retrouverez d'ailleurs la carte des différents axes fermés par le département de la Gironde à la demande de la préfecture et des autorités, hein, bien entendu. Je vous propose donc d'en reparler tout au long de votre trajet, mais sachez que si vous êtes conducteur ou tout simplement passager, surtout, faites-le à l'arrêt sur une aire de repos, sur une aire de service et rendez-vous sur le site du département de la Gironde pour en savoir plus. Pour vous qui faites le trajet du côté du Massif Central, je vous rappelle qu'il pleut un petit peu entre Bordeaux et Lyon sur l'autoroute A89 et que le département du Puy-de-Dôme reste placé en vigilance orange pour canicule jusqu'à nouvel ordre. Voilà pour tout ce que j'avais à vous transmettre. Ailleurs, il n'y a rien d'autre à signaler.
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0: Merci de nous avoir choisis. Dans quelques instants, si vous avez prévu de voyager dans les prochaines heures ou dans les prochains jours, nous allons voir comment cela va se passer. Ce sera avec nos prévisions trafic qui arrivent dans un instant. Pour la musique, eh bien, je vous propose de rester dans le sud-ouest avec le duo Big Flo et Oli, les deux frères toulousains, avec Alors Alors.

0: Big Flo et Oli, c'était alors, comment ça va se passer ce week-end? Je vous dis ça dans un instant, le temps pour moi de vous rappeler que le trafic est dans l'ensemble vraiment très très calme sur les grands axes du sud-ouest du pays. Restez bien calés sur le 107.7.
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0: Ça y est, on y est arrivé, hein, le traditionnel chassé-croisé entre juilletistes et aoûtiens. Le premier week-end du mois d'août s'annonce donc comme l'un des plus chargés de l'été. Des conséquences des incendies en Gironde et dans les Landes sont possibles sur votre itinéraire, donc pensez à bien nous écouter avant de prendre le volant. Toutefois, pour ce vendredi, notez que Bison Futé hisse le drapeau noir dans le sens des départs sur le quart sud-ouest du pays. Ce sera rouge partout ailleurs. C'est surtout entre Paris et Bordeaux sur l'autoroute A10 et en vallée du Rhône qu'il faudra s'armer de patience. Il vaut mieux, si vous n'avez pas déjà pris la route ce matin, partir plutôt en début de soirée. Pour demain, samedi, 1er août, Bison Futé voie noire au niveau national dans le sens des départs. Sans surprise, vous serez très nombreux à prendre la direction du littoral. Les principales difficultés sont attendues au départ de Paris, mais aussi difficiles entre Toulouse et Narbonne sur l'autoroute A61, ainsi que sur l'A89 dans la traversée du Massif central entre Bordeaux et Lyon. Pour demain, il vaut mieux éviter de prendre le volant entre 8h et 18h. Dimanche, ce sera un samedi très chargé. La circulation devrait être un petit peu plus fluide. Vous serez quand même nombreux à partir ou à rentrer de vacances, notamment dans la moitié sud. Notre conseil, autant que possible pour dimanche, essayez de rejoindre votre destination avant 11h.
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0: Très bon vendredi à toutes et à tous avec, je l'espère, à minima le week-end pour vous à la fin de la journée. Je vous propose de repartir en musique avec Marguerite Labosse. Ça arrive dans un instant, juste après Sienna Spiro.

0: C'était Marguerite avec La Bosse sur le 107.7. Restez avec nous dans quelques secondes. Une fois de plus, un point complet sur vos conditions de circulation.
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7: 8h passées de 32 minutes au moment où je vous parle, je n'ai pas vraiment de difficultés particulières à vous transmettre sur les grands axes qui vous permettent de rejoindre certaines grandes agglomérations comme Toulouse en premier lieu, du côté de Bordeaux. On va en reparler dans un très très court instant. Je vais commencer d'abord avec vous qui circulez sur l'autoroute A63, mais au Pays Basque, vous roulez en direction de Bordeaux. Un animal mort se trouverait sur les voies de circulation juste après Bayonne-Nord-Saint-Esprit, la sortie numéro 6 au kilomètre 171. Et puis si vous nous écoutez sur le réseau secondaire, un poids lourd serait tombé en panne en direction de Bayonne et de Bordeaux dans l'entrée de Biarritz, entrée numéro 4. Le long des Pyrénées sur l'autoroute entre Toulouse et Bayonne, l'autoroute A64, direction Bayonne. Sachez que 11 km après Artix, sortie numéro 9, un obstacle pourrait gêner votre passage. Il s'agirait d'un saut au kilomètre 75. Et puis, je vous ai promis que nous allions parler du secteur de Bordeaux, du côté de Bordeaux. Donc, je vous rappelle que l'autoroute A63 est totalement rouverte. Si vous posiez la question, vous pouvez faire Bordeaux-Espagne et Espagne-Bordeaux. Ça ne pose aucun souci. De ce côté-là, sachez simplement que sur le réseau géré par la direction des routes atlantiques, il peut y avoir encore des restrictions de circulation, notamment pour accéder au réseau secondaire, qui est en très grande partie fermée sur la partie ouest du département de la Gironde, au nord du bassin d'Arcachon, à l'ouest de Bordeaux, et donc dans le secteur de Marcheprime, une sortie qui reste fermée dans les deux sens de circulation d'après la carte de Bison Futé, qui est alimentée notamment par les services des différentes directions des routes, dont la direction des routes atlantiques. Voilà pour tout ce que j'avais à vous transmettre, sinon partout ailleurs je n'ai rien d'autre à vous indiquer pour l'instant. Ça se passe globalement bien, notez néanmoins que si vous passez le péage de Saint-Germain-l'Auvergne, à l'est de Brive-la-Gaillarde en direction de Clermont-Ferrand et de Bordeaux, et de Lyon, pardon, sur l'autoroute A89. Sachez qu'un accident pourrait gêner votre passage au kilomètre 205. Il est pour l'instant indiqué sur bande d'arrêt d'urgence. Et puis je vous rappelle que le Puy-de-Dôme fait partie des départements placés en vigilance orange pour canicule.
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7: Excellente route avec nous, avec dans un instant un rendez-vous estival, celle que nous vous proposons de retrouver régulièrement tout au long de votre trajet. Les voitures mythiques, celles qui ont marqué les esprits sur petit ou grand écran, à l'affiche aujourd'hui une voiture plutôt inquiétante. Christine, la star du film de 1983, adaptée d'un roman de Stephen King. Ce sera juste après la musique de Marie Sarah que nous allons la retrouver.
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0: Marissa, dans la playlist du 107.7, bon voyage avec nous. Quelques obstacles et puis un accident toujours indiqué du côté de la région de Brive-la-Gaillarde sur l'autoroute A89 en direction de Tulle et de Clermont-Ferrand. Je vais vous en reparler dans les prochains kilomètres avec un nouveau point complet sur le trafic. Ce sera dans quelques minutes. D'ici là, nous aurons le plaisir de retrouver la musique de Sia avec Chip Chwells pour la suite du trajet. Certaines voitures de cinéma ou de série ont gagné notre capitale sympathie, mais celle-ci nous incite plutôt à garder nos distances. Retour sur une voiture mythique avec Gilles Ravarino.
1: Une voiture rouge et blanche avec des courbes à faire pâlir les plus belles carrosseries des années 50, c'est Christine. Pas simplement une voiture, une diva sur roue avec un côté psychopathe. Dans le film de John Carpenter de 1983, Christine est une Plymouth Fury avec des ailes chromées et des phares qui semblent vous observer. Un modèle de rêve, version cauchemar. Sous le long capot, un moteur V8, mais attention, pas juste une voiture rapide, c'est une voiture qui a une vie propre. Elle se répare toute seule, comme par magie. Le problème, c'est que Christine est aussi jalouse que possessive. Vous regardez une autre voiture, elle n'hésitera pas à vous le faire payer.
2: Débarrasse-toi de cette voiture.
3: Attends une minute, tu ne vas pas me dire que c'est de la faute de Christine.
1: À propos de payer, 15% du budget a été consacré aux 23 voitures utilisées dans le film. Et à la fin du tournage, toutes ont été détruites, sauf deux vendues comme ferraille. L'un des véhicules survivants a finalement été restauré, puis vendu aux enchères, estimé entre 400 et 500 000 dollars. Pas mal pour un bout de ferraille, non ? L'impact de Christine a été tel qu'il a donné naissance à une véritable culture autour des voitures maudites, avec des fan clubs organisant des conventions, des répliques en modèle réduit ou grandeur nature.
2: Cette sadique bagnole !
1: Si vous croisez une flamboyante Plymouth Fury rouge et blanche dans la rue, faites-lui un sourire et courez vite !
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0: C'était Sia avec Chip Chewells sur le 107.7. Je vous souhaite une excellente journée avec, je l'espère, un week-end ou le début des vacances à la clé. En tout cas, pour le moment, ça se passe calmement. Je vous en parle d'ailleurs dans un instant.
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traversée par l'autoroute A89 est placée en vigilance orange par Météo France pour canicule. Si vous devez traverser ce département et les 20 autres du sud-ouest du pays, du sud-est du pays qui sont placés en vigilance orange, eh bien n'hésitez pas à bien vous renseigner sur les conditions météo dans ce secteur, à nous écouter avant de prendre la route et à prendre de l'eau en quantité suffisante à bord de votre véhicule. Vous faites le trajet dans la région bordelaise. Je vous rappelle que l'autoroute A63 est totalement rouverte. Vous pouvez faire Bordeaux-Espagne et Espagne-Bordeaux. Ça ne pose aucun souci. Notez néanmoins qu'au sud de Bordeaux, sur la partie de l'autoroute A63 qui est gérée par la direction des routes atlantiques, en raison de nombreuses restrictions de circulation sur le réseau secondaire, il peut y avoir des bretelles d'entrée, des bretelles de sortie qui sont fermées dans ce secteur. Par exemple, celle de Marcheprime, entrée et sortie numéro 23. Alors, ce sont surtout les sorties qui sont fermées dans les deux sens de circulation. Sur le reste de la façade atlantique, donc je vous le disais, ça se passe dans l'ensemble plutôt bien. Ça me permet simplement de vous rejoindre le long des Pyrénées, entre Bayonne et Toulouse, sur l'autoroute A64. Et vous qui roulez en direction de Bayonne, dans le secteur de Pau, une info qui vous concerne, 11 km après Artix, sortie numéro 9, kilomètre 75, un saut pourrait gêner votre passage. Là encore, un patrouilleur a été prévenu et va faire le nécessaire pour inspecter la zone. Sinon, partout ailleurs, ça se passe dans l'ensemble plutôt tranquillement. Encore une fois, le trafic est fluide, notamment à l'approche de Toulouse, qui ne connaît pas le moindre souci en cette veille de chassé-croisé. Cali, tout de suite pour la musique Dolorosa sur le 107.7.

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0: Excellent voyage avec nous et avec la musique de Lady Gaga qui se prépare dans les prochains kilomètres. Pour le trafic, vraiment pas de soucis à se faire, quelques rares événements le long de votre trajet, mais sinon pour le moment, pas de bouchons ou de ralentissements. Je vous rappelle quand même que c'est une journée qui est classée noire, celle de demain le sera aussi. N'oubliez pas que vous pouvez retrouver nos prévisions trafic sur notre site internet. N'hésitez pas à aller les consulter dans quelques minutes. Un nouveau tour d'horizon de vos conditions de circulation après l'actualité de 9h. Et nous aurons le plaisir, donc, je vous le disais, de voyager avec Lady Gaga. Ce sera dans moins d'une minute.
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La musique d'Aretha Franklin avec Respect sur le 107.7. Je vous souhaite une excellente route et avec un trafic qui reste toujours aussi calme et fluide. Il y a simplement ces événements tout juste à l'est de Brive-la-Gaillarde en direction de Tulle et de Clermont-Ferrand sur l'A89 avec des véhicules accidentés sur la bande d'arrêt d'urgence après le péage de Saint-Germain-l'Auvergne. Ce sera l'une des infos que nous développerons dans le prochain point complet sur vos conditions de circulation. Sinon, partout ailleurs, comment ça se passe? La réponse est, encore une fois, plutôt tranquillement. Je vous rappelle, si vous venez de nous rejoindre, que l'autoroute A63 est totalement rouverte. Si vous vous posiez la question en ce début de voyage, en ce début de journée, vous pouvez faire le trajet Bordeaux-Espagne et inversement, Espagne-Bordeaux. En totalité, il y aura quand même quelques nuances à ajouter avec des fermetures de sortie sur le réseau géré par la direction des routes atlantiques. C'est tout juste au sud de Bordeaux, forcément. Le réseau secondaire peut être parfois difficilement accessible dans certains secteurs de la Gironde. Je vais vous en reparler, bien entendu. Le trajet se poursuit ensemble et en musique pour terminer cette heure. Et je vous propose de repartir avec LNCO tout de suite. Ça s'appelle Bye Bye.

0: la musique d'Hélène Sio avec Bye Bye sur le 107.7. Je ne vous dis pas au revoir tout de suite. On se retrouve dans un instant pour un nouveau point complet sur vos conditions de circulation. Il est 9h.
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2: Bonjour, un petit geste très lourd de conséquences. En France, 17% des fumeurs reconnaissent jeter leur mégot par la fenêtre de leur véhicule lorsqu'ils sont sur l'autoroute. Selon un sondage Ipsos BVA pour la fondation Vinci Autoroute publié ce matin. Pourtant, la prise de conscience sur la dangerosité de cet acte progresse et 9 Français sur 10 considèrent que ce jet de mégot par la fenêtre d'un véhicule représente un risque majeur de déclencher un incendie. Précisément, le méga-feu en Gironde n'est pas fixé ce matin, mais la situation est stable. Le feu ne progresse plus, mais a ravagé 42 000 hectares de pinèdes et près de 250 habitations. Les points chauds du brasier concernent encore l'entrée de la presqu'île du Cap Ferré à Claouet, la commune de Lenton sur le bassin d'Arcachon et celle de Porges et de Lacanau plus au nord. 21 départements sont encore en vigilance orange canicule en ce dernier jour du mois de juillet. Les températures vont baisser sur une bonne moitié ouest du territoire, tandis que les fortes chaleurs persistent donc sur l'est. Et c'est le début justement du week-end le plus chargé de l'été sur les routes. Les cartes de bison futé sont teintées de rouge et de noir aujourd'hui, demain et dimanche. Un point sur vos conditions de circulation région par région arrive dans moins de 2 minutes. Dans le reste de l'actualité, des centaines de personnes ont convergé hier soir dans le nord du Maroc, vers l'enclave espagnole de Ceuta, où sont déjà entrés plusieurs milliers de migrants ces derniers jours, à la suite de rumeurs selon lesquelles la frontière ouvrirait. 9 personnes sont mortes en tentant de rejoindre l'enclave espagnole à la nage. Donald Trump, lui, a annoncé que son conseil de paix était parvenu à un accord sur le désarmement complet du Hamas à Gaza. Sur Truth Social, son réseau social, il a salué un accord historique et a ajouté que les forces israélienne se retirerait de Gaza. Le légendaire défenseur italien Franco Baresi est mort à l'âge de 66 ans, annonce l'AC Milan, dont il a porté le maillot rouge et noir pendant 20 saisons. Le footballeur, qui était considéré comme l'un des meilleurs défenseurs au monde, avait remporté 3 trophées de la Coupe d'Europe des clubs champions, 6 championnats d'Italie avec Milan dans les années 1980 et 1990. Il avait également remporté, sans la jouer, la Coupe du Monde 1982 avec la Nazionale. Il est 9h, passé de 2 minutes, c'est la fin de ce flash. À suivre dans un instant vos conditions de circulation. Ce sera juste après la météo.
0: Merci beaucoup Christelle. Concernant la météo, ciel mitigé encore aujourd'hui. Quelques coups de tonnerre qui sont attendus ce matin au nord de l'ex-région Aquitaine et jusqu'au sud de la région parisienne. Des nuages bas qui vont s'installer sur les Pyrénées-Atlantiques et aux Landes, ainsi que sur les plaines du Languedoc. La vigilance canicule, elle, est activée. Je vous le rappelle pour ce qui nous concerne sur le département du Puy-de-Dôme, mais c'est aussi sur une très large partie du sud-est de la France avec 21 départements. Au total, en vigilance orange pour canicule aujourd'hui. La météo des forêts, la vigilance orange aujourd'hui aussi sur l'Aveyron, l'Aude et les Pyrénées-Orientales. N'oubliez pas que 9 feux sur 10 sont d'origine humaine. Il faut impérativement garder les bons réflexes et les adopter si ce n'est pas déjà le cas. Vous les retrouverez sur le site feu-forêt.gouv.fr. Les températures pour cet après-midi, 24 degrés à Bayonne, 28 à Bordeaux, 29 à Clermont-Ferrand, 30 à Agen ou encore du côté de Toulouse.
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0: 9h passées de 3 minutes, le trafic reste encore à cette heure-ci. Calme, fluide, ça c'est une très bonne chose. On va quand même garder un œil sur cet accident qui vous concerne si vous êtes actuellement sur l'autoroute A89, tout juste à l'est de Brive-la-Gaillarde. Vous prenez la direction de Tulle et de Clermont-Ferrand. Un accident qui m'est indiqué, 2 véhicules impliqués sur le bas-côté de l'autoroute au kilomètre 205. Les services de l'autoroute sont sur place pour intervenir. On va continuer de voyager ensemble tranquillement le long de votre trajet avec, je vous le rappelle, donc la vigilance orange toujours active. Pour le département du Puy-de-Dôme, quelques gouttes de pluie aussi qui vous accompagnent sur cet axe Bordeaux-Lyon. La région bordelaise, avec au moment où je vous parle, selon les informations qui me sont fournies par la direction des routes atlantiques, encore des restrictions de circulation dans des bretelles d'entrée, dans des bretelles de sortie du côté de l'autoroute A63. Mais notez que si vous voulez faire le trajet Bordeaux-Espagne et Espagne-Bordeaux, l'autoroute est rouverte dans les deux sens de circulation et ce depuis hier. Concernant donc ces entrées et sorties qui sont fermées, il y a des sorties qui sont fermées, celle de Marcheprime, entrée et sortie numéro 23. Vous aurez aussi des restrictions de circulation dans le secteur de Sestas et de Canéjan, principalement des entrées fermées. Je vous tiens au courant de l'évolution de la situation avec l'aide des services de la direction des routes atlantiques. Vous qui faites le trajet du côté de la façade atlantique, pas d'événement particulier à vous transmettre. Je vais totalement changer de secteur et vous retrouver sur l'axe Brive-Montauban, l'autoroute A20 que vous empruntez peut-être en direction de Limoges et de Paris. Notez simplement que des morceaux de pneus se trouveraient sur les voies de circulation 3 km après Cahors-Nord-Saint-Cyr-la-Popie, sortie numéro 57. Voilà pour l'essentiel à retenir. Il a suffi que je dise ça pour qu'une nouvelle info me parvienne. Retour sur les voies de l'autoroute A63 sur la façade atlantique et avec un obstacle qui peut gêner votre passage si vous êtes actuellement en train de rouler sur le réseau géré par Atland en direction de Bayonne et de Saint-Sébastien. Ça se passe après la sortie pour l'ITMX Rion des Landes, sortie qui porte le numéro 13 au kilomètre 108. Des obstacles sur voie de droite et bande d'arrêt d'urgence.
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0: La musique de T.Y.O. I've Got to Travel Alone. Bonne route avec nous et avec un trafic qui reste dans l'ensemble en grande, grande majorité calme. Je vous en reparle dans les prochaines secondes. Au menu, côté musique, je vous prépare Aline avec Dans ton téléphone pour entamer le prochain quart d'heure.
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0: 9h passées de 15 minutes, on prend les mêmes et on recommence. Un trafic calme sur les grands axes autour de Toulouse ou encore de Bordeaux. Pour ne citer que ces exemples, ça se passe quand même globalement bien à cette heure-ci sur le réseau routier, autoroutier. Néanmoins, je vous rappelle la présence de cet accident dans la traversée du Massif Central entre Brive-la-Gaillarde et Tulle sur l'autoroute A89. Vous qui prenez la direction de Tulle et de Clermont-Ferrand, vous êtes concerné donc par ces événements, cet accident. Deux véhicules impliqués sur le bas-côté de l'autoroute et le patrouilleur qui indique également qu'un des véhicules empiéterait sur la voie de droite. Ça se passe au kilomètre 205. Les services de l'autoroute font le nécessaire toujours et encore pour sécuriser la zone. Vous qui faites le trajet sur l'autoroute A89, tiens, l'axe Bordeaux-Lyon, je vous rappelle que le département du Puy-de-Dôme est placé en vigilance orange pour canicule. Si vous faites le trajet à Bordeaux, ça se passe, je vous le rappelle, plutôt bien à cette heure-ci. Et je vous rappelle également que l'autoroute A63 a rouvert dans les deux sens de circulation au sud de Bordeaux. Vous pouvez faire le trajet Bordeaux-Espagne et Espagne-Bordeaux. Néanmoins, de nombreuses départementales restent fermées à l'ouest et au sud-ouest de Bordeaux, ainsi que certaines sorties de l'autoroute A63, secteur géré par la direction des routes atlantiques.
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0: Excellente route à toutes et à tous avec Paul Young qui arrive dans un instant, juste après comme promis. Lynn, voici dans ton téléphone.

La musique de Paul Young sur le 107.7. Bon voyage avec nous et avec des conditions de circulation qui restent dans l'ensemble plutôt calmes sur les grands axes que vous empruntez. Dans un instant, ce sera l'heure d'un nouveau point complet sur vos conditions de circulation. Mais si rien ne s'y oppose d'ici là, ça devrait rester donc avec ces trois lettres affichées devant moi. RAS, rien n'a signalé. Je vous rappelle, si vous venez de nous rejoindre, que l'autoroute A63 est rouverte depuis hier entre Bordeaux et l'Espagne. Voilà pour l'essentiel à retenir. Je vous propose de repartir en musique. Je prépare Shakira, Hips Don't Lie, juste après Katsai.

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La musique de Shakira qui nous a ramené 20 ans en arrière. Oui, c'est en 2005 qu'est sorti ce titre. Ça, c'est un petit coup de vieux pour peut-être pas mal de monde. C'est cadeau, c'est pour moi. Dans un instant, un nouveau point complet sur vos conditions de circulation avec un trafic qui reste pour le moment plutôt calme. Côté musique, je prépare The Avenger avec Run Away With Me. Ce sera pour les prochains kilomètres.

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9: 9h passé de 33 minutes, il est largement temps de revenir sur vos conditions de circulation et pour le moment, sachez que ça se passe quand même globalement bien. Il y a néanmoins des interventions qui sont en cours, toujours dans le secteur entre Brive-la-Gaillarde et Tulle, sur l'autoroute A89 en direction de Clermont-Ferrand et de Lyon. Ça se passe aux abords du kilomètre 205. 2 kilomètres après Saint-Germain-les-Vergnes et le péage qui porte ce même nom. Voilà pour cette zone que j'avais à évoquer avec vous. Puisque nous évoquons l'axe Bordeaux-Lyon, l'autoroute A89, je vous rappelle que celui-ci traverse le département du Puy-de-Dôme qui est placé en vigilance orange par Météo France pour canicule, comme une très grande partie du centre-est et du sud-est de la France pour cette canicule de forte chaleur qui continue donc de se faire bien sentir dans le sud-est du pays. Si vous avez l'intention d'y partir en vacances, n'hésitez pas à prendre de l'eau avec vous. Si vous faites le trajet du côté de la région bordelaise, je vous rappelle que l'autoroute A63 est totalement rouverte dans un sens comme dans l'autre. Vous pouvez faire le trajet Bordeaux-Espagne. Notez simplement que si vous devez faire le trajet au sud de Bordeaux, il y a de nombreuses restrictions de circulation sur le réseau secondaire, sur le réseau départemental de la Gironde, liées aux différentes restrictions de circulation avec les incendies qui se sont produits et aux différentes mesures de sécurité prises par la préfecture de la Gironde. Si vous devez vous rendre dans ce secteur, respectez bien les consignes de sécurité et n'hésitez pas à prendre les devants en consultant notamment le site internet de la Gironde qui vous permettra d'en savoir plus sur l'état du réseau secondaire. Concernant le trajet du côté de la façade atlantique, ailleurs, ça se passe dans l'ensemble très bien. Partout ailleurs, je n'ai absolument rien d'autre à vous indiquer. Ce sera le cas aussi du côté de l'Occitanie. Il ne me reste plus qu'à vous souhaiter un excellent vendredi.
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9: Merci de votre fidélité. Dans un instant, nous allons retrouver une série qui va nous faire voyager vers des destinations de rêve, cap sur des hôtels de luxe en bord de mer, entre soleil radieux, clients fortunés et secrets bien gardés. Une série aussi élégante que mordante, The White Lotus, c'est à découvrir ou à redécouvrir dans Play Replay. Dans quelques instants, juste après, comme promis, Yavner.

0: The Avner, Runaway With Me sur le 107.7. Quelques informations à vous transmettre pour vous qui faites le trajet du côté de la région de Tarbes, le long des Pyrénées, l'axe Toulouse-Bayonne. Vous empruntez cette autoroute en direction du Pays Basque, 2 km après Tarbes-Ouest, la sortie qui porte le numéro 12 au kilomètre 136. Des briques se trouveraient sur les voies de circulation, donc des patrouilleurs vont évidemment se rendre sur place pour inspecter la zone. Je vous en reparle dans quelques instants. Après New York la semaine dernière, changement total de décor, Mathilde Ferrière nous emmène à Hawaï, en Sicile et en Thaïlande, à la découverte des palaces qui servent de décor à la série The White Lotus.
1: The White Lotus suit les séjours de voyageurs privilégiés dans des hôtels de luxe. Derrière des décors paradisiaques se révèlent tensions, secrets et jeux de pouvoir.
2: Riz sans gluten et boules de coco, on n'est pas venu ici pour se foutre à la diète.
3: J'ai failli mourir aujourd'hui. Mais comme ça, ils nous font le séjour gratos et ça, c'est plutôt cool.
2: Oui, tu as assuré, bébé.
1: Chaque saison nous transporte dans des lieux différents, de la Sicile baroque à la Thaïlande luxuriante en passant par les plages d'Hawaï.
4: Sawadika, bienvenue au White Lotus de Thaïlande.
5: Welcome to the White Lotus in Sicily.
6: La dolce vita.
1: Bienvenue sous les tropiques, entre plages de sable fin, eau cristalline et paysages luxuriants. Entre luxe, chaleur et décors spectaculaires, la série transforme ses destinations en véritables cartes postales, capturant toute la beauté et les contrastes de ces lieux d'exception.
7: J'ai envie qu'on s'éclate aujourd'hui. Il n'y a que le regard des hommes qui l'a fait vivre. Je trouve ça triste.
8: Si tout le monde décide de céder à ses instincts, ce sera la course à la débauche.
1: Diffusée dans le monde entier, The White Lotus s'impose comme une série qui fait voyager saison après saison en explorant différentes cultures et façons de vivre. The White Lotus, à découvrir, en redécouvrir sur HBO Max. La prochaine saison, la quatrième, sera disponible en fin d'année 2026.
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0: La musique d'Axel Red sur le 107.7. Je vous souhaite une excellente route avec nous et avec vos conditions de circulation qui reviennent dans un instant.
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juste après Tarbes Ouest, sortie numéro 12, kilomètre 137. Notez que la présence de polystyrène nous est indiquée à ce niveau. Les services de l'autoroute sont prévenus. Un patrouilleur va se rendre sur place pour intervenir. C'est Jérôme qui est appelé à se rendre sur place. Donc pensez à sa sécurité, il va agir pour la vôtre. Du côté de l'Occitanie, toujours, je vous retrouve au sud-est de Toulouse. Vous prenez la 61 en direction de Montpellier, de Barcelone. Et vous avez peut-être l'intention de sortir à Villefranche-de-Lauragais, la sortie qui porte le numéro 20. Notez qu'un véhicule serait tombé en panne dans cette bretelle de sortie, peut-être une gêne pour rejoindre le réseau secondaire. Et puis pour vous qui allez voyager sur la façade atlantique entre l'Espagne et Bordeaux, je vous rappelle que l'autoroute A63 est totalement rouverte dans un sens comme dans l'autre. Vous pouvez faire le trajet Bordeaux-Espagne et Espagne-Bordeaux. Notez cependant qu'au sud et au sud-ouest de Bordeaux, il y a de nombreuses restrictions de circulation sur le réseau secondaire. Donc sachez qu'il peut y avoir aussi certaines sorties de fermées sur l'autoroute A63 dans la partie gérée par la direction des routes atlantiques. Vous savez tout désormais, ou presque. Je vous rappelle simplement cette vigilance orange pour canicule, toujours activée sur le département du Puy-de-Dôme. Pensez à bien vous renseigner, notamment en prenant la météo avant de prendre la route, surtout pour le sud-est du pays où les fortes chaleurs continuent de frapper. Bon voyage avec nous et en musique pour les prochains kilomètres. Je vous prépare Michael Jackson avec Bad ou encore tout de suite Angèle et Justice. Voici What You Want.

La musique de Michael Jackson, est-il bien nécessaire de le présenter? Dans un instant, c'est un nouveau point complet sur vos conditions de circulation. Trafic fluide, mais rythmé quand même encore par quelques événements, véhicules en panne dans des bretelles de sortie ou encore des obstacles le long de votre route. On fera point avec une autre voix du 107.7 qui sera à vos côtés pour vous accompagner dans un instant. 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La suite du trajet ensemble tranquillement en musique avec un titre qui a révélé sans doute le plus frenchy des Britanniques, Charlie Winston. Voici Like a Hobo sur le 107.7.

0: passez un excellent vendredi et bon courage si vous avez de très nombreux kilomètres devant vous. N'oubliez pas de marquer la pause. Et puis, tant que vous êtes avec le 107.7, vous êtes toujours en vacances. 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
2: Bonjour. Une minute de silence a été respectée ce matin dans plusieurs lieux touchés par les incendies en Gironde, notamment au Porges et à Lège-Cap-Ferret, en hommage aux pompiers morts. Néanmoins, ce matin, c'est un vent d'optimisme qui se fait ressentir sur le front de ce méga-feu en Gironde. Après 9 jours de lutte acharnée des pompiers et 42 000 hectares de forêt partis en fumée, l'incendie est contenu dans son périmètre, mais toujours actif par endroits, ce qui empêche de le déclarer fixé. Le ministre de l'Intérieur, Laurent Nunez, a indiqué que 275 personnes avaient été interpellées depuis le début de la saison, insistant sur la volonté du gouvernement de faire preuve de la plus grande fermeté. Par ailleurs, concernant les cambriolages en marge des incendies, le parquet fait état de 22 procédures pour des faits de vol par effraction. 21 départements sont encore en vigilance orange canicule en ce dernier jour du mois de juillet. Dernier jour, synonyme aussi de début du grand chassé croisé de l'été. Cette journée classée noire dans le sens des départs sur le quart sud-ouest du pays, rouge partout ailleurs. Demain, samedi, Bison Futé verra du noir sur l'ensemble de l'Hexagone. Et en cette période de vacances où les touristes se mettent souvent en quête de produits régionaux, la répression des fraudes alerte sur les faux pruneaux d'Agen ou autres veaux du Limousin. La DGCCRF a contrôlé près de 1800 établissements en 2023 sur ce sujet des fraudes dans l'utilisation des labels AOP ou IGP, et un contrôle sur 10 aboutit à des procès-verbaux, pénaux ou des injonctions de mise en conformité. Le gouvernement a gelé les avoirs de la chroniqueuse russe Xenia Fedorova pour 6 mois, apprend-on dans le journal officiel ce matin. Le gouvernement accuse Xenia Fedorova de relayer, notamment dans les médias CNews, Europe 1 ou le journal du dimanche, la propagande du Kremlin. Ses employeurs, Canal+ et Lagardère, dénoncent une atteinte particulièrement grave à la liberté d'expression. Le Hamas a confirmé mais la conclusion d'un accord sur son désarmement dans la bande de Gaza. Israël n'a pas commenté dans l'immédiat cette annonce faite en premier par le président américain. Donald Trump, qui n'est plus très sûr, contrairement à ce qu'il avait déclaré au début du mois, d'autoriser l'Ukraine à produire des missiles Patriot, vitaux pourtant pour la défense antiaérienne de Kiev. Enfin, libéraux et emblématique capitaine du grand AC Milan des années 80 et 90, Franco Baresi est décédé à l'âge de 66 ans. C'est le club rouge et noir qui l'a annoncé ce matin. Franco Baresi a été l'un des meilleurs défenseurs au monde et l'homme d'un seul club pendant 20 saisons. Il est 10h passé de 2 minutes, c'est la fin de ce flash. Dans une heure, vous retrouverez Charlotte Latour pour l'actualité. Dans un instant, vos conditions de circulation, ce sera juste après la météo.
3: Merci Christelle. Et le temps est plutôt mitigé. Quelques averses orageuses sur l'est des Pyrénées, le nord de l'Occitanie et l'Aquitaine. La perturbation gagne l'Auvergne-Rhône-Alpes dans l'après-midi. Des nuages bas sont présents sur les Pyrénées-Atlantiques et les Landes, ainsi que sur le Languedoc-Roussillon, sur le reste des régions sud, du soleil. Et des températures de saison, à 24 à Biarritz cet après-midi, 27 à Tarbes, 29 à Foix, 31 pour Carcassonne, ainsi que Clermont-Ferrand. Notez que le week-end sera largement ensoleillé, avec quelques degrés en plus. 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
3: À 10h03, il est temps de revenir à vos conditions de circulation. C'est une journée, c'est une matinée plutôt calme pour vous qui voyagez dans le sud-ouest avec une principale information. Elle concerne la région de Toulouse. Vous êtes sur l'autoroute A61 direction Montpellier. Vous sortez à Villefranche-de-Lauragais. C'est la sortie numéro 20. Il y a une voiture qui est en panne dans cette sortie et qui peut gêner votre passage. Ailleurs, partout ailleurs, pour le moment, le trafic s'écoule dans de bonnes conditions. Et puis, l'autoroute A63 entre Bordeaux et l'Espagne a rouvert hier, hein, mais quelques restrictions subsistent dans le secteur des incendies. De nombreuses départementales sont fermées à l'ouest et au sud-ouest de Bordeaux, ainsi que certaines sorties de l'autoroute A63. Vous en tenez compte.
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0: Zazie sur le 107.7, merci de faire la route avec nous. Bienvenue si vous nous rejoignez dans un instant. Vos conditions de circulation.
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0: 10h16, le retour à vos conditions de circulation. C'est une journée qui est classée noire pour les départs dans le sud-ouest. Pour le moment, c'est relativement calme. Avec simplement deux informations et surtout cet accident survenu sur l'autoroute A89 en direction de Clermont-Ferrand après la barrière de péage de Saint-Germain-l'Auvergne. Deux véhicules impliqués, une voiture, un fourgon. Alors la voiture a pu repartir, mais le fourgon est sur la voie de droite. Circulation sur voie du milieu et voie de gauche, c'est au kilomètre 205. Bien plus au sud, vous êtes sur l'autoroute A64 au sud-ouest de Toulouse, direction Muret et Tarbes. Il y a une voiture en panne dans la sortie Franck-Casals. C'est la sortie numéro 37. Et puis, on évoque partout ailleurs un trafic qui s'écoule dans de bonnes conditions. L'autoroute A63 entre Bordeaux et l'Espagne a rouvert, mais quelques restrictions subsistent dans le secteur des incendies. De nombreuses départementales restent fermées à l'ouest et au sud-ouest de Bordeaux, ainsi que certaines sorties de l'autoroute A63.
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0: Merci de faire la route avec nous et bienvenue si vous nous rejoignez. La musique de Mylène Farmer tout de suite avec À qui le tour. C'est le premier extrait d'un album qui devrait paraître donc dans les prochains mois. Pas de concert annoncé pour l'instant, pas de date pour ce 13e album, mais on déguste ensemble ce premier extrait.

Hélène Farber sur le 107.7. La principale information, c'est un accident à l'est de Brive sur l'autoroute A89. Vous circulez en direction de Clermont-Ferrand, à peine 2 km après la barrière de péage de Saint-Germain-les-Vergnes. Un fourgon accidenté est sur la voie de droite. Il reste les voies les plus à gauche pour circuler. Je vous recommande bien sûr d'être attentif. Vous êtes de plus en plus nombreux à prendre la route en voiture électrique. Conséquence, lors des grands départs ou des journées de fort trafic, il peut y avoir un peu d'attente aux bornes de recharge. Parfois, elles sont même toutes occupées. Alors, pour voyager sereinement, il y a un maître mot, anticiper. Notre conseil, ne jouez pas avec les derniers pourcentages. N'attendez pas d'être à 20% de batterie pour recharger. Gardez toujours suffisamment d'autonomie pour pouvoir rejoindre une aire sur laquelle vous trouverez une borne disponible. On repart en musique. Il y aura Taylor Swift dans un instant. Après la musique du film Dirty Dancing sur le 107.7 Souvenirs.

0: Et après Taylor Swift, on va s'intéresser à vos conditions de circulation. Le trafic arrive très vite.
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1: 10h30, il est temps de revenir à vos conditions de circulation qui sont plutôt bonnes malgré cet accident survenu dans la région de Brive sur l'autoroute A89. Vous êtes concerné en direction de Clermont-Ferrand. C'est à peine 2 km après la barrière de péage de Saint-Germain-lès-Vergnes qu'un fourgon accidenté est sur la voie de droite. Il reste voie du milieu et voie de gauche pour circuler. Votre repère, c'est le kilomètre 205. Nous rejoignons un petit peu plus au sud de la région de Cahors pour évoquer en direction de Montauban sur l'autoroute A20 une voiture qui vient de tomber en panne au kilomètre 361. Elle est sur la bande d'arrêt d'urgence, elle empiète sur la voie de droite, vous ne circulez que sur la voie de gauche. Et puis véhicule en panne aussi au sud-ouest de Toulouse sur l'autoroute A64 en direction de Muret et Tarbes. C'est dans la sortie Franc-Casal que cette voiture est arrêtée. En dehors de ça et sur les autres axes où vous nous écoutez, que vous soyez du côté de Bordeaux vers Brive ou encore du côté d'Agen, de Pau aussi, le trafic s'écoule sans difficulté.
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1: 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Cet été, nous vous emmenons au cœur de leur histoire. Coup de projecteur sur l'une d'entre elles, ce sera juste après Alex Warren. Très bonne route, merci de votre fidélité au 107.7.

0: Alex Warren sur le 107.7. Un trafic qui s'écoule plutôt bien dans le sud-ouest. Il n'y a pas de perturbation majeure. On va suivre, bien sûr, l'évolution de la situation et je vous retrouve dès que nécessaire pour évoquer vos conditions de circulation.
1: En voiture, Simone,
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0: Et sur la route des vacances, il y a les kilomètres. Et puis, il y a toutes ces expressions qu'on utilise sans y penser. Tiens, vous avez déjà dit partir sur les chapeaux de roue. Loïc Alsac nous en parle.
6: J'ai toujours dit que j'avais une tête à chapeau.
7: Je vous en prie, restez concentrés.
6: Ah pardon, je m'égare. Aujourd'hui, l'expression, c'est donc bien partir sur les chapeaux de roue. Rien à voir donc avec un couvre-chef oublié dans la voiture. Les chapeaux de roue étaient autrefois les pièces métalliques placées au centre des roues, ce que l'on appelle communément aujourd'hui les enjolivées. Lorsqu'une voiture abordait un virage, beaucoup trop rapidement, la carrosserie s'inclinait tellement que le bord de la roue pouvait presque toucher le sol. On disait alors que le véhicule roulait sur ses chapeaux de roue.
8: Vitesse. Plus rapide que la lumière.
6: Avec le temps, l'expression a quitté les routes pour entrer dans le langage courant. Aujourd'hui, on peut démarrer un projet, une réunion, même une carrière sur les chapeaux de roue. Autrement dit, très rapidement et avec beaucoup d'énergie.
9: Sous les chapeaux de roue, on t'emmène prendre un verre. Accueillez-le, accueillez-nous, regardez qui on emmène.
6: Mais pendant ces vacances que l'on démarre sur les chapeaux de roue, ou plus doucement, il faut de toute façon inévitablement appuyer sur le champignon. Mais ça, c'est une autre expression.
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0: Et à l'instant sur le 107.7, la chanteuse Naïka, la franco-libanaise Naïka avec One Track Mind, extrait de son tout premier album sorti au mois de février dernier. Dans un instant, on va revenir sur vos conditions de circulation. Restez avec nous.
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0: 10h45, pas de perturbations importantes sur votre trajet, mais quelques incidents, obstacles et véhicules en difficulté. Et nous débutons ce point trafic sur l'autoroute A62 avec un obstacle qui vous gêne si vous êtes en direction de Montauban sur l'autoroute A20. Obstacle au kilomètre 412, c'est juste après la barrière de péage de Montauban Nord. Cette barre de fer est signalée au milieu de la chaussée. Nous rejoignons l'autoroute A62 pour évoquer cette fois-ci en direction de Bordeaux une moto en panne après Saint-Jory. C'est la sortie numéro 11. Elle est arrêtée au kilomètre 217. Ne vous laissez pas distraire. Au sud de Toulouse, vous êtes sur la 61 en direction de Montpellier. Une voiture est signalée en panne dans la sortie Villefranche de Lauragais. C'est la sortie numéro 20. Au sud-ouest de Toulouse, une autre voiture en panne est arrêtée sur la 64 direction Muret et Tarbes dans la sortie Franck-Casal. C'est la sortie numéro 37. Vous quittez Bordeaux, vous empruntez la 62 direction de Toulouse. Le trafic s'écoule plutôt bien actuellement sur cet axe. Mais tout près de là, si vous êtes sur l'autoroute A89 direction Bordeaux, vous avez peut-être prévu de vous arrêter sur l'aire des Palombières située après Mont pour la sortie 12. Au moment de reprendre la route, vous pourriez être gêné par cette voiture en panne. Elle est arrêtée sur la bretelle de

Sébastien Tellier et Juliette Armanet à l'instant sur le 107.7. Le trafic va augmenter en intensité tout au long de cette journée de vendredi 31 juillet, un premier jour du chassé-croisé entre Haoussiens et juilletistes. Cette journée de vendredi est classée noire. Dans le sens des départs sur le quart sud-ouest, il y aura beaucoup de monde cet après-midi. Pour le moment, ça se passe quand même plutôt bien, même s'il y a quelques incidents sur lesquels, bien sûr, nous allons revenir. Vous restez à l'écoute du 107.7. Et si vous faites un long trajet, nous vous encourageons à faire régulièrement une pause lors de votre route. Et plus encore, en ce vendredi, certaines aires de grands coussins sont installées à l'ombre de tunnels, vous permettant de vous détendre, de lire quelques pages ou simplement de faire une sieste réparatrice avant de reprendre la route. Des activités sportives et de nombreuses animations vous attendent également sur place. Alors profitez des animations bien arrivées. Des équipiers vous accueillent aujourd'hui sur l'autoroute A62, sur l'aire d'Agen-Porte d'Aquitaine, ou au sud de Toulouse sur la 61 sur l'aire de Port-Lauragais. Il est temps pour nous de repartir en musique avec Enrique Iglesias et Nadia tout de suite sur le 107.7. Très bonne route.

0: Shulaman, instant sur le 107.7. Bienvenue si vous venez tout juste de nous rejoindre. En cette fin de matinée, le trafic reste fluide sur les autoroutes qui traversent le sud-ouest. Alors, il y a quelques incidents, essentiellement obstacles et véhicules en panne à vous rappeler. Ce sera fait dans le prochain point trafic qui arrive après les infos. C'est une journée classée noire sur la route des départs en vacances dans le sud-ouest. Mais pour le moment, c'est plutôt calme et c'est tant mieux. Pensez à faire des pauses régulières, hein, au moins toutes les 2 heures ou tous les 200 kilomètres. Restez avec nous, les infos. Et c'est tout de suite, il est 11h, bienvenue.
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2: Après la canicule, les orages, en plus des fortes chaleurs qui concernent toujours le sud-est du pays, 10 départements du centre et de l'est viennent d'être placés en vigilance orange aux orages. Il s'agit du Doubs, du Jura, de la Saône-et-Loire, de l'Allier, du Puy-de-Dôme, de la Loire, du Rhône, de l'Ain, de l'Ardèche, de la Haute-Loire. On y attend cet après-midi et ce soir de fortes pluies, parfois accompagnées de grêles, de rafales de vent et d'une importante activité électrique. Sur le front des incendies, l'optimisme revient en Gironde. Alors que 42 000 hectares ont été ravagés et que l'incendie sévit depuis 9 jours, le feu est désormais contenu dans son périmètre, même s'il reste encore actif par endroits. Les conditions météo de la nuit ont été favorables avec une baisse des températures et un taux d'humidité élevé, ont souligné les autorités. On peut penser que le pire est derrière nous, a déclaré le ministre de l'Intérieur, Laurent Nunez. Le Hamas confirme ce matin être d'accord pour entamer son désarmement dans la bande de Gaza. Une annonce qui intervient dans le cadre de la deuxième phase du cessez-le-feu entre le mouvement islamiste palestinien et Israël. C'est un point clé du plan de paix de Donald Trump. Israël qui, de son côté, n'a pas commenté. Cette phase du plan implique également un retrait progressif de l'État hébreu dans cette zone de Gaza. Enfin, le capitaine emblématique du grand AC Milan des années 1980 et 90, Franco Baresi, est décédé. Il avait 66 ans. C'est le club rouge et noir qui l'a annoncé ce matin. Baresi a été l'un des meilleurs défenseurs au monde et l'homme d'un seul club pendant 20 saisons. 11h et presque 2 minutes. Prochain rendez-vous avec l'actu à suivre tout à l'heure à midi. On fait maintenant un nouveau point sur vos conditions de circulation. Elles arrivent dans un instant après quelques mots de météo.
0: Merci Charlotte. Il y a des nuages, des orages, du soleil, un temps bien mitigé. Alors quelques averses orageuses sur l'est des Pyrénées, le nord de l'Occitanie et l'Aquitaine. Perturbation qui va gagner l'Auvergne-Rhône-Alpes dans l'après-midi. Des nuages bas sur les Pyrénées-Atlantiques et les Landes, ainsi que sur le Languedoc-Roussillon. Mais sur le reste de la moitié sud du soleil et des températures de saison. Alors pas plus de 24 aujourd'hui à Bayonne, mais 27 à Dax, 29 à Périgueux, 31 et ce sera le maximum pour Toulouse et Agen. Le week-end sera largement ensoleillé, on va même gagner quelques degrés au thermomètre. Le pourtour méditerranéen reste en vigilance orange, risque élevé d'incendie. 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
0: Il est 11h passé de 3 minutes et pour le moment, le trafic est fluide dans le sud-ouest, mais il y a quelques incidents sur votre trajet. Nous rejoignons tout d'abord Toulouse, au sud-ouest de Toulouse. Vous êtes sur l'autoroute A64 en direction de Muret et Tarbes. Il y a une voiture en panne dans la sortie Franc-Casal. La 64, direction Tarbes et Bayonne. Le trafic s'écoule plutôt bien jusqu'à Pau, entre Pau et Bayonne. Deux événements, deux obstacles qui vous gênent. Premier obstacle après Perron. C'est la sortie numéro 6 au kilomètre 30. Obstacle aussi après Briscousse, la sortie 3 au kilomètre 9. Là, il s'agirait d'une corbeille de chantier dans tous les cas. Hein. Ralentissez pour pouvoir éviter cet obstacle dans de bonnes conditions. Nous rejoignons le Pays Basque pour évoquer à Biarritz une voiture en panne. Elle est arrêtée dans l'entrée Biarritz et ça vous concerne si à partir de Biarritz, vous voulez prendre la direction de Saint-Sébastien, plus au nord. Nous empruntons l'autoroute A20 direction Montauban. Il y a une barre de fer en travers de la chaussée. Là aussi, c'est un obstacle qui vous gêne après la barrière de péage de Montauban Nord. Votre repère, c'est le kilomètre 412. Et puis, si vous empruntez encore plus au nord entre Périgueux et Bordeaux, l'autoroute A89 89 direction Bordeaux. Vous allez peut-être marquer la pause sur l'aire des Palombières située après Mont pour la sortie numéro 10. Notez qu'il y a une voiture qui est arrêtée en panne sur la bretelle de sortie de cette aire. Voilà pour le trafic. Quelques mots de l'autoroute A63 entre Bordeaux et l'Espagne. Elle a pu rouvrir hier, mais quelques restrictions subsistent dans le secteur des incendies. De nombreuses routes départementales restent fermées à l'ouest et au sud-ouest de Bordeaux, ainsi que certaines sorties de l'autoroute A63.
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L'année 1983 à l'instant avec The Cool and the Gang. Merci de faire la route avec nous et bienvenue si vous venez tout juste de nous rejoindre. Le trafic s'écoule plutôt bien dans le sud-ouest, même s'il y a quelques incidents, mais il n'y a pas de perturbations majeures pour le moment. Ça reste relativement fluide. 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

0: Caléo sur le 107.7 et dans un instant vos conditions de circulation, mais auparavant une petite pause.
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2: Il est 11h16 et c'est le début d'un week-end de chasse et croisée entre Juilletis et Auxerre. Il y aura souvent du monde sur les routes. Pour le moment, c'est plutôt calme pour vous qui voyagez dans le sud-ouest. Hein, pas de grosses difficultés, simplement quelques incidents sur votre trajet, des obstacles notamment ou encore quelques véhicules en difficulté. Nous allons évoquer tout d'abord dans les Pyrénées sur la 64. Entre Pau et Bayonne, des obstacles sur l'autoroute en direction de Bayonne. Obstacle tout d'abord après Briscousse, sortie numéro 3 au kilomètre 9. Il s'agirait d'une corbeille de chantier qui pourrait gêner votre passage. La 64, mais cette fois-ci direction Toulouse et aux portes de Toulouse. Il y aurait des morceaux divers sur la chaussée après Lannemezan. C'est la sortie numéro 16 au kilomètre 177. Nous rejoignons Toulouse avec deux nouvelles informations. Tout d'abord, vous êtes sur le périphérique intérieur, direction Montpellier. Un véhicule est signalé en panne et il peut gêner le passage. C'est juste avant Borde-Rouge, la sortie 13 à 300 mètres avant Borde-Rouge, au kilomètre 227. Et puis, le périphérique extérieur, direction Bordeaux, il y a une voiture en panne dans la sortie La Roseraie. C'est la sortie numéro 15. Nous rejoignons l'autoroute A62 maintenant, c'est l'axe qui va depuis Toulouse jusqu'à Bordeaux pour évoquer en direction de Bordeaux un fourgon en panne dans la sortie 9, Castelsarrasin. Plus au nord, vous empruntez l'autoroute A20 direction Montauban, une barre de fer pourrait vous gêner au kilomètre 412 après la barrière de péage de Montauban Nord. Voilà pour ces difficultés, si ailleurs le trafic s'écoule plutôt bien, je vous rappelle que l'autoroute A63 entre Bordeaux et l'Espagne a rouvert hier, mais quelques restrictions subsistent dans le secteur des incendies. De nombreuses routes départementales restent fermées à l'ouest et au sud-ouest de Bordeaux, ainsi que certaines sorties de l'autoroute A63. Vous en tenez compte. L'autoroute A63, c'est également donc pour vous qui circulez en direction de Bordeaux. Vous traversez les Landes. Vous êtes sur le réseau Atlandre. Nous signale un véhicule tombé en panne. C'est un poids lourd. Au niveau du kilomètre 63, c'est donc... après la Bouère, à la sortie numéro 16. Attention, parce qu'il est sur la bande d'arrêt d'urgence, il empiète sur la voie de droite, il reste voie du milieu et voie de gauche pour circuler. On a fait le tour, rien d'autre à vous signaler.
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2: Bonne fin de matinée avec le 107.7. Dans quelques minutes, la première partie de votre guide de vacances dans le sud-ouest. Au programme, un festival entre musique et parcours artistique sur la côte basque. De la grande musique dans le Lot et puis un grand festival latino dans le Gers. Tous les détails arrivent après le duo Pascal Obispo et Icar.

0: Pascal Obispo et Icar. Et un trafic qui reste fluide dans le sud-ouest. Mais notez, si vous voulez rentrer sur, si vous voulez quitter l'autoroute A63 au niveau de Biarritz, vous qui circulez en direction de Bordeaux, il y a une voiture en panne dans cette sortie Biarritz et elle peut vous gêner. On va bien sûr revenir sur le trafic très vite. Vous restez à l'écoute du 107.7. Mais tout de suite, place à la première partie de votre guide de vacances, Marielle Tillier. Cette semaine, vous nous emmenez à la découverte d'un festival hybride à Saint-Jean-de-Luz. Le festival Oudada présente un véritable village artistique avec des pavillons immersifs mêlant art, musique et expérience sensorielle.
1: Oudada signifie « C'est l'été » en langue basque. Le festival est implanté dans la verdure du parc du Conteña. Il fait appel à des artistes, architectes, peintres, stylistes, musiciens. Ils ont imaginé 4 pavillons, des oudachas, aux différents univers à découvrir à son rythme. Jeanne Lafitte-Boulard, la cofondatrice du festival.
2: Il y a une première oudacha qui s'appelle la salle de bal, qui a été pensée avec le collectif Supercellule, qui est là pour défendre l'architecture du territoire. Donc voilà, ça va être un espace avec beaucoup de lumière, une scénographie voilà, très lumineuse et très immersive. On a un quatrième pavillon qui s'appelle la Belessa Stage System, qui est un pavillon entièrement pensé en bambou et dans lequel ils reçoivent plein d'artistes. Et le public va surtout pouvoir aller danser pour ce pavillon-là. Et chaque jour, il y a une ou plusieurs activations à l'intérieur de chaque pavillon. Des concerts à l'intérieur des pavillons, des ateliers, des tables rondes pour découvrir le pavillon différemment.
1: Et le festival Oudada à Saint-Jean-de-Luz se tient jusqu'à samedi. On s'y rend via la sortie 3, Saint-Jean-de-Luz Nord de la 63. Si vous aimez la grande musique, Classique à Or se tient jusqu'au 9 août avec de grands ensembles, musique classique, mais aussi un concert tango avant dimanche, le Magnificat de Bach par l'orchestre et le chœur du festival. C'est à l'église Saint-Barthélemy de Cahors. Et puis Tempo Latino, le plus important festival de musique latine en Europe, vous attend jusqu'à dimanche à Vic-Fezensac dans le Gers. Vous pourrez participer à des stages de chant, danse et percussions latines, vivre des concerts comme ce samedi avec le légendaire Matt Bianco. Il présente son 17e album. Tous les concerts sont suivis de DJ sets gratuits et latino pour danser jusqu'au bout de la nuit.
0: Merci Marielle. Rendez-vous dans quelques minutes pour la seconde partie de votre guide de vacances. Vous nous parlerez notamment du grand festival d'astronomie de Florence dans le Gers. Mais tout de suite sur le 107.7, voici Trinix.

0: Madame, c'est Trinix, le duo électro qui reprend un titre très connu du chanteur malien Salif Keïta. Merci de faire la route avec nous et bienvenue si vous nous rejoignez. Sachez que dans un instant, on va revenir sur vos conditions de circulation. Vous restez bien avec nous.
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0: Il est 11h30, bienvenue si vous nous rejoignez. Le trafic s'écoule plutôt bien dans le sud-ouest avec quelques incidents, avec aussi un petit bémol, c'est la région de Brive. Depuis l'autoroute A89 en provenance de Clermont-Ferrand, vous allez prendre l'autoroute A20 pour continuer votre route en direction de Bordeaux et de Toulouse. Dans le secteur du Sac, conséquence d'une voiture en panne sur une des voies de circulation, ça bouche en un petit peu. Voiture qui vient d'être évacuée, donc ça devrait rapidement se résorber dans ce secteur. Surveillez quand même de très près vos distances de sécurité. Nous empruntons maintenant dans les Pyrénées l'autoroute A64 avec un obstacle qui vous gêne en direction de Toulouse après Lannemezan. La sortie 16, ces morceaux divers sont signalés au kilomètre 177. Un petit peu plus au nord, vous empruntez peut-être l'autoroute A62 direction Bordeaux pour sortir à Castelsarrasin. C'est la sortie numéro 9, un fourgon est en panne dans cette sortie. Au sud de Toulouse, et l'information me parvient à l'instant, il y aurait un accident sur l'autoroute A66 direction Foix après Nayou. C'est la sortie numéro 1. Il est signalé au kilomètre 8, a priori, sur la bande d'arrêt d'urgence. Les services de sécurité se rendent sur les lieux. Il y a peut-être des conséquences sur les voies de circulation dans ce secteur. Vous restez bien attentifs. Rejoignons maintenant l'autoroute A63 avec tout d'abord les conséquences des incendies. L'autoroute A63 entre Bordeaux et l'Espagne a rouvert, mais quelques restrictions subsistent dans le secteur des incendies. De nombreuses routes départementales restent fermées à l'ouest et au sud-ouest de Bordeaux, ainsi que sur certaines sorties de l'autoroute A63. Il y a aussi des véhicules en panne à vous signaler. Là, vous êtes concerné si vous circulez en direction de Bordeaux, si vous traversez les Landes. C'est un poids lourd qui est tombé en panne au niveau du kilomètre 63. C'est après la Bouère, la sortie numéro 16. Attention parce qu'il est sur la bande d'arrêt d'urgence et la voie de droite. Vous circulez sur voie du milieu et voie de gauche. Le patrouilleur est sur place et d'un camion citerne qui est en panne à ce niveau-là. Et puis l'autoroute A63 direction Bordeaux, mais bien plus au sud. Une voiture est en panne dans la sortie Biarritz. C'est la sortie numéro 4. On a fait le tour, pas d'autres perturbations à vous signaler.
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0: La seconde partie de votre agenda des sorties de votre guide des vacances dans le sud-ouest arrive à grands pas au programme. Un grand festival d'astronomie dans le Gers, du cinéma en plein air à Blagnac et puis les musiques d'aujourd'hui à l'honneur dans les Landes. Rendez-vous juste après la musique de Gonzalez.

0: Gonzalez sur le 107, 14h35, peut-être un accident au sud de Toulouse sur la 66, direction Foix, après Nayou, la sortie 1, il se serait produit au kilomètre 8. Les services de l'autoroute se rendent sur place. Vous êtes toujours plus nombreux à choisir la voiture électrique pour vos trajets, y compris sur les longs parcours, mais lors des pics de circulation, les bornes de recharge peuvent être très sollicitées. Alors, pour éviter les mauvaises surprises, il faut anticiper. Notre conseil, retenez la règle d'or du 20-80 pour gagner du temps et faciliter la rotation des véhicules au niveau des bornes de recharge. L'idéal est de vous recharger avant de passer sous les 20% de batterie et de l'arrêter autour de 80%. Au-delà, la recharge ralentit fortement et vous mobilisez inutilement la borne. Vous restez bien sûr à l'écoute du 107.7. On va reparler du trafic dans quelques minutes. Mais tout de suite, la seconde partie de votre guide de vacances dans le sud-ouest, Marielle Tillier, direction Le Gers, où s'ouvre cette fin de semaine la 36e édition du Festival d'Astronomie de Florence, un rendez-vous incontournable pour les amoureux du ciel et de l'espace.
1: Le festival accueille 60 scientifiques de renom. Ils viennent partager leur savoir au public. Des ateliers et des conférences pour comprendre, un festival du film scientifique et pour patienter avant les soirées d'observation. Un espace ludique pour tous les publics. Sylvain Boulet, le programmateur du festival.
2: Le village des Schnopps, c'est un endroit assez atypique. C'est tout simplement un endroit qui est au niveau de la halle de la mairie de Florence, où il y a différentes animations, que ça soit d'astronomie, mais aussi de géologie, par exemple, on va pouvoir apporter les cailloux et discuter avec un expert en géologie. On va pouvoir aussi avoir accès à un planétarium. Il va y avoir des jeux aussi, avec un grand quiz, des jeux mathématiques. Il va y avoir des jeux de plateau aussi accessibles à plus grand nombre. Donc en fait, c'est un lieu de rencontre entre chercheurs, le grand public, les enfants, qui nous permet de passer des moments conviviaux pendant toute la journée.
1: Et 20 000 curieux sont encore attendus sur le 36e Festival d'Astronomie de Florence. Jusqu'au 7 août, on s'y rend par la sortie 7 à Jeun de la 62. Assister à des films en plein air au pied d'avions de légende, c'est ce que vous propose cette année encore le musée Aeroscopia, le musée de l'aéronautique à Blagnac, près de Toulouse. L'opération Cinescopia installe certains vendredis des sièges et des transats sur le tarmac auprès du géant Concorde. À voir par exemple Mamma Mia le 7 et le dessin animé Dragon le 21 août. Et puis le 36e festival Musique à la rue vous attend pour 3 jours de musique et d'animation à Luxeuil dans les Landes. Jean-Louis Aubert, Gaëtan Roussel, UB40, Woolsey, Kezia Jones, Deluxe ou Feu Chatterton entre autres. Pas moins de 86 rendez-vous entre concerts et spectacles de rue pour vivre l'été intensément. Très belles vacances.
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0: Les années 80, souvenir à l'instant sur le 107.7 avec l'affaire Louis Trio et le capitaine extrait de l'album Mobilis in Mobilis sorti en 1993. Merci de faire la route avec nous et bienvenue si vous nous rejoignez. Dans quelques instants, on va revenir sur vos conditions de circulation. 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
4: Il est midi moins le quart, il est temps de revenir à vos conditions de circulation. Ici, pour le moment, c'est relativement calme dans le sud-ouest. Le trafic va augmenter en intensité dans les prochaines heures avec une journée classée noire par bison futé dans le sud-ouest sur la route des départs. Pour le moment, pas de perturbations importantes, mais quelques incidents. Et nous allons débuter ce point trafic sur l'autoroute A89 pour évoquer entre Clermont-Ferrand et Brive, direction Brive-Bordeaux, un chevreuil mort dans la sortie Le Mont-d'Or-la-Bourboule, sortie 25 à vous rouler au pas si vous quittez l'autoroute au niveau du Mont-d'Or-la-Bourboule. Nous rejoignons maintenant la région de Toulouse. Au sud de Toulouse, l'accident est confirmé en direction de Foix sur l'autoroute A66. Il s'est produit après Nailloux, au kilomètre 8. La voiture est sur la bande d'arrêt d'urgence. Vous devez vous en éloigner le plus possible. L'est de Toulouse et une voiture en panne sur le périphérique extérieur, direction Bordeaux. Elle est arrêtée dans la sortie La Roseraie. C'est la sortie numéro 15. Nous traversons les Pyrénées, la 64, direction Toulouse. Des morceaux d'hiver pourraient vous gêner après Lannemezan. La sortie 16, obstacle signalé au kilomètre 177. Rejoignons maintenant le littoral atlantique. L'autoroute A63 entre Bordeaux et l'Espagne a rouvert, mais quelques restrictions subsistent dans le secteur des incendies. De nombreuses routes départementales restent fermées à l'ouest et au sud de Bordeaux, ainsi que certaines sorties sur l'autoroute A63. L'autoroute A63, justement, je voudrais évoquer avec vous ce poids lourd tombé en panne en direction de Bordeaux. C'est au niveau du kilomètre 63 qu'il s'est arrêté après la Boère, la sortie 16. Il est sur la bande d'arrêt d'urgence et la voie de droite. Vous circulez sur voie du milieu et voie de gauche. Le patrouilleur est sur place autour de ce camion citerne en panne. Éloignez-vous le plus possible des voies qui sont concernées. Et puis bien plus au sud, au Pays Basque, il y a aussi un véhicule en panne en direction de Bordeaux dans la sortie Biarritz. C'est une voiture arrêtée dans la sortie numéro 4. On a fait le tour, rien d'autre à vous signaler. Et c'est le retour de la musique, voici Jason Mraz.

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Claude Lavega à l'instant sur le 107.7 et un trafic qui s'écoule plutôt bien dans le sud-ouest. C'est pourtant une journée qui est classée noire pour les départs, mais pour le moment, ça se passe relativement bien, même s'il y a quelques incidents sur votre trajet. Nous allons bien sûr y revenir. Vous restez avec nous, ce sera après la musique. Hanson, tout de suite.

0: Il est considéré comme un pilier du disco en France et en Belgique. Céron à l'instant sur le 107.7 avec Non Kiamar Mimai, extrait de l'album Céron by Céron, sorti en 2022. Très bonne fin de matinée à l'écoute du 107.7. Bon appétit si vous vous apprêtez à marquer la pause déjeuner. Côté trafic, pas mal d'incidents, mais ça reste fluide. On va bien sûr y revenir. Le point trafic détaillé, ce sera après les infos et après la météo. Merci d'avoir choisi le 107.7 pour vous accompagner peut-être sur la route des vacances. Il est midi.
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2: Une minute de silence ce matin pour tous les pompiers de France. Il s'agissait de rendre hommage du Vaucluse à l'Isère, en passant par le Lot ou la Nièvre, aux trois pompiers qui ont perdu la vie dans la lutte contre les incendies ces dernières semaines. Ce matin, du côté de la Gironde, l'optimisme est un peu revenu. Alors que 42 000 hectares ont été ravagés et que l'incendie sévit depuis 9 jours, le feu est désormais contenu dans son périmètre, même s'il reste encore actif par endroits. Et puis on vient de l'apprendre, la préfecture annonce que les habitants de Biganos et d'Audange, évacués en raison de l'incendie parti de Somos, peuvent rentrer chez eux. Les campings de Lacanau peuvent aussi être réinvestis là pour cet après-midi. Les conditions météo de la nuit ont été favorables avec une baisse des températures et un taux d'humidité élevé, ont souligné les autorités. On peut penser que le pire est derrière nous, a déclaré le ministre de l'Intérieur Laurent Nunez. Après la canicule, les orages, en plus des fortes chaleurs qui concernent toujours le sud-est du pays, 10 départements du centre et de l'est ont été placés en vigilance orange aux orages. Le Doubs, le Jura, la Saône-et-Loire, l'Allier, le Puy-de-Dôme, la Loire, le Rhône, l'Ain, l'Ardèche et la Haute-Loire. On y attend cet après-midi et ce soir de fortes pluies, parfois accompagnées de grêles, de rafales de vent et d'une importante activité électrique. L'Iran affirme avoir frappé ce matin deux pétroliers, deux navires qui étaient sous escorte aérienne américaine pour franchir le détroit d'Hormuz. Les gardiens de la révolution iranien déclarent avoir stoppé la route de ces deux bateaux. Ceux qui les suivaient ont viré de bord immédiatement. Enfin, au Pakistan, quatre corps ont été retrouvés après une avalanche qui a fait 10 disparus hier. Parmi les disparus, il y a notamment la star de l'alpinisme, Nirmal Purja. L'avalanche a surpris un groupe d'alpinistes venus du Pakistan, d'Oman, des États-Unis ou encore de Chine. Ils se trouvaient tous à 8000 mètres d'altitude. Midi et 2 minutes, prochain rendez-vous avec l'actu à suivre tout à l'heure à 13h. Nous allons maintenant faire un nouveau point sur vos conditions de circulation. Ce sera à suivre dans un petit instant, après quelques mots de météo.
0: Merci Charlotte, ce n'est pas du beau temps sur le sud-ouest avec quelques averses orageuses sur l'est des Pyrénées, le nord de l'Occitanie et l'Aquitaine. Une perturbation qui va gagner l'Auvergne-Rhône-Alpes dans l'après-midi. Des nuages bas sur les Pyrénées-Atlantiques et les Landes, mais aussi plus à l'est sur le Languedoc-Roussillon. Ceci dit, sur le reste des régions sud, il y a du soleil et des températures de saison, 26 à Pau cet après-midi, 27 à Bordeaux, 30 à Castres, 31 le maximum pour Albi et Brive. Notez que le week-end sera largement ensoleillé avec quelques degrés en plus.
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0: Midi passé de 3 minutes et c'est une journée qui est classée noire pour les départs dans le sud-ouest et l'après-midi risque d'être bien difficile. Vous avez choisi de partir plus tôt dans la matinée, vous avez bien fait parce que pour le moment, eh bien, le trafic est fluide sur les autoroutes qui traversent le sud-ouest. Ceci dit, il y a quelques incidents que je vais vous détailler. À commencer par la région de Toulouse, vous êtes à l'est de Toulouse, sur le périphérique extérieur direction Bordeaux, vous sortez à la Roseraie, c'est la sortie 15. Il y a une voiture en panne dans cette sortie. Vous empruntez l'autoroute A68 au départ de Toulouse direction Albi, puis vous allez bifurquer sur la 69 direction Verfeuil. Dans la bretelle qui relie les deux autoroutes, il y a des sangles qui gênent votre passage. Nous sommes maintenant dans les Pyrénées, entre Tarbes et Toulouse, pour évoquer en direction de Toulouse des morceaux divers, des obstacles qui pourraient vous gêner. C'est après Lannemezan, la sortie 16 au kilomètre 177. Plus au nord, l'autoroute A20 direction Brive et Paris, une voiture en panne est arrêtée sur le contournement de Montauban dans la sortie 61, sortie zone industrielle nord. Et puis, entre Clermont-Ferrand et Brive sur l'autoroute A89, direction Brive et Bordeaux. Un chevreuil mort pourrait vous gêner dans l'entrée. Le Mont-d'Or-la-Bourboule, c'est l'entrée numéro 25. Rejoignons maintenant l'autoroute A63 entre Bordeaux et l'Espagne. L'axe a rouvert hier, mais quelques restrictions subsistent dans le secteur des incendies. De nombreuses routes départementales restent fermées à l'ouest et au sud-ouest de Bordeaux, ainsi que certaines sorties de l'autoroute A63. Cette autoroute A63, ce sont également deux incidents à vous signaler en direction de Bordeaux. Tout d'abord, dans les Pyrénées-Atlantiques, il y a une voiture qui est en panne dans la sortie 4 pour Biarritz et puis dans les Landes. Et toujours en direction de Bordeaux, là c'est un poids lourd, un camion-citerne qui est arrêté sur la bande d'arrêt d'urgence et la voie de droite au niveau du kilomètre 63. C'est après la Bouère, la sortie numéro 16. Il vous reste voie du milieu et voie de gauche pour circuler. Vous ralentissez bien sûr pour faire face à cette restriction de circulation. On a fait le tour, il n'y a pas d'autres perturbations.
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Les années 80 à l'instant avec le groupe britannique Frankie Goes to Hollywood. Il est 12h10. Si vous êtes sur la route des vacances, vous avez choisi de partir tôt ce matin pour éviter les encombrements de l'après-midi et vous aviez bien fait. Ça se passe bien pour vous. En tout cas, le trafic est fluide, même s'il y a quelques incidents sur lesquels on revient. Ce sera dans quelques petites minutes. Vous restez à l'écoute du 107.7. Le trafic après la musique de M. This-

0: Mathieu Chédid sur le 107.7 et l'infotrafic qui arrive juste après ça.
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0: 12h15, il est temps de revenir à vos conditions de circulation avec une tendance à l'amélioration sur votre trajet. Moins d'incidents et toujours un trafic qui reste fluide hein, malgré une journée de départ en vacances. Journée classée noire pour les départs dans le sud-ouest. Pas de ralentissement pour le moment, mais un trafic qui va se densifier progressivement. Je voudrais quand même vous signaler quelques incidents à commencer par des véhicules en panne à l'est de Toulouse sur le périphérique extérieur direction Bordeaux. Voiture en panne dans la sortie La Roseraie. Si vous êtes maintenant sur l'autoroute A63, il y a également des véhicules en panne. Tout d'abord, une voiture arrêtée dans la sortie Biarritz, sortie 4 en direction de Bordeaux. Et puis toujours en direction de Bordeaux, c'est un camion citerne qui est en panne dans les Landes au kilomètre 62 après l'hypostèle, la sortie 16. Il est sur la bande d'arrêt d'urgence et la voie de droite. Vous roulez sur voie du milieu et voie de gauche. La 63, l'axe Bordeaux-Espagne qui a rouvert hier, mais il y a encore quelques restrictions hein. Dans le secteur des incendies, de nombreuses routes départementales restent fermées à l'ouest et au sud-ouest de Bordeaux, ainsi que certaines sorties de l'autoroute A63. Notez d'ailleurs que de nombreux départements sont confrontés à la sécheresse et donc exposés au risque de feux de forêt et de végétation. 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
0: Et nous terminons ce point tragique en Auvergne. L'autoroute A89 à laquelle vous accédez pour prendre la direction de Brive-et-Bordeaux à partir du Mont-d'Or-la-Bourboule, il y a un renard mort signalé dans cette entrée. Pas d'autres perturbations.
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0: Tiens, vous roulez sur la voie du milieu ou celle de gauche ? N'oubliez pas que s'il n'y a personne à droite, hein, vous devez vous rabattre. Cela fluidifie le trafic. La musique de Dizzy, tout de suite.

Johannes Born sur le 107.7 avec One of Us. Il est 12h24. Vous vous apprêtez peut-être à marquer la pause déjeuner. Sachez que nous vous encourageons à faire régulièrement une pause lors de votre trajet sur l'autoroute et plus encore en cette journée de vendredi classée noire par bison futé pour les départs sur le sud-ouest. Alors sur certaines aires, de grands coussins sont installés à l'ombre de tonnelles. Ils vous permettront de vous détendre, de lire quelques pages ou simplement de faire une sieste réparatrice avant de reprendre la route. Des activités sportives et de nombreuses animations vous attendent également sur place. Profitez des animations bien arrivées. Des équipiers vous accueillent aujourd'hui sur l'autoroute A62, sur l'aire d'Agen, Porte d'Aquitaine, ou encore au sud de Toulouse, sur l'autoroute A61, sur l'aire de Port-Lauragais. On va se retrouver bien sûr pour parler trafic dans quelques petites minutes, après la musique. Dans un instant, les Maroon 5 sur le 107.7. Sachez que pour le moment, le trafic reste fluide dans le sud-ouest.

0: Les Maroon 5 sur le 105, il est midi et demi quasiment, il est presque l'heure de marquer la pause déjeuner. Pour vous ouvrir l'appétit sur le 107.7, il sera question d'un dessert, d'une tarte dans quelques minutes. Vous restez avec nous, je vous en dis plus après l'infotrafic.
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1: Il est midi et demi, bienvenue si vous nous rejoignez. Un trafic fluide pour le moment dans le sud-ouest, ce sera beaucoup plus chargé en cours d'après-midi avec les départs pour se chasser croisés entre Juilletiste et Aoussien. Mais pour le moment, donc seulement quelques incidents à vous signaler. Nous empruntons tout d'abord l'autoroute A62 avec deux nouvelles informations. En direction de Toulouse, sur cet axe Bordeaux-Toulouse, il y a une voiture en panne dans la sortie Pau-d'Ansac, c'est la sortie numéro 2. En direction de Bordeaux, il y a l'aire du Mas d'Agenais après Aiguillon, la sortie numéro 6. Une voiture est arrêtée sur la bretelle qui permet d'accéder à cette heure. Si vous marquez la pause déjeuner à ce niveau-là, je vous recommande la plus grande attention. On reste sur l'autoroute A62 et là, l'information vous concerne dans chaque sens de circulation. La présence d'un animal errant est signalée à la hauteur de Marmande. C'est la sortie numéro 5 au kilomètre 71. Il pourrait s'aventurer sur les voies de l'autoroute. Vous restez bien attentifs. Rejoignons maintenant l'est de Toulouse, le périphérique extérieur, direction Bordeaux. Une voiture est en panne dans la sortie La Roseraie, c'est la sortie numéro 15. On a fait le tour des perturbations ailleurs et sur les autres axes, vous nous écoutez. Pour le moment, le trafic est fluide. Sur l'autoroute A63 aussi, ça se passe quand même plutôt bien pour vous qui circulez actuellement sur cet axe. Sachez d'ailleurs que l'autoroute a rouvert, mais quelques restrictions subsistent dans le secteur des incendies. De nombreuses routes départementales restent fermées à l'ouest et au sud-ouest de Bordeaux, ainsi que certaines sorties de l'autoroute A63. Je vous parlais d'un trafic fluide, mais dans les Landes, il y a quand même ce véhicule qui est en panne. C'est un poids lourd qui est arrêté au niveau du kilomètre 69. Attention donc lorsque vous passez la Bouère, c'est la sortie numéro 16. Et puis un petit peu plus au sud, pas d'autres perturbations à vous signaler. Partout ailleurs, pour le moment, le trafic s'est complètement fluidifié.
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1: Tout au long de l'été, nous vous faisons découvrir les desserts de l'été, des spécialités qui sentent bon les vacances. À Roya, près de Clermont-Ferrand, la Myrtille est reine et inspire la revisite d'un grand classique de la pâtisserie auvergnate, découverte juste après Arlo Parks.

0: Orlando Parks sur le 107.7, 12h35. Je vous recommande une attention redoublée, vous qui circulez sur l'autoroute A62 à la hauteur de Marmande. C'est la sortie numéro 5 parce qu'un animal est signalé près des voies de circulation. Il s'agirait d'une chèvre. Elle pourrait traverser la chaussée, passer d'un sens de circulation à un autre. Et elle est sans doute affolée par le trafic. Vous en tenez compte. On se retrouve dans quelques minutes pour évoquer vos conditions de circulation. Restez avec nous. Direction Roya, près de Clermont-Ferrand, pour notre dessert de l'été. Ici, la myrtille est l'une des stars des montagnes auvergnates. Au restaurant Le Marquis de Roya, elle se savoure dans une tarte revisitée par le chef Mathilde Ferrière.
1: Quand on parle de Roya, beaucoup évoquent ces termes. Mais pour certains visiteurs, une autre adresse mérite le détour. Le restaurant Le Marquis de Roya et sa célèbre tarte aux myrtilles. À première vue, c'est une tarte aux myrtilles comme les autres. À première vue seulement. En effet, ici, la tarte cache un secret de fabrication plutôt inattendu. Découverte avec Jérémy Dora, le chef de l'établissement.
2: Donc la myrtille qui est une spécialité de la région, les myrtilles du Forez, je l'ai associée avec de la lentille verte du puits, mais en sucré. Donc en fait, au lieu de prendre la poudre d'amande classique pour faire comme une frangipane, une crème d'amande, on fait une crème de lentilles sucrée, à base de vanille et de badiane.
1: Une pâte à base de lentilles, des myrtilles servies bien fraîches au-dessus. Sur le papier, l'association peut surprendre. Dans l'assiette, elle est devenue la signature de la maison.
2: J'ai travaillé pendant un an au Puy-en-Velay, okay. Donc la lentille, on l'a décrite un peu sur toutes les sortes. Hein. On a tellement un terroir qui est riche sur nos départements de l'Auvergne, donc on a plein de choses à faire et à travailler.
3: Donc c'est le moment de passer à table, c'est ça?
2: Voilà.
3: C'est super bon. Et avec juste le goût de la myrtille, ça se marie tellement bien. En plus, là, il fait 32 degrés dehors, ça fait du bien.
2: On a le côté croquant et sablé de la pâte, moelleux avec la lentille et les myrtilles qui viennent amener la touche de fraîcheur et d'acidité.
1: Arrive l'heure du dessert, les commandes s'enchaînent. Et à quelques tables de là, des touristes découvrent la spécialité pour la première fois. Nombreux sont ceux qui se laissent tenter.
4: Alors je vous laisse déguster le verdict.
5: Il sent bien la lentille avec la myrtille. Je trouve que ça balance bien, ça fait un petit côté sucré-salé.
6: Entre la pâte à la lentille qui est chaude et la myrtille qui est fraîche, c'est quand même un mix surprenant. Mais alors par contre, ça éclate en bouche, la pépite.
7: C'est super bon. C'est frais. C'est délicieux.
8: C'est vrai qu'il y a vraiment le côté frais des myrtilles avec le croustillant du biscuit et des lentilles cuites. C'est vraiment un bon mélange. Je reviendrai.
1: La tarte du Marquis de Roya fait partie des spécialités que les visiteurs viennent chercher durant l'été pour se rafraîchir. Une tradition gourmande qui se trouve à proximité de Clermont-Ferrand, à Roya, accessible depuis la 71, la 75 ou l'autoroute A89.
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La chanson officielle du Mondial 2026 est signée Shakira et Burna Boy, chanteur et producteur nigérian. Concernant vos conditions de circulation, vous allez l'entendre, ça se passe quand même plutôt bien dans le sud-ouest. Restez avec nous, c'est dans deux minutes que l'on parle trafic.

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4: Il est 12h46, il est temps de revenir à vos conditions de circulation avec quelques incidents. Si vous êtes entre Toulouse et Bordeaux, mais rassurez-vous, partout ailleurs, vous bénéficiez d'excellentes conditions de circulation. Nous rejoignons l'est de Toulouse, périphérique extérieure, direction Bordeaux, pour évoquer une voiture en panne dans la sortie 15. C'est la sortie La Roseraie. Vous vous apprêtez à quitter Toulouse et à prendre la 62 direction Bordeaux. On nous signale un obstacle sur la voie de droite, une bâche après la barrière de péage de Toulouse-Nord au kilomètre 222. Il n'y aurait pas d'impact sur voie du milieu et voie de gauche. Et puis, on continue notre route en direction de Bordeaux sur la 62. Pour vous qui allez marquer la pause sur l'aire du Mas d'Agenais après Aiguillon, c'est la sortie numéro 6. Il y a une voiture qui est arrêtée sur la bretelle qui permet d'accéder à cette aire. Une voiture qui est en panne. L'autoroute à 62, direction cette fois-ci Toulouse. Si vous sortez à Potensac, c'est la sortie numéro 2. Vous pourriez être gêné par une voiture arrêtée dans cette sortie. Là aussi, il s'agit d'une voiture en panne. Enfin, et vous êtes concerné dans chaque sens de circulation par la présence d'une chèvre sur l'autoroute à la hauteur de Marmande, c'est la sortie numéro 5. Alors cet animal est sans doute paniqué, il peut traverser les voies de circulation, il a été aperçu au kilomètre 72, les services de sécurité se rendent sur place. En dehors de ces informations et sur tous les autres axes où vous nous écoutez en cette mi-journée, le trafic reste fluide. Alors on en profite pour repartir en musique. Joseph Chélide ou encore Queen sur la suite de votre route.

Le mythique groupe Queen sur le 107.7 est toujours d'excellentes conditions de circulation sur votre route. Quelques incidents se sont terminés. Ça veut dire qu'il n'y a plus de grosses perturbations. Il n'y a plus de perturbations sur votre trajet quasiment. Simplement une voiture en panne hein, dans la sortie de la Roseraie sur le périphérique extérieur de Toulouse. Rien d'autre à vous signaler. On repart en musique pour aller. On termine l'heure en compagnie de Spyler. Les infos arrivent dans 4 minutes.

0: Tyler sur le 107.7. Merci de faire la route avec nous. Il est 13h, c'est l'heure des infos.
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2: Une nouvelle preuve que la situation s'améliore. En Gironde, les habitants de Biganos et d'Audenge peuvent regagner leur domicile. Idem pour les vacanciers des campings et autres villages vacances de Lacano. La nuit dernière, avec ses températures en baisse et ses pluies, a fait du bien. Ce matin, toutefois, une minute de silence a été observée par tous les pompiers de France. Il s'agissait de rendre hommage aux trois pompiers qui ont perdu la vie dans la lutte contre les incendies ces dernières semaines. Par ailleurs, Total Energy a fait savoir ce matin qu'elle prenait en charge les carburants terrestres et aériens nécessaires au service de sapeurs-pompiers partout en France du 1er juillet au 31 août prochain. À partir de 14h, 10 départements passeront en vigilance orange aux orages. Il s'agit du Doubs, du Jura, de la Saône-et-Loire, de l'Allier, du Puy-de-Dôme, de la Loire, du Rhône, de l'Ain, de l'Ardèche et de la Haute-Loire, où l'on attend cet après-midi et ce soir de très fortes pluies, parfois accompagnées de grêles, de fortes rafales de vent ainsi qu'une importante activité électrique. En Espagne, le chef du gouvernement, Pedro Sanchez, dénonce une attaque et une violation de l'intégrité territoriale de l'Espagne à Ceuta, où près de 50 000 personnes sont entrées illégalement depuis le Maroc ces derniers jours. Après avoir forcé la ligne de démarcation, 9 migrants sont morts noyés au cours de cette nouvelle tentative d'immigration. L'Iran affirme avoir frappé ce matin deux pétroliers, deux navires qui étaient sous escorte aérienne américaine pour franchir le détroit d'Ormuz. Les gardiens de la révolution iranien déclarent avoir stoppé la route de ces deux bateaux. Ceux qui les suivaient ont viré de bord. Enfin, l'opération se poursuit et dans de bonnes conditions dans les Pyrénées-Atlantiques. Un spéléologue est coincé depuis mercredi soir dans une cavité à la Pierre-Saint-Martin après une chute à 350 mètres de profondeur. Les secours ont pu arriver jusqu'à lui la nuit dernière et entamer sa remontée en civière. 13h02, prochain rendez-vous avec l'actu tout à l'heure en compagnie de Charles Dodon. Ce sera à 14h. On va maintenant faire un nouveau point sur vos conditions de circulation. Ce sera dans un instant, après quelques mots de météo.
0: Merci Charlotte. Quelques averses orageuses sur l'est des Pyrénées, le nord de l'Occitanie et l'Aquitaine. La perturbation va gagner l'Auvergne et Rhône-Alpes dans l'après-midi. Des nuages bas aussi sur les Pyrénées-Atlantiques et les Landes, ainsi que sur le Languedoc-Roussillon, sur le reste des régions sud du soleil. Les températures 24 au mieux aujourd'hui à Biarritz, 28 à Mont-de-Marsan, 29 à Foix, 31 pour Cahors, ainsi que pour Montauban. Le week-end sera largement ensoleillé avec quelques degrés en plus.
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0: Bon début d'après-midi à l'écoute du 107.7. Vous avez choisi de prendre la route le plus tôt possible en cette journée de vendredi classée noire pour les départs par bison futé dans le sud-ouest et vous avez bien fait. Pour le moment, vous bénéficiez d'un trafic parfaitement fluide où que vous soyez sur les autres du sud-ouest. Le trafic s'écoule bien. Pas de perturbation, plus aucune difficulté à vous signaler, donc pas de véhicule en panne ni d'obstacle. Et c'est tant mieux. Et puis, sur l'autoroute A63 entre Bordeaux et l'Espagne, l'axe a rouvert hier, mais quelques restrictions subsistent dans le secteur des incendies. De nombreuses routes départementales restent fermées à l'ouest et au sud-ouest de Bordeaux, ainsi que certaines sorties de l'autoroute A63, donc vous en tenez compte.
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Anisha Attic, à l'instant sur le 107.7 et une nouvelle information qui vous concerne. Si vous êtes à Toulouse, on nous signale un obstacle, un madrier sur l'unique voie de la bifurcation qui vous permet depuis le périphérique extérieur direction Tarbes d'emprunter le périphérique extérieur direction Bordeaux. Ne vous laissez pas surprendre donc par cet obstacle sur la chaussée. Pour le moment, sur tous les autres axes, vous nous écoutez en ce début d'après-midi, le trafic s'écoule tout à fait normalement. On va en reparler bien sûr de vos conditions de circulation après la musique. Voici Ugel sur le 107.7.

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2: Il est 13h15 et nous allons revenir à vos conditions de circulation. Vous allez l'entendre, ça se passe bien pour vous qui voyagez dans le sud-ouest avec une principale information qui concerne Toulouse. On nous signale un madrier sur une voie, sur si vous empruntez le périphérique extérieur de Toulouse en provenance de Tarbes. Et si vous allez vers le périphérique extérieur direction Bordeaux, vous êtes concerné par cet obstacle, ce madrier qui gêne votre passage. Ne vous laissez pas surprendre. Et sur les autres axes où vous nous écoutez, pas de difficulté, un trafic qui s'écoule bien. Si vous êtes du côté de Bordeaux vers Toulouse, vers Clermont-Ferrand, du côté de Cahors également, pas de perturbation à vous signaler. Dans de nombreux départements, la sécheresse augmente fortement. Les risques de feux de forêt, un simple mégot peut suffire à tout déclencher. Jeter un mégot par la fenêtre, c'est interdit et c'est passible d'une amende de 135 €. Un geste évitable pour ne pas mettre le feu à la nature. Sachez justement que sur le front des incendies, le trafic s'est amélioré sur l'autoroute A63. L'axe Bordeaux-Espagne a rouvert hier, mais quelques restrictions subsistent dans les secteurs des incendies. De nombreuses routes départementales restent fermées à l'ouest et au sud-ouest de Bordeaux, ainsi que certaines sorties de l'autoroute A63.
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2: Et c'est le retour de la musique. Il y aura Elton John, Souvenir avec Blue Eyes, juste après Love Noir signé Zawi et Stéphane.

Elton John sur le 107.7. Un trafic fluide dans le sud-ouest, mais des événements et notamment un obstacle qui vous gêne dans les Landes. Vous êtes sur la 63 direction Bordeaux. Ce bidon est signalé sur la voie de gauche après la barre de péage de Bénesse-Marraine au kilomètre 151. Ne vous laissez pas surprendre. Vous êtes toujours plus nombreux à choisir la voiture électrique pour vos trajets, y compris sur les longs parcours, mais lors des pics de circulation, les bornes de recharge peuvent être très sollicitées. Alors pour éviter les mauvaises surprises, il faut vraiment anticiper. Sachez qu'une fois branché, vous devez rester dans les parages. Pendant la recharge, gardez un œil sur votre véhicule et restez à proximité. Vous pourrez ainsi repartir dès que la recharge aura atteint 80%, car il n'est pas utile de vous charger davantage. Au-delà, la recharge ralentit fortement et vous mobilisez inutilement la borne. On repart en musique, Madonna, les Cat Sun Trees, et puis l'infotrafic qui revient. Restez avec nous.

0: Les Cat Country à l'instant sur le 107.7. Vous envisagez d'aller au cinéma dans les prochains jours. Restez bien à l'écoute du 107.7. Le film à ne pas manquer cette semaine dans les salles obscures, ce sera dans C'est à voir. Je vous en dis plus après l'infotrafic.
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1: 13h31, vos conditions de circulation, c'est un trafic qui pour le moment reste parfaitement fluide sur les autoroutes du sud-ouest. Alors ça va se charger en cours d'après-midi. C'est une journée qui est classée noire pour les départs dans le sud-ouest. Mais pour le moment, rien d'autre à vous signaler que quelques véhicules en difficulté. Et nous allons débuter ce point trafic sur la région toulousaine pour évoquer une voiture en panne sur l'est de Toulouse, sur le périphérique intérieur direction Montpellier. Les arrêté dans la sortie Montaudran, c'est la sortie numéro 18. Plus au nord, l'autoroute A62 direction Bordeaux, il y a une autre voiture en difficulté qui a dû s'arrêter sur l'autoroute, sur les voies de circulation après Agen, à peine 300 mètres après cette sortie numéro 7. C'est au kilomètre 124, à la voie de droite, la bande d'arrêt d'urgence sont neutralisées et vous ne circulez que sur la voie la plus à gauche de la chaussée. Rejoignons maintenant les Pyrénées avec deux informations qui vous concerne vous qui circulez en direction de Toulouse. Tout d'abord, il y a des morceaux de pneus sur les voies après Soumoulou. C'est la sortie numéro 11 au kilomètre 120. Et puis également un fourgon en panne arrêté sur les voies de circulation au kilomètre 147. Nous sommes là après Tarbes Est. C'est la sortie numéro 13. Rejoignons l'autoroute A63. Dans les Landes et en direction de Bordeaux, un bidon est signalé sur la voie de gauche après la barrière de péage de Bénesse-Marraine. C'est au kilomètre 151 que cet obstacle gêne votre passage. On a fait le tour, pas d'autres perturbations sur tous les autres secteurs où vous nous écoutez. Le trafic s'écoule sans difficulté.
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1: Dans quelques minutes, la sélection cinéma de Première, le magazine ciné partenaire du 107.7. Tout au long de l'été, Thierry Chaise vous conseille la sortie incontournable de la semaine, mais aussi un film à voir ou à revoir en famille. Au programme aujourd'hui, un feel-good movie présenté au Festival de Cannes et puis le film qui a fait découvrir Charlotte Gainsbourg au grand public. Ce sera juste après Taylor Swift.

0: Taylor Swift sur le 107.7 et un trafic qui s'écoule toujours bien dans le sud-ouest. Le trafic est fluide, quelques incidents, mais pas de difficultés importantes. On va se retrouver bien sûr dès que nécessaire pour évoquer vos conditions de circulation. Mais tout de suite, c'est l'heure de C'est à voir, votre rendez-vous cinéma. Yvon Mouton est avec Thierry Chaise, rédacteur en chef de Première. Voici son coup de cœur de la semaine.
1: Et Thierry a choisi Les Matins Merveilleux comme sortie de la semaine, film français signé Avril Besson. C'est son premier long-métrage, ouais. Thierry. Ouais.
2: Et c'est vraiment un film dans lequel il fait bon vivre, je dirais. On est très heureux de passer du temps avec ce film, même si ça démarre par une... par quelque chose de tragique, la mort d'une femme, et puis sa petite fille, qui est parisienne, découvre chez sa grand-mère une collection de vinyles, et puis elle voit un nom, un propriétaire, et va traverser la France jusqu'au sud.
1: En Twingo.
2: Pour aller rendre ces vinyles à leur propriétaire.
3: J'ai pas de thune, pas de mec, pas d'enfant, mais j'ai une tombe.
4: La caisse de disques vinyle à la cave pour Thierry.
2: C'est très beau si vous aimez les films avec des personnages qui sont un peu à côté d'eux-mêmes, qui sont un peu fragiles et en même temps tellement exubérants, vous allez vous régaler à voir ce film et son trio magique, India Air, Raya Martini et Eric Cantona, mais aux petits oignons. On est ému, c'est aussi par moments burlesque, ouais. Voilà, c'est vraiment une déclaration d'amour aux êtres cabossés par l'existence qui fonctionne parfaitement, qui avait été découvert au Festival de Cannes, en section parallèle.
1: Et maintenant, le film à voir ou à revoir dans notre cinémathèque familiale, c'est L'Effronté de Claude Miller, 1985, qui nous fait découvrir en fait l'incroyable prédisposition de Charlotte Gainsbourg pour le cinéma. On l'a découverte véritablement.
2: Eh oui, elle joue une jeune fille de 13 ans, une adolescente de 13 ans. Moi, j'avais 13 ans à l'époque et c'est vrai que c'était incroyable, même si c'était une fille. Moi, je suis un garçon, mais de voir comment Claude Miller racontait l'adolescence et comment Charlotte Gainsbourg incarner cette adolescence qui, le temps d'un été, eh bien, va grandir avec toutes les difficultés qu'il y a, et en faisant beaucoup la gueule, en effet, parce qu'on est un peu rebelle.
5: Charlotte, donne-moi ce marteau tout de suite, hein.
6: T'as qu'à venir le prendre si t'es si maligne.
5: En veux une?
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2: Et aux côtés de la merveilleuse Bernadette Lafont ou de Jean-Claude Brialy. Enfin, il y a un casting incroyable et c'est pareil. Évidemment que c'est un film des années 80, mais parce que en fait l'adolescence n'a pas évolué au fil du temps. On peut le revoir aujourd'hui avec le même plaisir. Et puis ça s'est terminé pour elle par le César sous les yeux de son père et sa mère, alors séparés, mais tous deux dans la salle. Et c'était mérité.
1: 2,5 millions d'entrées au box-office. Ça n'est pas énorme, mais ça a marqué tout de même une génération. L'Effronté sur toutes les bonnes plateformes. Et Les Matins Merveilleux en salle cette semaine, à retrouver également dans le magazine Première et sur première.fr.
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8: Il est 13h45 et je reviens vers vous pour évoquer un trafic qui reste parfaitement fluide sur les autoroutes du Sud-Ouest. Il va se charger en cours d'après-midi puisque cette journée est classée noire pour les départs en vacances dans le Sud-Ouest. Formation donc de bison futé. Beaucoup de monde cet après-midi, mais pour le moment un trafic fluide et quelques incidents. À commencer par une nouvelle information qui concerne l'autoroute A64. Vous êtes en direction de Bayonne. On nous signale un obstacle sur la chaussée. Il s'agirait d'un fond de remorque, donc un obstacle plutôt volumineux après Tournaille sortie 14 au kilomètre 156. La 64, c'est également cette fois-ci en direction de Toulouse. Des morceaux de pneus sur les voies après Soumoulou, la sortie 11 au kilomètre 120. Un petit peu plus au nord, vous circulez sur l'autoroute A62, direction Bordeaux, après Agen, à peine 300 mètres après cette sortie numéro 7. La voie de droite, la bande d'arrêt d'urgence sont neutralisées, il y a une voiture en panne, vous ne circulez que sur la voie de gauche. Pas d'autres informations à vous signaler. Je voudrais quand même préciser que l'autoroute A63 entre Bordeaux et l'Espagne a rouvert hier, mais quelques restrictions subsistent dans le secteur des incendies. De nombreuses routes départementales restent fermées à l'ouest et au sud-ouest de Bordeaux, ainsi que certaines sorties de l'autoroute A63. Dans moins d'un quart d'heure, on fera un nouveau point sur l'actualité. Il sera 14h. Et d'ici là, Sting nous rejoint juste après le franco-haïtien Joey de Whitfield.

trafic, à l'instant sur le 107.7, un trafic qui s'écoule toujours dans de bonnes conditions pour vous qui êtes dans le sud-ouest. 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

0: Bienvenue sur le 107.7 avec Laura Gibson. Bon après-midi avec nous dans un instant. Les infos, la météo et puis retour au trafic. Il est 14h et c'est l'heure des infos.
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2: Bonjour à tous, le trafic ferroviaire va pouvoir reprendre au sud de Bordeaux demain, annonce la SNCF. La compagnie ferroviaire procède à des vérifications pour être sûre que les incendies en Gironde n'ont pas endommagé les voies ou les rails. Ça n'est pas le cas, l'infrastructure a été épargnée par le feu, déclare la SNCF à la veille du week-end de chassé croisé entre juilletistes et haussiens. Et après plus d'une semaine de lutte acharnée des pompiers et 42 000 hectares partis en fumée, l'optimisme prévaut sur place pour maîtriser le gigantesque incendie, toujours actif par endroits. Mais contenu, la préfète de la Gironde a autorisé le retour, à quelques exceptions près, des évacués de Bidianos et de Audenge, ainsi que le retour des vacanciers dans les campings de Lacanau. Les pompiers qui ont observé une minute de silence ce matin en hommage aux deux soldats du feu tués dans un incendie à Mérignac il y a 10 jours. Les fortes chaleurs se poursuivent dans le sud-est avec une vingtaine de départements maintenus en vigilance orange, Canicule aujourd'hui par Météo France, qui a également placé 10 départements du centre-est en vigilance orange pour des orages violents cet après-midi et ce soir. Emmanuel Macron demande au ministre de l'Intérieur de renforcer les contrôles à la frontière avec l'Espagne après l'arrivée de 60 000 migrants depuis le Maroc dans l'enclave espagnole de Ceuta, selon les autorités espagnoles, qui annoncent également la mort de 34 personnes en essayant d'entrer à Ceuta, où vient d'arriver le premier ministre espagnol Pedro Sanchez, qui dénonce une attaque et une atteinte à l'intégrité territoriale de l'Espagne. Enfin, en football, une page se tourne aux Girondins de Bordeaux. Selon le journal Sud-Ouest, Gérard Lopez passe la main et cède le club à un fonds d'investissement britannique. Principale conséquence, le spectre de la liquidation judiciaire s'éloigne pour le club bordelais, exclu pour le moment des championnats nationaux. C'est la fin de ce Flash Info. Le retour à vos conditions de circulation, c'est dans un instant, après la météo.
0: Merci Charles. Et le temps est plutôt mitigé aujourd'hui dans le sud-ouest. Il y a des averses orageuses sur l'est des Pyrénées, le nord de l'Occitanie et l'Aquitaine. La perturbation gagne l'Auvergne et Rhône-Alpes dans l'après-midi. Des nuages bas sur les Pyrénées-Atlantiques et les Landes, ainsi que sur le Languedoc-Roussillon et sur le reste des régions sud. Un ensoleillement plutôt généreux avec des températures de 24 degrés à Bayonne cet après-midi, 27 à Bordeaux, 29 à Périgueux, 31 pour Clermont-Ferrand et Toulouse. Le week-end sera largement ensoleillé avec quelques degrés en plus.
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0: À 14h03, il est temps de revenir à vos conditions de circulation. C'est une journée qui est classée noire par bison futé pour les départs en vacances dans le sud-ouest. Mais pour le moment, rassurez-vous, ça se passe plutôt bien, puisque le trafic est où que vous soyez est fluide, mais avec quelques événements sur votre route. Nous allons tout d'abord rejoindre les Pyrénées, l'autoroute A64, pour évoquer un obstacle sur la chaussée en direction de Toulouse, après Soumoulou, la sortie 11. Il s'agit de morceaux de pneus signalés au kilomètre 120. Le patrouilleur se rend sur les lieux. Un petit peu plus au nord, il y avait une voiture en panne après Agen, la sortie 7 au kilomètre 124. Elle vient d'être évacuée. La voie de droite, la bande d'arrêt d'urgence sont encore neutralisées. Elles seront assez rapidement rendues à la circulation. En attendant, vous ne roulez que sur une voie, donc ayez le pied léger sur l'accélérateur. Enfin, si vous êtes en Auvergne sur l'autoroute A89, là, c'est un chevreuil qui pourrait s'aventurer sur les voies de circulation. Dans chaque sens, vous êtes concerné entre Ussel-Ouest, sortie 23, et Aigleton, sortie 22. Le repère, c'est le kilomètre 249. Quelques mots de la situation sur le littoral atlantique. L'autoroute A63 entre Bordeaux et l'Espagne a rouvert hier, mais quelques restrictions subsistent dans le secteur des incendies. De nombreuses routes départementales restent fermées à l'ouest et au sud-ouest de Bordeaux, ainsi que certaines sorties de l'autoroute A63.
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Toujours de bonnes conditions de circulation pour vous qui voyagez dans le sud-ouest, à un trafic qui pour le moment reste fluide. Bien sûr, vous restez, je compte sur vous à l'écoute du 107.7. On va surveiller l'évolution de la situation. Pour le moment, c'est le retour de la musique. Voici Manon Lisa avec Le Petit Pêcheur.

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0: Martique à l'instant sur le 107.7 et des conditions de circulation qui restent assez bonnes. On en parle dans un instant. Restez avec nous.
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0: Il est 14h17, bienvenue si vous nous rejoignez cet après-midi. Le trafic reste fluide sur les autoroutes qui traversent le sud-ouest avec deux événements sur votre trajet. À commencer par au sud de Toulouse, cet obstacle qui pourrait vous gêner en direction de Toulouse sur la 61 après Montgiscard, sortie 19.1. Il est signalé au kilomètre 245 sur la voie de droite. Il n'y aurait pas d'impact sur la voie du milieu et la voie de gauche. Le patrouilleur se rend sur les lieux. Plus au nord, vous circulez sur l'autoroute A89 en Auvergne. Vous êtes concerné dans chaque sens de circulation par la présence d'un chevreuil au kilomètre 249. Il a été vu marchant sur la bande d'arrêt d'urgence entre Ussel-Ouest, sortie 23, et Aigleton, sortie 22. Il pourrait s'aventurer sur les voies où vous circulez. Donc, je vous recommande une attention redoublée. Notez pour vous qui allez rejoindre la rocade de Bordeaux et puis prendre l'autoroute A63. Ça commence un petit peu à se charger sur cette autoroute. Cette portion qui traverse la Gironde et qui est gérée par la direction des routes atlantiques. Moins de 10 minutes simplement pour rajouter sur votre temps de trajet, donc ça reste quand même relativement fluide. En dehors de ces informations, le trafic s'écoule bien sur l'autoroute A63 qui, vous le savez sans doute, est rouverte entre Bordeaux et l'Espagne, mais quelques restrictions subsistent dans le secteur des incendies. De nombreuses routes départementales restent fermées à l'ouest et au sud-ouest de Bordeaux, ainsi que certaines sorties de l'autoroute A63. Tenez en compte.
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0: Un week-end de chassé croisé, beaucoup de monde sur la route. Les prévisions de circulation, elles arrivent juste après Jean-Louis Aubert.

0: Jean-Louis Aubert sur le 107.7. Un trafic fluide dans le sud-ouest et peu d'incidents pour le moment. Ça se passe plutôt bien pour vous qui êtes sur la route des vacances. On surveille bien sûr l'évolution de la situation. Et vous êtes toujours plus nombreux à choisir la voiture électrique pour vos trajets, y compris sur les longs parcours. Mais lors des pics de circulation, les bornes de recharge peuvent être très sollicitées. Alors pour éviter les mauvaises surprises, il faut absolument anticiper les jours de fort trafic, éviter autant que possible les recharges entre midi et 14h, c'est généralement le créneau où les bornes sont les plus utilisées. Justement, nous sommes un jour à fort trafic et ça va durer tout le week-end. Les détails tout de suite.
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0: Avec le traditionnel chassé-croisé des juilletistes et des aoussiens, le premier week-end du mois d'août s'annonce comme l'un des plus chargés de l'été. Des conséquences des incendies en Gironde et dans les Landes sont possibles sur votre itinéraire, alors pensez à bien nous écouter avant de prendre le volant. Cette journée de vendredi est classée noire dans le sens des départs sur le quart sud-ouest. Vous avez choisi de partir plus tôt et vous avez bien fait parce que pour le moment, ça se passe bien sur les autoroutes qui traversent le sud-ouest. Ce sera chargé demain également. Samedi 1er août, bison futé, voie noire au niveau national, dans le sens des départs, sans surprise, vous serez très nombreux à prendre la direction du littoral. Les principales difficultés sont attendues au départ de Paris, mais aussi entre Lyon et la Méditerranée sur la 7 et la 9. La circulation s'annonce également difficile entre Toulouse et Narbonne sur la 61, ainsi que sur la 89 dans la traversée du Massif central entre Bordeaux et Lyon. Notre conseil pour cette journée de samedi, évitez de prendre le volant entre 8h et 18h. Enfin dimanche, après un samedi très chargé, la circulation devrait être un petit peu plus fluide quand même. Vous serez, ceci dit, nombreux à partir ou à rentrer de vacances, notamment sur la moitié sud. Autant que possible, rejoignez votre destination avant 11h.
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0: Et c'est le retour de la musique sur le 107.7 avec le girls band américain Cat Size et Pinky Up.

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8: 14h30, chassé-croisé des juilletistes et haussiens. Beaucoup de monde attendu tout au long de ce week-end sur les routes. Dans le sud-ouest, c'est noir pour les départs aujourd'hui, mais pour le moment, ça se passe plutôt bien avec une principale information qui concerne l'autoroute A61. Vous rejoignez Toulouse, vous allez passer après Montgiscard à la sortie 19-1 au kilomètre 245. On nous signale un obstacle sur la voie la plus à gauche de la chaussée. Il n'y aurait pas d'impact sur les deux voies de droite. Le patrouilleur vient d'arriver sur place. Il va sans doute devoir traverser les voies de circulation pour évacuer cet obstacle. Alors si vous approchez du kilomètre 245, vous ralentissez pour garantir sa sécurité. Ailleurs, comme je vous le disais, le trafic s'écoule dans de bonnes conditions. Ça commence un petit peu à se charger sur l'autoroute A63 en Gironde pour aller en direction de Bayonne et Saint-Sébastien. On est à 10 minutes de plus pour faire la route entre la rocade de Bordeaux et Salles. En dehors de ces informations, pas d'autres difficultés à vous signaler. Je vous rappelle que l'autoroute A63 entre Bordeaux et l'Espagne a pu rouvrir hier, mais quelques restrictions subsistent dans le secteur des incendies. De nombreuses routes départementales restent fermées à l'ouest et au sud-ouest de Bordeaux, ainsi que certaines sorties de l'autoroute A63. D'ailleurs, de nombreux départements sont confrontés à la sécheresse et donc exposés au risque de feux de forêt et de végétation. Soyez vigilants et n'oubliez pas, un seul mégot jeté par la fenêtre peut déclencher un incendie et ravager des hectares en quelques minutes. Écoutez ce message en anglais.
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8: Merci d'avoir choisi le 107.7. Bien sûr, vous restez à notre écoute. On suit pour vous en temps réel l'évolution de la situation.
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8: Dans quelques minutes, tous au parc, l'un de vos rendez-vous de l'été sur le 107.7. Chaque semaine, nous vous faisons découvrir un parc à thème ou de loisirs. Aujourd'hui, direction le plus grand parc d'attractions du sud de la France, Hockey Corral, entre Marseille et Toulon. Ce ranch provençal vous plonge dans l'univers des cow-boys et des indiens. Visite guidée juste après Marie-Sarah.

0: Marie-Sara à l'instant sur le 107.7, côté trafic, ça se passe toujours bien, même si ça commence à se charger un petit peu au sud de Bordeaux. Alors rassurez-vous, 10 minutes de plus pour aller de la rocade de Bordeaux à Salles, hein, vous allez mettre une petite demi-heure au lieu de 20 minutes habituellement. On reparle de vos conditions de circulation très rapidement.
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0: Nouvelle étape de notre série Tous au parc. Aujourd'hui, Nadine Mistre nous emmène dans l'un des parcs préférés des familles en Provence, au Quai Coral.
2: Oui, au Quai Coral, un parc où l'on s'amuse beaucoup. Pour tout vous dire, quand j'étais en primaire, c'était la sortie scolaire de l'année. Me voilà entre Marseille et Toulon, à Cuges-les-Pins. Je rentre dans le parc et je suis accueillie par Hunk Bimbom, le directeur d'au Quai Coral, qui célèbre cette année un très bel anniversaire.
3: Au Quai Coral a été ouvert en 1966, donc 60 ans de l'existence du parc, qui a toujours été un parc thématisé autour des cow-boys des Indiens. Donc ça avait commencé avec les spectacles. Et puis depuis, on a rajouté toute une multitude de manèges et d'attractions diverses et variées pour toute la famille.
4: Je crois que la première fois que je suis venue, je devais avoir un mois ou deux. Ma maman, elle m'allaitait encore. Alors ça fait longtemps.
5: Très longtemps.
4: Oui, c'était il y a très longtemps parce que je suis très vieille, j'ai 44 ans.
6: Il est très sympa, très à l'ombre. Et des brumisateurs, donc c'est très bien pour la saison.
3: Alors, on est dans le sud de la France. Forcément, on a des manèges d'eau. Il fait chaud, c'est l'été. C'est les moments où il faut chercher aussi à se rafraîchir. Donc là, c'est vraiment maillot de bain obligatoire, puisque sinon, on va être trempé.
7: Bon, mais dommage, j'ai oublié le maillot de bain, puisque ça donne vraiment envie de se rafraîchir avec la chaleur que nous avons aujourd'hui. Hein.
3: Après, c'est pas grave, on a d'autres manèges d'eau. On a deux toboggans aquatiques, on a nos bûches.
7: Donc on ressort trempé.
3: Tout à fait, mais c'est le but, hein. En ce moment il fait tellement chaud que c'est le plaisir.
8: Ah, c'est trop bien au Quai Coral, il y a plein d'attractions, il y a des trucs pour se rafraîchir et c'est trop bien.
7: Alors là vous m'emmenez où là?
3: Ben, on va se déplacer pour aller vers la nouvelle attraction 2026 qui s'appelle le Tomahawk.
7: Alors c'est quoi ce Tomahawk?
3: C'est un grand bras articulé qui propulse une gondole dans le ciel.
7: On a les pieds dans le vide, hein?
3: Alors oui, on a les pieds dans le vide, on est secoué. Vous avez envie d'essayer?
7: Avec vous?
3: Oui.
7: Allez, on y va.
9: N'ayez pas de crainte.
3: Les harnais sont là pour... Vous allez être tenus. Peut-être qu'il y aura quelques cris à la radio, à l'antenne.
7: C'est quoi ce bruit là?
3: C'est oula, l'attraction qui se met en place.
7: Oula! Vous m'avez amené où là?
3: Les sensations, elles sont surprenantes. Elles sont originales.
7: Non, oula! Je ne parle plus.
3: Et là, on va repartir dans l'autre direction.
7: Ah non!
3: Ah ben oui!
7: Oula.
10: On se régale, on a le parc pour nous en plus.
7: Alors il y a des manèges et puis il y a les Indiens, les cow-boys.
3: Le western, c'est avant tout, c'est ces personnages, c'est ces cow-boys, c'est ces Indiens, c'est ces duels entre hors-la-loi et shérif. Ce sont de nombreuses histoires qui sont racontées, mais surtout elles font rêver.
11: Je te défie en duel!
12: Les spectacles, c'est pour les mamies qui nous font rire.
2: Au Quai Coral vous propose aussi de prolonger vos vacances en dormant dans des tipis. Une belle aventure en famille à partager cet été à Cuges-les-Pins, dans les Bouches-du-Rhône. Pour plus d'infos,
3: auquaicoral.fr.
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0: Angèle avec extrait de son album qui devrait sortir courant 2026. Album donc qui s'appellera Instinct. Merci d'être avec nous et bienvenue si vous nous rejoignez. Si vous êtes détenteur d'un badge télépéage, pensez à le fixer à votre pare-brise avant de partir. Vous serez ainsi sûr d'être détecté si vous le gardez à la main. Il ne fonctionnera peut-être pas et vous risquez de créer un bouchon dans votre voie. Et justement, est-ce qu'il y a des bouchons sur les autoroutes qui traversent le sud-ouest? Pas vraiment. Pour le moment, c'est ce que nous allons voir dans un instant.
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0: 14h46, en ce début d'après-midi, les premiers ralentissements au sud de Bordeaux pour vous qui prenez la direction de Bayonne et Saint-Sébastien. Ailleurs, un trafic fluide, mais deux incidents sur votre route. À commencer par l'autoroute A62, vous êtes sur cet axe Bordeaux-Toulouse, entre l'Aréole, la sortie 4 et Marmande, la sortie 5. Un animal domestique a été aperçu sur la bande d'arrêt d'urgence. Il s'agirait d'une brebis qui sera sans doute affolée par le trafic. Je vous recommande la plus grande attention dans chaque sens lorsque vous approchez du kilomètre 70. Nous rejoignons maintenant l'autoroute A63. Ça se charge en direction de Bayonne et Saint-Sébastien. Vous allez mettre une petite demi-heure au lieu de 20 minutes pour faire la route entre la rocade de Bordeaux et Salles. Alors, rien de catastrophique, le premier ralentissement de cet après-midi de vendredi. La 63, c'est également la réouverture de cet axe depuis hier, entre Bordeaux et l'Espagne. Mais il y a encore quelques restrictions de circulation dans le secteur des incendies. Notez que de nombreuses routes départementales restent fermées à l'ouest et au sud-ouest de Bordeaux, ainsi que certaines sorties de l'autoroute A63. Je vous parlais d'un ralentissement en Gironde. Dans les Landes, comme dans les Pyrénées-Atlantiques, le trafic est fluide. Si vous voulez, ceci dit, rentrer sur l'autoroute A63 et prendre la direction de Bordeaux au niveau de Bayonne-Sud, c'est l'entrée numéro 5, il y a un poil en panne dans cette entrée. Rien d'autre ailleurs et sur les autres axes, vous nous écoutez, c'est fluide.
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0: Et c'est le retour de la musique sur le 107.7. Dans un instant, Pascal Obispo avec Ma Génération. Il y aura Jungle également. Nous allons faire un nouveau point trafic. Après les infos de 15h, ce sera avec une nouvelle équipe. Bien sûr, si d'ici là, le trafic devait évoluer, je vous invertirai immédiatement. Vous restez bien sûr à l'écoute du 107.7. Vous êtes sur la route des vacances, vous faites un long trajet. Pensez à marquer la pause, hein, au moins toutes les 2 heures ou tous les 200 km.

Pascal Obispo sur le 107.7, il est 14h52, vous êtes sur l'autoroute A62 entre La Réole et Marmande. Ne vous laissez pas distraire par la présence d'une brebis sur l'autoroute au kilomètre 70. Notez que le patrouilleur est sur place pour essayer de l'empêcher de s'aventurer sur les voies de circulation. Restez bien concentrés sur votre conduite. Ça commence à ralentir au sud de Bordeaux, c'est ce que vous verrez avec une autre équipe, un nouveau copilote dans les infos. Après les infos de 15h, pour le moment, c'est Jungle qui vous accompagne. À suivre aussi les Duran Duran. Très bonne route.

0: Les Duran, je vous souhaite de bonnes vacances si vous êtes sur la route des vacances et une bonne route à l'écoute du 107.7. Dans un instant, les infos, la météo et puis le trafic avec une nouvelle voix du 107.7. Il est 15h.
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2: Bonjour à tous. Et les autorités espagnoles annoncent que 25 000 migrants ont déjà quitté l'enclave espagnole de Ceuta, située au Maroc, où près de 60 000 personnes sont arrivées illégalement ces derniers jours, provoquant une crise diplomatique en Europe. La première ministre danoise juge cet après-midi que l'Union européenne doit envisager de suspendre l'Espagne de l'espace Schengen. En France, le trafic ferroviaire va pouvoir reprendre au sud de Bordeaux dès demain, a annoncé la SNCF après plus d'une semaine de lutte acharnée des pompiers et 42 000 hectares partis en fumée. L'objectif est de maîtriser l'incendie, toujours actif par endroits mais contenu. La préfète de la Gironde a autorisé le retour à quelques exceptions près des évacués de Biganos et d'Audange et le retour des vacanciers dans les campings de Lacano. En Corse, la lutte a été acharnée et aura duré 18 jours. Les sapeurs-pompiers annoncent avoir fixé un incendie de forêt et de végétation qui a brûlé en Haute-Corse, au-dessus de Corté, faisant plus de 1000 hectares ravagés. Les deux départements de Corse, comme une partie du sud-est de l'Hexagone, sont en vigilance orange pour canicule. Météo France a également placé 10 départements du centre-est en vigilance orange pour orages violents. Enfin, en football, un espoir pour les Girondins de Bordeaux, exclus des championnats nationaux et sous la menace d'une liquidation judiciaire. Le journal Sud-Ouest annonce le rachat du club à Gérard Lopez par un fonds d'investissement britannique. C'est la fin de ce Flash Info. Le retour de l'infotrafic, c'est dans un instant après votre météo.
3: Merci Charles, et jusqu'à ce soir, le temps s'annonce bien instable sur le nord de l'Occitanie, le Limousin et l'Auvergne-Rhône-Alpes notamment. Des orages localement violents au programme sur le nord de l'Auvergne-Rhône-Alpes avec des précipitations potentiellement fortes, voire même des chutes de grêle et des averses orageuses aussi sur les Pyrénées. Demain, samedi 1er août, le temps sera souvent bien ensoleillé, localement orageux sur les reliefs du sud. Le matin, sur le sud-ouest, un ciel hésitant entre passages nuageux et belles éclaircies, des entrées maritimes qui vont envahir le ciel du Pays Basque et du Béarn, et puis l'après-midi le soleil qui va s'imposer sur la majeure partie du pays. Il fera 15 à 20 degrés demain matin, les maximales de l'après-midi comptez 25 degrés à Biarritz, 27 à Tarbes, 28 à Clermont-Ferrand, 29 degrés à Toulouse, 30 à Bordeaux, Périgueux et Brive et 32 degrés du côté de Cahors.
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3: Il est 15h02 sur le 107.7 et merci de faire la route à nos côtés. Ravi de vous accompagner sur la route des vacances actuellement qui, sur le sud-ouest, est globalement plutôt calme. Mais attention, le trafic arrive fort au nord de Bordeaux par l'autoroute A10 et ça commence à coincer d'ailleurs sur la rocade intérieure à l'est entre Senon et Villeneuve-d'Ornon. Il y a ensuite un petit peu de monde aussi qui emprunte la 63 avec quelques ralentissements dès la sortie de la rocade jusqu'à Sestas et puis dans la traversée de Marcheprime. Voilà donc pour ces difficultés avec un temps de trajet, on va dire, allongé d'un quart d'heure actuellement, compte tenu des perturbations dont je viens de vous parler. Mais c'est tout, hein. Partout ailleurs, il n'y a pas d'autres bouchons à redouter. Du côté de Brive, du côté de Toulouse, ça se passe bien aussi, donc sur le périphérique. Quelques incidents maintenant qui vont vous intéresser. Tout d'abord au sud de Bordeaux, sur la 62, en direction de Toulouse et en direction de Bordeaux. Il s'agit d'un animal domestique qui a été repéré près des voies qui pourrait les traverser. Attention à lui. C'est entre l'Aréole, la sortie 4 et Marmande, la sortie numéro 5, aux alentours du kilomètre 70. Et ça vous concerne bien sûr dans les deux sens, hein, autant vers Bordeaux que vers Toulouse. Tout au sud, sur la côte basque, la 63 qui, depuis l'Espagne, vous emmène jusqu'à Bordeaux. Il y a un poids lourd et sa remorque en panne au niveau de Bayonne Sud. C'est l'entrée 5 et c'est au kilomètre 178. Il est possible qu'il y ait un petit peu de gêne dans cette bretelle d'entrée, donc prenez-la prudemment, bien évidemment. Voilà pour ces quelques petites difficultés. La circulation va très certainement monter en puissance au fil des heures pour ce départ du grand chassé croisé de l'été. Je vous souhaite beaucoup de patience sur la route, beaucoup de prudence aussi.
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0: M. Pokora à l'instant sur le 107.7, circulation plutôt tranquille pour l'instant, même si le trafic commence à se charger au sud de Bordeaux sur les premiers kilomètres de la 63 pour prendre la direction d'Arcachon ou bien la direction de l'Espagne. Vous rajoutez un quart d'heure à votre temps de trajet habituel compte tenu des difficultés dont je viens de vous parler. Et puis plus au sud, nous nous retrouvons toujours sur la 63, mais dans les Landes où il y a un nouvel incident, direction l'Espagne. C'est un fourgon qui est en panne. Il est arrêté au niveau de Cabreton. C'est la sortie numéro 8 au kilomètre 154. A priori, pas de gêne. Vous restez attentifs. Cela dit, et puis c'est parti pour les vacances que je vous souhaite excellentes au passage. Et on adore sur cette antenne partager un petit bout de route avec vous, savoir depuis combien de temps vous êtes parti, quelle est votre destination. N'oubliez pas de nous indiquer, si vous voulez nous écrire, eh bien, le numéro de l'autoroute sur laquelle vous circulez, votre direction. N'hésitez pas, donc si vous êtes passager de la voiture, bien sûr, vous pouvez m'envoyer un message. Et une nouveauté d'ailleurs cette année, vous pouvez désormais nous écrire directement sur WhatsApp. Le mode d'emploi, c'est simple, vous vous rendez sur notre site radio177.fr, vous cliquez sur le bouton vert WhatsApp à droite de la page, et si vous préférez, Messenger reste aussi à votre disposition, c'est le bouton bleu. Vous suivez les instructions et à vous de jouer, à condition de ne pas conduire évidemment, et je lirai peut-être votre témoignage en direct sur le 177 dans les prochaines minutes. En tous les cas, on va refaire un nouveau tour complet de vos conditions de circulation dans quelques instants.
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0: La situation à 15h15 sur votre route en cette journée noire dans le sud-ouest du pays. On est loin de ça pour l'instant, même si, attention, la circulation devient de plus en plus dense. Beaucoup de monde qui arrive depuis le nord de Bordeaux sur l'autoroute A10. Ça crée des bouchons d'ailleurs sur la rocade bordelaise actuellement entre Senon et Villeneuve-d'Ornon à l'est. En gros, plus un quart d'heure pour votre temps de trajet. Un petit peu de monde aussi sur la 62, c'est-à-dire dans ces derniers kilomètres. Vous qui arrivez peut-être d'agents de Toulouse qui rejoignait la rocade, vous aussi qui l'a quitté. Il y a un petit ralentissement de quelques minutes. Et puis au sud, au sud-ouest cette fois, sur la 63, eh bien la circulation qui se charge de plus en plus. Un quart d'heure de plus que d'habitude, compte tenu des ralentissements qui se sont formés dès la sortie de la rocade et qui se prolongent actuellement, pour l'instant, jusqu'à Marcheprime au nord de la jonction avec la 660, l'autoroute d'Arcachon, où pour l'instant la circulation est parfaitement fluide. Donc les nouvelles sont plutôt bonnes. Pour l'instant. Côté incident, pas grand chose à dire. Tout à l'heure, au sud de Bordeaux, il y avait cet animal qui menaçait de rentrer sur les voies entre l'Aréole et Marmande. C'est terminé maintenant. Sur la 63 maintenant, deux incidents, l'un en direction de Bordeaux. C'est du côté de Bayonne-Sud, au niveau de cette entrée numéro 5, au kilomètre 178. C'est un poids lourd et sa remorque en panne. Arrêté sur les voies et le dépanneur qui est arrivé sur les lieux. Un peu plus au nord, en direction de l'Espagne, toujours sur la 63, nous sommes à présent dans les Landes. Il y a un fourgon qui est tombé en panne et qui est arrêté au niveau de Cabreton. Cabreton, c'est la sortie numéro 8, ça vous intéresse, au kilomètre 154. Et voilà tout, pour l'instant, pas d'autres difficultés notables. Et c'est très très bien comme ça.
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0: Bel après-midi à nos côtés, belle route surtout et déjà très très bonnes vacances hein, si vous avez la chance d'en prendre. Nous sommes là pour vous guider sur le 107.7, tout vous dire de vos conditions de circulation, il en va de votre sécurité qui nous est chère bien sûr. La musique à suivre, celle de Johnny avec Joue pas de rock'n'roll pour moi, c'est juste après Lady Gaga et sa Dead Dance.

Johnny sur le 107.7. Vous êtes de plus en plus nombreux à prendre la route en voiture électrique et conséquence lors des grands départs ou des journées à fort trafic comme aujourd'hui. Il peut y avoir un peu d'attente aux bornes de recharge. Parfois, elles sont même toutes occupées. Alors, pour voyager sereinement, il y a un maître mot anticipé pour gagner du temps, faciliter la rotation des véhicules au niveau des bornes de recharge. L'idéal est de vous recharger avant de passer sous les 20% de batterie et de l'arrêter autour de 80%. Au-delà, la recharge ralentit fortement et vous mobilisez inutilement la borne. Voilà pour ce bon conseil à suivre. Le bruit de l'autre pour la suite du voyage avant de reparler trafic.

0: Le bruit de l'autre, King Kong, à l'instant sur le 107.7 et vos messages sur la route des vacances. On adore partager ça avec vous tous les étés. Message par exemple de Laurent qui nous écrit « Bonjour la team, merci de nous accompagner sur la route des vacances. Nous sommes sur l'A89 avec les enfants. Partie de Bordeaux, direction l'Auvergne. Nous avons croisé beaucoup de sapeurs-pompiers. Merci à eux d'avoir calmé les feux en Gironde. Bon courage, merci pour ce gentil message Laurent. » Et puis autre message avec une excellente question. Un message de Philippe qui nous écrit « Pour quelle raison Waze propose de sortir à la sortie 17 bis Carros alors que nous voulons aller à Paris ?» Eh bien écoutez, la réponse, je l'ai pour vous. Vous le savez, la 63 en raison des incendies a été fermée à la circulation pendant quelques heures et jusqu'à hier après-midi. En fait, la raison est simple, c'est que les GPS n'ont pas eu le temps encore d'intégrer la réouverture de la 63 qui a été effective depuis hier après-midi 14h. Voilà pourquoi le GPS vous dit de sortir, parce qu'il croit que l'autoroute est toujours fermée. Autrement dit, restez bien sur le 107.7 et vous aurez toutes les bonnes informations. Si vous souhaitez en savoir plus d'ailleurs à propos de ces désordres actuels du GPS, eh bien rendez-vous sur notre site également, hein, radio177.fr, puisque nous avons publié un article tout récemment sur ce dysfonctionnement. Donc attention au GPS si vous êtes entre Bordeaux et l'Espagne, et s'il vous indique de quitter l'autoroute. Non, il n'y a absolument pas besoin. Je peux même rajouter que la circulation est bonne, hein, sur l'autoroute A10 au nord de Bordeaux en direction de Paris, même si la circulation commence à se charger. Par exemple, je peux vous dire que votre temps de trajet est pour l'instant rallongé de quelques minutes à peine. Ça se passe plutôt bien pour l'instant en direction de Paris sur l'autoroute A10. Bon voyage à tous et merci pour votre message. On se retrouve pour parler de vos conditions actuelles de circulation.
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7: 15h32, c'est la route des départs ou des retours de vacances, hein, selon votre situation, bien évidemment. Une route qui commence à se charger sur la façade atlantique et en particulier sur la partie nord de l'autoroute A63. C'est-à-dire pour vous qui quittez Bordeaux, direction Arcachon, direction l'Espagne. Trafic de plus en plus dense à cette heure-ci. Vous allez rajouter d'ailleurs 20 minutes à votre temps de trajet pour passer tous les bouchons. Tous les problèmes, puisque dès la sortie de la rocade, ça coince depuis Gradignan, donc jusqu'à Marcheprime. Quelques difficultés aussi plus au sud, un fourgon en panne qui est arrêté au niveau de Bayonne-Sud. C'est la sortie numéro 5, c'est en direction de Bordeaux, dans les Landes. Un fourgon arrêté au niveau de Cabreton, la sortie numéro 8, au kilomètre 154. Une voiture direction l'Espagne, toujours après la barrière de péage de Bénesse-Marraine. Et puis la 64, non loin de là, il y avait une voiture en panne du côté de Cap-Verne. C'est terminé, elle a été évacuée comme ce fourgon qui était accidenté du côté de Toulouse-Nord sur la 62 vers Bordeaux.
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0: Le souvenir de ce titre qui avait révélé au grand public Cyndi Lauper, Girls Just Want to Have Fun, pour beaucoup de bonne humeur hein, sur la route. Et une bonne nouvelle du côté de Toulouse, il n'y a plus d'accident. La sortie nord de la ville sur l'autoroute A62 et un jour comme aujourd'hui, un jour classé noir hein, dans le sud-ouest par Bison Futé sur la route des départs en vacances. Nous vous encourageons évidemment à faire régulièrement une pause lors de votre trajet sur l'autoroute et puis encore donc aujourd'hui et sur certaines heures. De grands coussins sont installés à l'ombre de tonnelles. Ils vous permettent de vous détendre, de lire quelques pages ou simplement de faire une sieste réparatrice avant de reprendre la route. Des activités sportives et de nombreuses animations vous attendent également sur place. Alors profitez de ces animations bien arrivées. Des équipiers vous accueillent aujourd'hui, par exemple, sur l'aire d'Agen-Porte d'Aquitaine, sur la 62, ou bien encore sur l'aire de Port-Lauragais Sud, sur la 61, au sud de Toulouse. Et puis, racontez-nous votre pause, votre voyage. N'oubliez pas d'indiquer le numéro de l'autoroute sur laquelle vous circulez, votre sens de circulation, et nous dire comment ça se passe pour vous. C'est simple, hein, vous vous rendez sur notre site radio177.fr et puis vous cliquez sur la messagerie Messenger ou bien sur la messagerie WhatsApp. Un nouvel incident, un nouvel animal qui vient d'être repéré sur les voies de l'A62. Priorité à cette nouvelle information, c'est en direction de Toulouse, 13 km après l'aréole, la sortie 4 au kilomètre 66. C'est même en direction de Bordeaux aussi, puisque l'animal pourrait éventuellement traverser l'autoroute de part en part. Soyez vigilants.
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0: Allez, 15h45, c'est l'heure, le moment de revenir en détail à vos conditions de circulation. Plutôt calme cet après-midi, même si, attention, la circulation va prendre de plus en plus de densité au fil des heures, puisque, bien sûr, nous sommes dans une journée classée noire par Bison Futé, dans le sens des départs, hein, sur le sud-ouest du pays en particulier. Ça se traduit par deux zones de bouchons au sud de Bordeaux, sur la 63, dès la sortie de la Rocade, jusqu'à Sestas, et puis un petit peu plus loin, ralentissement dans la traversée de Marcheprime, le tour en direction du sud, en direction d'Arcachon et de l'Espagne. Bref, votre temps de trajet est rallongé de 20-25 minutes en raison de ces difficultés. Si par exemple vous souhaitiez rejoindre le secteur de Salles sur l'autoroute A63 entre la rocade de Bordeaux et Salles, il y a 37 km. En principe, le trajet se fait en 20 minutes. Et bien là, vous rajoutez donc une bonne vingtaine de minutes, c'est-à-dire 40 minutes au total pour faire le trajet. Ensuite, si vous bifurquez sur la 660 pour vous diriger vers Arcachon, et bien c'est tout à fait tranquille. Circulation fluide aussi au sud, du côté du sud Gironde, du côté des Landes, du côté des Pyrénées-Atlantiques. Il n'y a pas de difficulté à cette heure et c'est une très très bonne chose. Restez vigilants partout, bien sûr. Et comme je vous le disais il y a quelques minutes, marquez des pauses régulières. Tout de même, soyez assurés d'être bien concentré au volant et d'être bien reposé, tout simplement. La 63, on y reste pour évoquer sur la côte basque en direction de Bordeaux un obstacle, des sangles qui ont été repérés sur la voie de gauche. C'est 2 km après la barrière de péage de Biarritz, c'est en direction de Bordeaux et c'est au kilomètre 182. Un peu plus haut, au niveau de Bayonne Sud, l'entrée numéro 5 de l'autoroute, il y a un poids lourd et sa remorque en panne arrêtée au kilomètre 178 et le dépanneur qui est arrêté sur place pour prendre en charge ce véhicule en difficulté. La 63 toujours, plus au nord maintenant, nous sommes dans les Landes en direction du sud et de l'Espagne. Il y a un poids lourd en panne arrêté après la barrière de péage de Bénesmarène. Là aussi, tout est sous contrôle puisque le dépanneur intervient sur les lieux. Nous longeons les Pyrénées à présent. Si vous le voulez bien, je vous emmène entre Bayonne et Toulouse sur la 64 ou 3 km après Cap-Verne, la sortie 15. Il y a un incident qui est en train de se terminer puisqu'il y avait une voiture en panne sur le bas-côté. Elle a été évacuée maintenant au kilomètre 172. La bande d'arrêt d'urgence est peut-être encore simplement neutralisée par le patrouilleur qui doit enlever les cônes de chantier en attendant bien sûr de vérifier d'abord si tout va bien, s'il n'y a pas de débris par exemple sur cette bande d'arrêt d'urgence. Et puis un tout dernier événement, il nous emmène au sud de Bordeaux, entre Bordeaux et Toulouse sur la 62 où un animal a été repéré près des voies. Attention, kilomètre 66, c'est entre l'Aréole, la sortie 4 et Marmande, la sortie numéro 5. Le patrouilleur Valentin est en route pour rejoindre le secteur et tenter de repérer cet animal et de l'éloigner des voies de circulation. Beaucoup de vigilance à vous dans ce secteur. Partout ailleurs, ça va bien. Aucun bouchon, aucune difficulté, par exemple, pour circuler autour de Toulouse sur le périphérique. C'est tranquille pour l'instant.
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0: Et la route se poursuit en musique évidemment, avant de retrouver à 16h le flash. Voici Elena et son titre Capuche, juste avant David Guetta et Sia Titanium.
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15h56, la route est plutôt tranquille, hein, mis à part les bouchons sur la rocade est de Bordeaux et pour quitter Bordeaux, hein, sur les premiers kilomètres de l'autoroute A63, mais rien d'insurmontable, hein, à cette heure-ci. Cela dit, la circulation va évidemment prendre de l'ampleur au fil des heures. Restez attentifs au volant, ne serrez pas trop près. Ceux qui circulent devant vous, hein, si vous êtes pris dans un bouchon ou un ralentissement, laissez un minimum de distance.

de sécurité. Le risque principal dans ces cas-là, c'est l'accrochage. Il y a d'autres choses à faire sur la route des vacances, que je vous souhaite excellente, bien sûr. On rejoint les infos dans moins de 4 minutes. Ce sera après Sienna Spiro.

0: Balleroute cet après-midi à nos côtés, il est tout pile, 16h.
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2: Bonjour à tous, l'Hexagone n'en a pas terminé avec les incendies. Loin de là, dans le Var, des évacuations sont en cours après une reprise de feu au Gros Bessillon à l'ouest de Corinth, attisé par le Mistral et les fortes chaleurs avec des températures pouvant atteindre les 40 degrés dans le Var. Placé en vigilance orange canicule comme une vingtaine d'autres départements du sud-est. À l'ouest, la météo est plus favorable pour les soldats du feu en Gironde. L'incendie qui a ravagé 42 000 hectares est toujours stabilisé et contenu dans son périmètre. La préfète de la Gironde a autorisé aujourd'hui le retour des évacués de Biganos et Audinge, à l'exception de deux quartiers, ainsi que le retour des vacanciers à Lacanau. La circulation des trains reprendra demain au sud de Bordeaux. Le ministre des Transports, Philippe Tabarot, appelle lui les automobilistes vacanciers à la plus grande vigilance lors de ce traditionnel week-end de chassé croisé entre juilletistes et haussiens, rappelant que 9 départs de feu sur 10 sont d'origine humaine, dont la moitié sont liés à l'imprudence. Aucun mégot ne doit être jeté par la fenêtre de votre véhicule, déclare Philippe Tabarot, alors qu'un fumeur sur 5 le fait encore sur l'autoroute, selon un sondage pour la Fondation Vinci Autoroutes publié aujourd'hui. Un mot de cyclisme, 6 jours après la fin du Tour de France masculin, les femmes s'élanceront demain de Lausanne en Suisse pour 9 étapes jusqu'à Nice. L'arrivée dimanche 9 août, la Française Pauline Ferrand-Prévot va tenter le back-to-back après avoir remporté l'épreuve l'an dernier. Elle qui avait gagné, on rappelle, la médaille d'or au VTT, au JO à Paris. C'est la fin de ce Flash Info. Le retour de l'infotrafic est à suivre dans un instant après la météo.
0: Merci Charles. Et jusqu'à ce soir, le temps est plutôt instable sur le nord de l'Occitanie, le Limousin, l'Auvergne-Rhône-Alpes notamment. Des orages localement violents sont au programme sur le nord de l'Auvergne-Rhône-Alpes aujourd'hui, avec des précipitations potentiellement fortes, voire même des chutes de grêle et des averses orageuses attendues aussi sur les Pyrénées. Demain, samedi 1er août, un temps qui s'annonce souvent bien ensoleillé, localement orageux sur les reliefs du sud. Le matin, sur le sud-ouest, un ciel hésitant entre passages nuageux et belles éclaircies. Des entrées maritimes sur le Pays Basque et sur le Béarn. Dans l'après-midi, le soleil va s'imposer sur la majeure partie du pays. Et puis, les températures. Demain matin, 15 à 20 degrés au sud. Les maximales de l'après-midi, 25 degrés à Biarritz, 27 à Tarbes, 28 degrés à Clermont-Ferrand, 29 à Toulouse. Il fera 30 à Bordeaux, Périgueux et Brive, et 32 degrés du côté de Cahors.
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0: 16h03, ravi de vous retrouver. On refait le point de vos conditions de circulation. Quelques petits incidents, pas grand-chose sur votre route, mais quand même un tout dernier que je reçois vraiment à la seconde. Priorité donc à cette nouvelle information qui nous emmène sur le contournement de Montauban. C'est l'autoroute A20 et en direction du sud, en direction de Toulouse et de Bordeaux. Une pièce de véhicule a été repérée sur les deux voies de circulation, sur une partie des deux voies de circulation. C'est au kilomètre 417, c'est-à-dire du côté de la sortie Les Chaumes, à la sortie numéro 62. Je vous appelle bien sûr à lever le pied. Entre Bordeaux et Toulouse, à présent, nous prenons la 62 au sud de Bordeaux. Il y a toujours un animal qui a été repéré près des voies qui pourrait les traverser de part en part. C'est au kilomètre 66 que vous êtes concerné. Merci de rester bien attentif entre la Réole, la sortie 4, et Marmande, la sortie numéro 5. On rejoint le sud de Bordeaux. La circulation est un petit peu chargée à la sortie de la Rocade en direction d'Agen et de Toulouse. Les 5 minutes de bouchon à passer. Ce n'est pas grand-chose. Vous êtes nombreux aussi arrivés du nord, de l'autoroute A10, avec un trafic perturbé sur la rocade intérieure de Bordeaux à l'est, entre Floirac et Villeneuve-d'Ornon. Plus 10 minutes pour votre temps de trajet. Tant que nous sommes dans le secteur de Bordeaux, un nouvel incident qui me parvient maintenant à l'est de Bordeaux. Et cette fois, je vous emmène sur la 89, la grande transversale autoroutière, l'axe Bordeaux-Lyon, où un objet métallique a été repéré sur la voie de gauche. Ça vous concerne 7 km après Périgueux-Est, la sortie 16. Le point de repère, le kilomètre 131 et vous ne passez que sur la voie de gauche. Alors, retour à Bordeaux pour continuer la route dans ce secteur où évidemment la circulation se charge de plus en plus au sud de la ville. Sur les premiers kilomètres de l'autoroute A63, ça coince dès la sortie de la rocade jusqu'à Canéjon et ensuite pour rejoindre Marcheprime. Bref, votre temps de trajet qui reste rallongé de 20 minutes en raison de ces bouchons qui pour l'instant se cantonnent au-dessus, au nord de la 660, l'autoroute d'Arcachon où l'on roule parfaitement bien. Et puis si vous restez sur la 63, vous continuez le voyage dans le sud Gironde, les Landes et les Pyrénées-Atlantiques, et bien ça se passe très très bien, aucune difficulté de circulation malgré un petit incident sur la 63, c'est simplement ce poids lourd et sa remorque en panne du côté de Bayonne Sud. Et là ça vous intéresse dans l'autre sens, c'est-à-dire en direction de Bordeaux, kilomètre 178, le dépannage qui s'organise sur place. Le long des Pyrénées maintenant, nous prenons la 64, l'axe Bayonne-Toulouse, avec toujours cette voiture qui était en panne, qui a été évacuée maintenant, mais toujours cette bande d'arrêt d'urgence pour l'instant qui est balisée au kilomètre 172, 3 km après Cap-Verne, la sortie 15. Ça devrait se terminer assez vite. Et puis, pas de difficulté, par exemple, pour rejoindre Toulouse et son périphérique. Ça roule sans problème pour l'instant. Et c'est très bien comme ça. Le temps de trajet, tout à fait normal aussi sur les voies de l'A61, depuis Toulouse jusqu'à la Méditerranée. Pas de bouchons pour l'instant. Un trafic parfaitement fluide. Et c'est très bien comme ça.
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0: d'abord sur le 107.7, situation plutôt tranquille cet après-midi, mis à part des bouchons au sud de Bordeaux, direction Arcachon, direction l'Espagne. Je vais y revenir dans les toutes prochaines minutes. 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On revient au trafic dans un instant.
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3: Il est 16h16, allez c'est reparti pour un nouveau tour de vos conditions de circulation. Quelques incidents sur votre route et bien sûr une circulation qui se charge de plus en plus au nord et au sud de Bordeaux essentiellement. Beaucoup de monde qui arrive évidemment du nord de Bordeaux par l'autoroute A10 avec un trafic qui est bien chargé aussi sur la rocade bordelaise globalement, d'ailleurs dans les deux sens à l'est, en extérieur comme en intérieur. Et puis donc une circulation encore un tout petit peu dense pour quitter Bordeaux à partir de Villeneuve-d'Ornon, prendre la direction d'Agen de Toulouse par la 62. Quelques minutes de patience dans ce ralentissement, mais ça va mieux que tout à l'heure. En revanche, ça ne s'arrange pas du côté du sud-ouest de Bordeaux, c'est-à-dire sur les voies de l'autoroute A63, où vous allez traverser plusieurs zones de bouchons dès la sortie de la rocade et jusqu'à Marcheprime. Au total, votre temps de trajet qui reste rallongé d'un quart d'heure dans le secteur. Ensuite, ça va bien plus au sud pour prendre la direction d'Arcachon, la 660. Les indicateurs sont au vert également du côté du sud Gironde, des Landes et des Pyrénées-Atlantiques sur la côte basque, avec simplement un incident du côté de la 63 direction Bordeaux, un pôle rampanne et sa remorque arrêtée au niveau de Bayonne Sud. C'est l'entrée numéro 5 au kilomètre 178 et le dépannage qui continue de s'organiser. Il n'y a pas de gêne particulière dans ce secteur, je ne vous en reparlerai plus. Le long des Pyrénées, la 64 entre Bayonne et Toulouse, avec là aussi une bande d'arrêt d'urgence qui est neutralisée 3 km après Capverne à la sortie 15 au kilomètre 172. Vous passez le plus à gauche possible, le patrouilleur est encore sur place. On va rejoindre ainsi le nord de la 64 et donc Toulouse, où les accès à la Ville Rose sont tout à fait tranquilles. Alors ça n'exclut pas quand même quelques petits ralentissements par-ci par-là, mais rien de terrible. On roule globalement bien sur le périphérique autour de Toulouse. Et puis pour rejoindre la Méditerranée sur la 61. Pour l'instant, pas de vraies difficultés à signaler, tant de trajet tout à fait normal entre Toulouse et Narbonne pour rejoindre l'autoroute A9, prendre la direction de Montpellier ou bien de l'Espagne. Au nord de Toulouse, nous prenons le contournement de Montauban, c'est l'autoroute A20 où il y a un obstacle sur la chaussée, une pièce de véhicule qui occuperait partiellement au moins les deux voies de circulation. Attention en direction du sud, c'est au kilomètre 417 au niveau des Chaumes, c'est la sortie numéro 62. Bordeaux-Toulouse, c'est l'axe A62 maintenant, où un animal a été repéré au sud de Bordeaux, sur les voies ou tout près des voies, il pourrait les traverser. Ça vous intéresse toujours en pareil cas, dans les deux sens de circulation entre l'Aréole, la sortie 4, et Marmande, la sortie 5. Le point de repère, c'est le kilomètre 64 de cet axe. Et puis pour terminer ce point, on se retrouve encore un petit peu plus au nord, dans la région de Périgueux. Petit incident, pas grand chose, direction Bordeaux. Une voiture en panne arrêtée au niveau de la barrière de péage de Mussidan Est. Elle est arrêtée sur le parking maintenant, donc elle est à l'abri du trafic. Il n'y a donc pas de gêne à redouter. Et voilà pour ce tour complet.
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3: Et merci d'avoir choisi le 107.7. Vous êtes assuré de circuler en toute sécurité en étant bien à l'écoute des incidents et des différents bouchons que vous risquez de rencontrer cet après-midi. Je continue à veiller sur vous jusqu'à 20h ce soir. Belle route à tous. Bon retour de vacances si c'est le cas, et au contraire, bonnes vacances si vous partez. La musique à suivre, Alizé, avec ce grand souvenir des années 80, c'était moi, Lolita, juste après. L'un des grands tubes de cet été 2026, j'ai nommé Clan avec Café Conron.

0: 7. Il est temps, dans quelques instants, de refaire un nouveau tour de vos conditions de circulation. N'hésitez pas à nous raconter votre voyage, que vous soyez de retour de vacances ou que vous soyez en partance. En tous les cas, une seule adresse, radio177.fr. Et vous pouvez nous écrire soit via Messenger, soit via WhatsApp. Vous nous adressez votre message. Vous n'oubliez pas de nous dire sur quelle autoroute vous vous situez, dans quel sens de circulation vous roulez, si tout se passe bien pour vous, ce que je vous souhaite, bien évidemment. Rendez-vous donc dans quelques toutes petites minutes avec le trafic et en détail. Restez à l'écoute.
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0: Allez, 16h31 et j'ai le plaisir de vous dire que ça se passe bien hein, sur votre route actuellement. Il n'y a qu'un seul incident, tout est pour tout. Mais bien sûr aussi un trafic soutenu tout de même au sud de Bordeaux. J'y viens dans un instant. Tout d'abord, je vous parlais tout à l'heure à l'est de Bordeaux de cet objet métallique qui avait été repéré sur les voies de l'A89 et dans le secteur de Périgueux. Eh bien, je ne vous en parle plus puisqu'il a été évacué par le patrouilleur. C'est une bonne chose. En revanche, beaucoup plus au sud maintenant, nous nous retrouvons sur la côte basque. Il y a un pare-choc qui a été repéré près des voies. Nous sommes en direction de l'Espagne, sur la 63, donc un kilomètre après Bayonne-Nord. La sortie numéro 6, et c'est au kilomètre 172. Il y a de fortes chances hein, pour que ce pare-choc empiète au moins sur l'une des voies de circulation. Donc, vous levez le pied en approchant le patrouilleur. La patrouilleure Patricia est en route pour rejoindre ce secteur et évacuer cet obstacle de votre route. Vous l'apercevrez puisqu'elle va arrêter son fourgon de patrouille, son fourgon jaune fluorescent. Vous ne pourrez pas le manquer juste avant l'obstacle pour pouvoir l'évacuer des voies. Vous restez très très attentifs et vous laisserez de la place entre vous et bien sûr et ce fourgon d'intervention, des distances de sécurité latérale suffisantes, c'est ce qu'on appelle le fameux corridor de sécurité, pour que la vie des hommes et des femmes en jaune soit préservée. C'est très important, ils sont les gardiens de l'autoroute, les Saint-Bernard de l'autoroute. La circulation chargée donc de part et d'autre de Bordeaux, pour vous qui arrivez de l'autoroute A10 qui vous insérez sur la rocade, c'est très chargé actuellement et ça l'est même dans les deux sens, hein, dans la région de Bouliac à l'est. C'est chargé aussi pour vous qui quittez la rocade direction Agen et Bordeaux, un petit bouchon à passer, aller de 5 minutes hein, pour rejoindre Cadojac, mais c'est surtout à la sortie sud-ouest de Bordeaux sur la rocade du côté de l'A63 hein, que vous êtes les plus nombreux actuellement et votre temps de trajet qui a tendance à se rallonger maintenant. Vous rajoutez 25 minutes en raison des bouchons, gros bouchons qui se prolongent depuis la sortie de la rocade jusqu'au nord de Marcheprime et ensuite c'est ralenti en effet jusqu'à Marcheprime. Cela dit, si vous continuez plus au sud, sud Gironde, Landes, Pyrénées-Atlantiques, il n'y a pas de difficulté du tout. C'est très très bien comme ça. Et puis, du côté d'Arcachon aussi, sur la 660, les indicateurs sont au vert. Un nouvel incident qui nous emmène maintenant beaucoup plus à l'est de Brive. Nous prenons les voies de l'autoroute A89, la grande transversale autoroutière Bordeaux-Lyon. Et en direction de Clermont-Ferrand et de Lyon, une voiture est arrêtée sur les voies au niveau de Tulle Nord. C'est la sortie numéro 20. Ça vous concerne et ça vous intéresse au kilomètre 215. De cet axe, la 89 donc vous levez le pied en approchant. Pas d'autres difficultés partout ailleurs, c'est tranquille.
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0: Same Old Love, Selena Gomez à l'instant sur le 107.7. Un nouvel incident qui nous emmène le long des Pyrénées sur la 64, l'axe Bayonne-Toulouse. Et en direction de Toulouse, 9 km après Tournail, la sortie 14, une voiture est en panne. Elle cause de la gêne puisqu'elle occupe la bande d'arrêt d'urgence, mais aussi la voie de droite. Au kilomètre 166, vous avez à vous décaler sur la voie de gauche. On vient de vivre une partie d'été particulièrement cruelle concernant les incendies en Gironde et dans les Landes. Il reste encore beaucoup de massifs qui sont confrontés à des risques de feux de forêt, de végétation. Soyez vigilants, n'oubliez pas, un seul mégot jeté par la fenêtre peut déclencher un incendie, ravager des hectares en quelques minutes. Je vous propose d'écouter ce message en anglais.
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0: Voilà donc pour ce même message, vous l'avez peut-être traduit de vous-même en anglais. Dans quelques instants, c'est reparti pour un tour sur l'autoroute, un nouveau point complet de vos conditions de circulation.
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0: Il est 5h moins le quart, on refait un nouveau tour de la situation qui est, ma foi, plutôt bonne, hein, puisqu'il y a d'abord d'une part très très peu d'incidents et encore de petits incidents sur votre route et qu'il y a peu de bouchons aussi, si l'on exclut quand même la situation autour de Bordeaux. Hein. C'est là que le trafic est le plus important sur le sud-ouest aujourd'hui. Sud-ouest classé en noir hein, par Bison Futé dans le sens des départs. Et en effet, le trafic est soutenu en provenance du nord de Bordeaux sur les voies de l'autoroute A10 pour rejoindre la rocade. Hein. Ça se traduit par une rocade est qui est bien chargée et dont les deux sens de circulation. Vous la quittez la rocade pour prendre la 62 direction Agen-Bordeaux. Il y a un tout petit ralentissement dans le secteur de Cadojac, mais c'est en train de se terminer. Ça se passe globalement bien jusqu'à Toulouse. Rien à signaler. La situation est complètement différente sur la 63 où là, il y a un bouchon qui prend de l'importance hein, puisque maintenant, votre temps de trajet est rallongé d'une demi-heure en raison de ce bouchon qui s'est formé dès la sortie de la rocade, qui se prolonge jusqu'au sud de Sestas et ensuite quelques petits ralentissements aussi dans la traversée de Marcheprime. Vous en tenez compte évidemment dans votre trajet, c'est-à-dire que vous ménagez tout de même des distances de sécurité suffisantes. Hein. Ne collez pas trop près la voiture de devant, puisque en cas de trafic dense, il peut y avoir des freinages un petit peu brusques par moment. Donc du coup, cela pourrait créer un accrochage. Hein. Vous n'avez pas besoin de ça, bien sûr. Et nous non plus d'ailleurs. Vous arrivez ensuite peut-être au niveau de la jonction avec la 660 pour prendre la direction d'Arcachon. Ça se passe très très bien. Et puis au sud, direction les Landes et le Pays Basque, circulation tout à fait tranquille, sans aucun incident sur votre trajet. C'est très bien pour rejoindre Birietou par exemple, et donc l'Espagne. Parallèlement à cela, ou plutôt perpendiculairement, il y a la 64, l'axe Bayonne-Toulouse, avec simplement cette voiture qui est tombée en panne, mais elle cause de la gêne. C'est 9 km après Tournaille, la sortie 14. Nous sommes dans la région de Tarbes, à l'est de Tarbes, au kilomètre 166. La voie de droite, la bande d'arrêt d'urgence qui sont balisées, vous devrez passer sur l'une des deux voies à gauche prudemment. Et puis tout au nord, nous sommes sur l'axe Bordeaux-Lyon, c'est la grande transversale autoroutière, la 89, avec simplement à l'est de Brive et en direction de Clermont-Ferrand et de Lyon, une voiture en panne au niveau de Tulle-Nord, c'est la sortie 20, c'est au kilomètre 215, et le dépanneur qui est présent sur place. Voilà tout, pas d'autres difficultés notables à cette heure-ci, ça se passe très très bien, et c'est tant mieux.
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0: Merci à vous de faire la route à nos côtés. On est ravis de votre fidélité à la fréquence de l'autoroute au 107.7. Christophe Maé pour la suite du voyage. La Lune.

0: 16h52, j'espère que la route est tranquille pour vous, pas trop vite, surtout pas dans les bouchons, forcément là ce n'est pas possible, hein, au sud de Bordeaux, sur la 63 en direction d'Arcachon ou bien de l'Espagne. Votre temps de trajet toujours allongé d'une demi-heure en raison des bouchons dès les sorties de la rocade, mais sinon globalement ailleurs, hein, sur le sud-ouest, il n'y a pas de difficulté particulière. Vous avez peut-être le temps de m'envoyer un petit mot, tiens, vous qui êtes passager de la voiture, bien sûr, pas en conduisant bien évidemment, car l'été, bien, c'est aussi l'un des moments où l'on aime partager la route avec vous et savoir un petit peu comment ça se passe au cours du trajet, sur quelle autoroute vous circulez, dans quel sens, pour rentrer de vacances ou bien au contraire pour partir. Voilà, ça nous fait du bien à nous aussi d'entendre parler de vacances. Donc, comment ça se passe? C'est simple, vous vous rendez sur notre site radio177.fr, vous cliquez sur le bouton vert WhatsApp à droite de la page ou bien, si vous préférez, un Messenger reste aussi à votre disposition, c'est le bouton bleu. Vous suivez les instructions à condition de ne pas conduire évidemment et je lirai peut-être votre témoignage en direct sur le 177. En tous les cas, dans moins de 10 minutes, on a rendez-vous avec l'actualité. Le flash de 17h est en train de se préparer. On va le retrouver juste après. La musique d'un monsieur inoubliable, Jean-Jacques Goldman, il arrive avec On ira.
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0: Jean-Jacques Goldman sur le 107.7, c'est une situation, ma foi, plutôt tranquille cet après-midi. Un tout nouvel incident, j'en prends connaissance à la seconde. Vous roulez vers Toulouse sur la 64 en venant de Bayonne. Une voiture est en panne, elle est arrêtée après la barrière de péage de l'Estelle, mais il n'y a aucune gêne puisqu'elle est stationnée sur le parking bien à l'abri du trafic. Je ne vous en reparlerai plus. Partout ailleurs, avec quelques petits incidents, quelques véhicules en panne et rien de bien gênant. Je referai le point, bien sûr, comme il se doit, après les infos, après aussi les prévisions de Météo France, car il est l'heure de reprendre des nouvelles du monde. Il est tout pile 17h.
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2: Bonsoir à tous. Après 9 jours de lutte acharnée contre un gigantesque incendie qui a dévasté 42 000 hectares de forêt en Gironde, les pompiers travaillent toujours activement pour venir à bout du feu, toujours actif par endroits mais contenu. La préfecture a autorisé à la mi-journée les retours des évacués de 2 nouvelles communes dans le bassin d'Arcachon et des campeurs de Lacano. Dans le Var, des évacuations sont en cours après une reprise de feu, là au Grand Bessillon, à l'ouest de Corinth, attisé par le mistral et les fortes chaleurs et des températures pouvant atteindre par endroits les 40 degrés dans le Var, placé en vigilance orange canicule aujourd'hui comme 21 autres départements du Sud-Est et qui seront demain encore en vigilance orange, annonce Météo France, qui ajoute un département à ces 21, c'est celui du Gard. Le ministre des Transports, Philippe Tabarot, en appelle aux automobilistes à la plus grande vigilance lors de ce traditionnel week-end de chasse et croisée entre juilletiste et avoussien, rappelant que 9 départs de feu sur 10 sont d'origine humaine, dont la moitié sont liés à l'imprudence. Aucun mégot ne doit être jeté par la fenêtre d'un véhicule, déclare Philippe Tabarot, alors qu'un fumeur sur 5 le fait encore sur l'autoroute, selon un sondage pour la Fondation Vinci Autoroute publié aujourd'hui. Bison Futé, de son côté, avait hissé ses drapeaux rouges et noirs aujourd'hui dans l'Hexagone sur la route des vacances et recense actuellement près de 750 km de bouchons. Demain, drapeau noir partout dans l'Hexagone. C'est la fin de ce flash info. L'infotrafic arrive justement, ce sera après la météo.
0: Merci Charles. Et une vigilance orange à la canicule et aux orages a été activée ces dernières minutes sur le Puy de Dôme pour aujourd'hui, mais peut-être aussi pour demain. Et en effet, jusqu'à ce soir, le temps s'annonce plutôt instable sur le nord de l'Occitanie, le Limousin, l'Auvergne-Rhône-Alpes. Des orages localement violents sont possibles avec des précipitations qui pourront être fortes, voire même accompagnées de chutes de grêle. C'est pour vous dire, des averses orageuses attendues aussi sur les Pyrénées ces prochaines heures. Demain, samedi, le temps s'annonce le plus souvent ensoleillé, localement orageux sur les reliefs du sud. Le matin, sur le sud-ouest, un ciel qui va hésiter entre passages nuageux et belles éclaircies. Des entrées maritimes sur le Pays Basque et le Béarn. L'après-midi, un soleil qui va s'imposer sur la majeure partie du pays. Et puis les températures, demain matin, 15 à 20 degrés. Les maximales de l'après-midi, 25 pour Biarritz, 27 à Tarbes, 28 à Clermont-Ferrand, 29 degrés à Toulouse, 30 à Bordeaux, Périgueux et Brive et 32 à Cahors.
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0: Il est 17h03 tout pile. On refait un nouveau tour de la situation sur les autoroutes qui parcourent le sud-ouest où malgré la couleur noire qui a été choisie pour aujourd'hui par Bison Futé, dans le sud-ouest, ça roule tout de même plutôt bien. Malheureusement, on le sait aussi, les incendies ont eu un effet malheureusement bien négatif sur le tourisme en Gironde et donc il y a moins de circulation. Voilà ce qu'on constate aujourd'hui, même si vous êtes nombreux tout de même, arrivés du côté de Bordeaux par la 10, à rouler sur la rocade à l'est, en intérieur comme en extérieur, mais surtout à la quitter cette rocade en direction de l'Espagne et d'Arcachon. Là, le trafic est quand même soutenu. Vous rajoutez 20 minutes à votre temps de trajet habituel. Par exemple, si vous souhaitiez aller de la rocade de Bordeaux à Salles, la sortie 21 de la 63, pour parcourir ces 37 km habituellement, il faut 20 minutes. Et bien là, vous en comptez 40, le double tout simplement, en raison de ce bouchon qui s'est formé à Gradignan et qui se prolonge jusqu'au nord de Marcheprime. Ensuite, c'est plutôt du domaine du ralentissement plutôt que d'un vrai bouchon. En tous les cas, vous êtes bien nombreux quand même dans ce secteur. Mais c'est tout, car plus au sud, pour rejoindre les Landes et les Pyrénées-Atlantiques, la côte basque, il n'y a aucune difficulté de circulation. De même que pour aller vers Arcachon sur la 660, circulation tout à fait bonne. Je vais vous retrouver à l'est de Bordeaux avec sur l'autoroute A89 en direction de Lyon un nouvel incident dont je prends connaissance à l'instant. Ça vous intéresse, vous qui roulez à l'est de Brive, 14 km après Ussel-Est, c'est à la sortie 24, une voiture est arrêtée sur les voies, c'est au kilomètre 296. Ne vous laissez pas surprendre, bien sûr, si c'est votre trajet. Voilà pour ce nouvel incident. Sinon, deux véhicules en panne, toujours d'actualité sur la 64, c'est l'axe Bayonne-Toulouse. D'abord à l'est de Tarbes, il y a une voiture arrêtée 9 km après Tournail, la sortie 14. Au kilomètre 166, la voie de droite et la bande d'arrêt d'urgence sont balisées. Vous passez donc à gauche. C'est donc en direction de Toulouse et le dépannage qui est en train de s'organiser. Donc ça ne devrait pas durer bien longtemps. Autre véhicule en panne, cette fois, c'est au sud-ouest de Toulouse. Un fourgon qui est immobilisé au niveau de la jonction entre la 64 et la départementale 820, dite la route de Pamiers, au kilomètre 282. Attention donc à la présence de ce fourgon dans cette bretelle de bifurcation. Il occupe l'une des deux voies. Vous aurez donc à vous décaler sur la voie de gauche pour l'éviter, bien sûr. Et c'est tout, puisqu'à Toulouse et sur le périphérique, il n'y a aucune difficulté de circulation. Vous souhaitez rejoindre au sud de Toulouse la Méditerranée, c'est sur la 61. Ça commence à ralentir un tout petit peu au sud de Toulouse pour l'instant, mais pas de grosses difficultés à redouter à cette heure. Je continue à surveiller évidemment l'évolution du trafic pour vous et je n'ai plus qu'à vous souhaiter un très bon voyage.
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0: Lynn, dans ton téléphone à l'instant, sur le 177, il est vrai qu'il s'en cache des choses parfois. Enfin bref, côté circulation, ça se passe bien, mais on va vérifier tout cela dans les toutes prochaines minutes. J'espère que le voyage est agréable. Marquez des pauses régulièrement, hein, si vous avez déjà réalisé plus de 200 km, hein, il est temps de s'arrêter. Une pause est recommandée, hein, toutes les deux heures sur l'autoroute pour rester vigilant au volant, c'est important.
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0: À 17h16, on reprend des nouvelles de vous qui circulez sur les autoroutes du sud-ouest, toujours du monde au sud-ouest de Bordeaux, sur les premiers kilomètres de l'autoroute à 63 en direction du sud. C'est vraiment le seul secteur où il y a vraiment de gros bouchons, assez gros bouchons on va dire, hein. Restons modérés puisque la situation est tout de même bien gérable. Mais tout d'abord, je vous retrouve entre Bordeaux et Toulouse sur les voies de l'A62 car j'apprends qu'un nouvel accident s'est produit au kilomètre 116. Ça se passe 24 kilomètres km après Guyon, la sortie numéro 6. Autrement dit, c'est juste avant de rejoindre Agen-Ouest, la sortie 6.1, accident qui pourrait être à l'écart des voies dans un refuge, donc sans incidence pour votre passage. C'est ce que je vous souhaite. En tous les cas, j'attends d'en savoir plus. Il s'agit d'un premier message d'alerte et un patrouilleur se rend sur place, bien évidemment. Voilà pour cette situation. Seul événement, d'ailleurs, entre Bordeaux et Toulouse actuellement. Entre Bordeaux et l'Espagne, je vous le disais, des bouchons. Mais tout d'abord, cet accident qui s'est produit dans les Landes et qui est confirmé, c'est en direction de l'Espagne, au kilomètre 72 de cet axe. 10 km après l'Hypostèle, c'est la sortie numéro 17. Il y a une voiture accidentée sur la bande d'arrêt d'urgence. Le patrouilleur et le dépanneur sont maintenant arrivés sur place pour lui porter secours. Il n'y a pas de conséquences pour votre passage. Vous bénéficiez des 3 voies de circulation, mais je vous invite à vraiment vous décaler au mieux sur la voie la plus à gauche, sinon sur la voie du milieu pour laisser la voie de droite libre. C'est ce qu'on appelle le corridor de sécurité pour permettre un dépannage en toute sécurité pour que tout le monde soit à l'abri d'une éventuelle collision avec justement les intervenants de l'autoroute. Ça arrive malheureusement trop souvent et donc on vous appelle très régulièrement sur cette antenne à bien respecter ce corridor de sécurité pour le bien de tous. Sinon, pas d'autres difficultés en descendant la 63 comme en la remontant vers Bordeaux, si ce n'est donc en effet bien sûr les bouchons toujours présents entre Bordeaux et Marcheprime. C'est en descendant la 63 dès la sortie de la rocade, vous allez avoir droit à un trafic perturbé, bouchon qui rallonge de 20 minutes en votre temps de trajet actuellement en direction du sud, mais c'est tout car après vous ne rencontrerez plus aucune difficulté, circulation parfaitement verte sur le reste de la 63 jusqu'à la côte basque et jusqu'à Biriatou, jusqu'à l'Espagne. Également sur la 660, l'autoroute d'Arcachon, on roule sans problème à cette heure-ci. Un petit peu de monde aussi à la sortie sud-est de Bordeaux, sur une fois que vous aurez quitté la rocade en extérieur où c'est chargé, depuis Gradignan jusqu'à Villeneuve-d'Ornon. En sortant aussi sur la 62, il y a 5 minutes de perturbation à traverser pour rejoindre Cadojac. Cette fois, c'est donc en direction d'Agen et de Toulouse. Une rocade bien chargée aussi en intérieur. C'est entre Floirac et Bègles, sachant que le trafic en provenance de Paris, en provenance de l'A10, est important en direction donc de Bordeaux, mais aussi maintenant, ça commence à se charger dans l'autre sens de circulation, cette fois pour quitter Bordeaux et prendre la direction de Paris sur les tout premiers kilomètres. Donc, de l'autoroute A10, c'est chargé jusqu'à Ambarès sur l'autoroute A10, donc. Mais c'est tout, car du côté de Toulouse, par exemple, eh bien, là, c'est une bonne affaire, si j'ose dire, puisque la circulation est tranquille sur le périphérique, en particulier à l'est, entre Toulouse Sud et Toulouse Nord. Il n'y a aucune difficulté particulière, non plus d'ailleurs, pour rejoindre la Méditerranée par la 61 via Castelnaudary et Carcassonne. Aucune difficulté pour l'instant.
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0: Et merci d'avoir choisi le 107.7. Je vous souhaite un agréable voyage à nos côtés. Et en musique, c'est toujours bien. Dizzy et Théodora avec leur joli titre Mélodrama à retrouver juste après Naïka.
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0: beau titre de Dizzy et Théodora à l'instant, Mélodrama sur le 107.7 et puis une circulation qui commence à se charger au sud-ouest de Toulouse du côté de l'autoroute A64. Hein, ça vous intéresse dans deux secteurs en quittant le périphérique à Bordeaux Longue. 2 km de ralentissement, ça se traverse, allez, en 5 minutes. Hein, vous restez vigilant bien évidemment à ce niveau-là. Et puis du côté de la jonction avec la route de Pamiers, là aussi un peu plus au sud, il y a un autre ralentissement qui s'est formé sur quand même 12 km hein, pour rejoindre Muret, et ça se traverse eh bien en un petit quart d'heure avec aussi, toujours à Toulouse, hein, une nouvelle incidence, c'est un obstacle qui a été repéré sur les voies du périphérique. Nous sommes du côté du périphérique extérieur vers Bordeaux au niveau de la sortie 12 au Canville au kilomètre 226. Vous restez attentifs. Et puis une information que nous n'aimons pas du tout vous communiquer, malheureusement trop nombreuses, hein, ce type d'informations, trop nombreuses ces informations cet été, à savoir un incendie qui s'est peut-être déclaré près des voies de la 62, direction Bordeaux, 5 km après Marmande, la sortie 5 au kilomètre 67. Je vous appelle à lever le pied et je reviens très vite dans les toutes prochaines minutes.
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0: 17h31, allez, c'est le moment. On refait un nouveau tour de vos conditions de circulation avec quelques événements bien gênants sur votre route. J'y reviens sans tarder. D'abord, une bonne nouvelle dans les Landes. Il n'y a plus d'accident à redouter au niveau du kilomètre 72 en direction de l'Espagne. Et globalement, ça se passe très bien sur cet axe. Si j'exclus, évidemment, le bouchon qui s'est formé à la sortie sud de Bordeaux. Bouchon toujours d'actualité dans le secteur de Gradignan, mais aussi plus au sud entre Sestas et Marcheprime. Bouchon qui, au total, rallonge de 20-25 minutes à votre temps de trajet actuel en direction du sud. Si ensuite vous prenez la direction d'Arcachon par la 660, vous ne rencontrerez aucune difficulté. Et puis en continuant la route vers le sud, vers l'Espagne, cette fois dans les départements de la Gironde, le sud, Gironde, les Landes et les Pyrénées-Atlantiques, pas de difficulté du tout. C'est plutôt bien. Malheureusement, je vous le disais tout à l'heure, un incendie est signalé au sud de Bordeaux sur les voies de l'autoroute A62 et en direction de Bordeaux, 5 km après Marmande, la sortie numéro 5. C'est au kilomètre 67 de cet axe. Je n'ai pas d'autres précisions pour l'instant. Il peut s'agir d'un petit feu de broussailles qui malheureusement pourrait prendre de l'importance. Vous restez vigilants en tous les cas au kilomètre 67 car il peut y avoir évidemment un dégagement de flammes et de fumée. Les pompiers sont prévenus bien sûr de ce possible nouvel incendie près des voies de l'autoroute. Je vous retrouve maintenant du côté de toujours la 62 où un accident m'est signalé également. Il ne serait pas gênant, encore que accident confirmé en fait sur la bande d'arrêt d'urgence. Tout est sécurisé sur place. Vous bénéficiez des deux voies pour passer normalement. C'est en direction de Toulouse, 24 km après Guyon, la sortie 6, un peu avant de rejoindre Agen Ouest, le tout au kilomètre 116. En fait, il s'agit d'une voiture qui a percuté le terre-plein central et qui a fini dans l'accotement, donc côté droit de l'autoroute. Peut-être, je dis bien, hein, peut-être le conducteur s'est-il assoupi. Ça peut arriver malheureusement avec la fatigue du voyage, avec la chaleur. Donc surtout que ça ne vous arrive pas à vous. Et pensez encore une fois à la pause, c'est important. Les secours en tous les cas sont sur place et prennent en charge ce véhicule en difficulté. Pas d'autres accidents sur votre route, ça c'est plutôt bien, mais quelques événements gênants. Nous rejoignons Toulouse ou sur le périphérique extérieur direction Bordeaux. Il y a un obstacle, un objet sur les voies. C'est au kilomètre 226, c'est du côté des Isards, la sortie 12, la sortie Aucamville actuellement. Au sud-ouest de Toulouse, des petites difficultés qui occasionnent même des ralentissements, puisque si vous quittez le périphérique en direction de Tarbes de Bayonne, un premier ralentissement de 10 minutes hein, vous attend pour prendre la direction du sud. Il se termine à l'instant où je vous parle. Eh bien, écoutez, c'est plutôt une très très bonne chose. Il y a de toute façon un véhicule qui est tombé en panne. C'est dans la jonction entre la 64 et la route de Pamiers, hein, la départementale 820. Il y a de la gêne puisque le fourgon se trouve sur la voie de droite et il n'y a plus qu'une seule voie pour passer dans cette bretelle de bifurcation. Restez vigilants, bien sûr, dans ce secteur. À l'est, sur le périphérique, un petit peu de monde aussi. Hein, ça commence à se charger entre Toulouse sud et Toulouse nord. Votre temps de trajet et est rallongé de quelques minutes à peine hein, pour l'instant. Le nord de Toulouse maintenant, c'est la 62 en direction de Bordeaux. Un nouvel événement, c'est un poids lourd et sa remorque tombée en panne. C'est en direction d'Agen de Bordeaux, 22 km après Montauban, la sortie numéro 10, un peu avant de rejoindre Castelsarrasin, au kilomètre donc 171. Et là, il n'y a qu'une voie pour passer. Du coup, c'est la voie de gauche, le dépanneur qui est arrivé sur place pour prendre en charge ce véhicule dès que possible. Et on va terminer ce point en évoquant l'autoroute A20. La région de Cahors où un chevreuil a été repéré entre Cahors Nord, la sortie 7 et Cahors Sud, la sortie 58 et c'est aux alentours du kilomètre 373. Attention à vous bien sûr et dans les deux sens de circulation.
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0: Phoenix sur le 107.7 et pas de nouvel incident particulier. Il y a peut-être un incendie, hein, je vous le disais, sur les voies de l'autoroute A62 en direction de Bordeaux, 5 km après Marmande, la sortie numéro 5 au kilomètre 67. Et malheureusement, je l'apprends à la seconde, un autre incendie est signalé un peu plus au nord, en direction de Bordeaux, cette fois toujours sur l'autoroute A62, incendie signalé 11 km après Longon, la sortie numéro 3 au kilomètre 25 à 25 km de Bordeaux. Si justement vous apercevez un départ de feu, vous le savez, il faut réagir vite. On vous conseille d'appeler le 18 ou bien le 112 et vous indiquerez précisément votre position grâce à la géolocalisation de votre téléphone. Bien sûr, chaque minute compte, vous le savez, pour lutter contre les incendies avec malheureusement ce drame que l'on continue à vivre encore en Gironde actuellement. On va refaire un nouveau tour de vos conditions de circulation dans les toutes prochaines minutes. Restez à l'écoute.
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0: 6h moins le quart. Allez, on revient en détail à vos conditions de circulation. Il y a de plus en plus de choses à dire. Des incidents, des incendies aussi. Et un accident en cours, des bouchons au sud de Bordeaux. Voilà pour le sommaire de ce point. Je vais commencer par cet accident qui, par bonheur, n'est pas gênant. Il s'est produit bien à l'écart des voies de circulation. C'est sur la 62, l'axe Bordeaux-Toulouse, au kilomètre 115. Une voiture qui est dans un refuge, à l'écart des voies. Donc, je vous le disais, au kilomètre 115, c'est 24 km après Aiguillon-la-Cisse. sortie 6, c'est juste avant de rejoindre Agen Ouest. Il y a du monde hein, sur place, tenez-en compte aussi, en vous décalant le plus à gauche possible, le corridor de sécurité pour tout le monde. Dépanneurs, pompiers, forces de l'ordre, patrouilleurs qui interviennent à ce niveau-là. Malheureusement, sur cette même autoroute A62, deux incendies ont été signalés, tous les deux dans le sens Toulouse-Bordeaux, près des voies donc. D'abord 5 km après Marmande, la sortie numéro 5 au kilomètre 67. Un autre incendie, beaucoup plus au nord, en se rapprochant de Bordeaux, 11 km après Langon, la sortie 3, c'est au kilomètre 25. Dans les deux cas, les patrouilleurs sont en route pour se rendre compte de la situation sur le terrain. Si vous apercevez des flammes, de la fumée sur le côté de l'autoroute, vous vous décalez le plus à gauche possible, bien sûr, hein, pour qu'il n'y ait pas d'incidence pour vous. Il y a un petit incident aussi sur la 62 entre Toulouse et Bordeaux, mais plus au sud maintenant. Nous nous retrouvons 22 km après Montauban, la sortie 10. Et il y a ce poids lourd et sa remorque gênant sur les voies en panne. Au kilomètre 171, à ce niveau-là, vous n'avez plus que la voie de gauche pour circuler. La 62 qui nous emmène jusqu'à Toulouse ou sur le périphérique en extérieur vers Bordeaux, il y a un objet qui a été repéré sur les voies au niveau finalement de Bordeaux-Rouge. Bordeaux-Rouge, c'est à la sortie numéro 13 du périphérique au kilomètre 227. Au sud-ouest maintenant de Toulouse, vous arrivez au niveau de la jonction avec la départementale 820, la route de Pamiers. Il y a ce poids lourd en panne arrêté dans la bretelle de bifurcation. Ça cause de la gêne puisqu'il occupe la voie de droite et la bande d'arrêt d'urgence. Donc, autrement dit, il n'y a que la voie de gauche pour circuler à ce niveau-là. En quittant Toulouse aussi direction Tarbes et Bayonne, le trafic est perturbé, ralenti, comme souvent à cette heure-ci, plus encore aujourd'hui, pour les départs en week-end ou en vacances. Et nous sommes juste après la bifurcation de Bordeaux-Longue, la bifurcation avec le périphérique direction Tarbes et Bayonne. Il y a 4 km de ralentissement, ça se traverse en une dizaine de minutes. Nous continuons la route plus au sud, sur la 64, pour évoquer une voiture en difficulté au niveau de Salis-de-Béarn. C'est la sortie numéro 7 et c'est au kilomètre 50 de cet axe. Enfin, sur l'avant, l'axe Brive-Montauban, attention à ce chevreuil qui a été repéré dans les deux sens, entre Cahors Nord, la sortie 57, et Cahors Sud, la sortie 58. C'est aux alentours du kilomètre 373. Et enfin, pas de nouveau au sud de Bordeaux sur la 63, c'est très chargé. Le nouveau, c'est quand même qu'il y a 10 minutes de plus pour votre temps de trajet. Le bouchon qui prend de l'importance dès la sortie de la Rocade en direction de l'Espagne et d'Arcachon et jusqu'à Marcheprime.
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0: L'actualité arrive dans 10 minutes, ce sera l'heure de retrouver le flash d'actualité donc justement. Et pour l'heure, Mademoiselle Mylène Farmer avec son dernier titre, c'est à qui le tour ?

0: Merci en tous les cas de faire la route à nos côtés sur le 107.7 et puis n'hésitez pas à m'écrire, à me raconter votre voyage si vous êtes en route vers l'Espagne ou bien si vous êtes en route vers l'Auvergne, que sais-je. En tous les cas, sur tous les axes sur lesquels vous me recevez, vous m'indiquez sur quelle autoroute vous circulez, dans quel sens de circulation et puis comment ça se passe, tout simplement ce que vous avez envie de nous dire et je diffuserai votre message à l'antenne. Pour ce faire, vous vous rendez sur notre site radio107.7.fr et vous cliquez sur WhatsApp sur notre site pour nous envoyer votre message. La route en musique, elle va se poursuivre dans un instant, bien évidemment. Ce sera aux côtés de Dido et son White Flag.
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0: Dido avec White Flag sur le 107.7. Écoutez, j'ai une bonne nouvelle sur la 62. Il n'y a pas d'incendie finalement au kilomètre 67 direction Bordeaux après Marmande. En revanche, un autre incendie possible. En tous les cas, les pompiers sont maintenant arrivés sur place. C'est en direction de Bordeaux, 10 kilomètres après Langon. La sortie numéro 3 au kilomètre 26 de cet axe. Un nouvel incident qui nous emmène à l'est de Toulouse. C'est sur la 68 qui vous conduit jusqu'à Albi. Il y a simplement une voiture en panne qui est arrêtée après la barrière de péage de Toulouse-Est. Elle est bien à l'abri sur le parking, donc rien de bien gênant. Plus de problèmes sur la 20 dans le secteur de Cahors. Le chevreuil qui avait été repéré près des voies a été évacué maintenant, et quelques bouchons quand même pour quitter Toulouse direction Tarbes-Bayonne sur l'autoroute A64, mais les gros bouchons sont vraiment pour le sud de Bordeaux, et votre temps de trajet qui continue de se rallonger. Vous rajoutez 35 minutes justement en raison des bouchons présents dès la sortie de la Rocade en direction de l'Espagne et d'Arcachon. C'est jusqu'à Marcheprime. On va refaire de toute façon un nouveau tour de vos conditions de circulation. Après les infos, après la météo, il est au pile 18h.
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2: Bonsoir à tous. Feu vert pour les habitants de Lenton et Andernos-les-Bains. Eux aussi peuvent rentrer chez eux en Gironde. Décision des autorités qui avait permis plus tôt aux habitants de Biganos, Audenge et aux campeurs de Lacanau de revenir. À l'ouest, la météo est plus favorable pour les soldats du feu. L'incendie qui a ravagé 42 000 hectares en Gironde est toujours stabilisé et contenu dans son périmètre. La circulation des trains reprendra demain au sud de Bordeaux, a annoncé la SNCF. Météo moins favorable dans le sud-est avec de fortes chaleurs et du mistral dans le Var. Une violente reprise de feu est en cours au Gros Bessillon à l'ouest de Corinth. Des évacuations sont en cours dans plusieurs communes, notamment Montfort-sur-Argence ou encore Château-Vert. Les températures seront encore très élevées demain dans le Var, maintenu en vigilance orange canicule par Météo France comme 21 autres départements du sud-est. Attention aussi aux orages en cette fin d'après-midi et ce soir dans 10 département du centre-est placé en vigilance orange pour orages violents. Ce n'est pas le moment de se diviser, déclare le Premier ministre espagnol Pedro Sanchez aux dirigeants européens, dont certains ont dit envisager de demander à l'Union européenne de suspendre l'Espagne de l'espace Schengen après l'afflux de près de 60 000 migrants en quelques jours dans l'enclave espagnole de Ceuta, située au Maroc. Plus de 37 000 d'entre eux sont retournés au Maroc, c'est ce que viennent d'annoncer les autorités espagnoles. C'est la fin de ce Flash Info à 19h. Pour l'actualité, vous retrouverez Francine Thomas. Le retour à vos conditions de circulation, c'est dans un instant après la météo.
0: Merci Charles. Et une vigilance orange à la canicule et aux orages a été prononcée aujourd'hui sur le Puy-de-Dôme. Elle pourrait bien être renouvelée demain, car en effet, jusqu'à ce soir, le temps est plutôt instable sur le nord de l'Occitanie, le Limousin, l'Auvergne-Rhône-Alpes notamment. Des orages localement violents possibles sur le nord de l'Auvergne-Rhône-Alpes en particulier, avec des précipitations potentiellement fortes, voire même des chutes de grêle et quelques averses orageuses attendues aussi sur les Pyrénées. Demain, samedi 1er août, le temps s'annonce souvent bien ensoleillé. Localement orageux sur les reliefs du sud. Le matin sur le sud-ouest, un ciel hésitant entre passages nuageux et belles éclaircies. Des entrées maritimes sur le Pays Basque et le Béarn. L'après-midi, le soleil va s'imposer sur la majeure partie du pays. Et puis demain matin, il fera entre 15 et 20 degrés. Les maximales de l'après-midi, 25 pour Biarritz, 27 à Tarbes, 28 degrés à Clermont-Ferrand, 29 à Toulouse, 30 degrés à Bordeaux, Périgueux et Brive et 32 degrés du côté de Cahors.
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0: Il est 18h03 sur le 107.7. On va refaire un nouveau tour de vos conditions de circulation. Mais tout d'abord, je vais répondre à un message d'auditeur, un message très important. On a déjà reçu le même, d'ailleurs, un petit peu plus tôt dans l'après-midi, le même type de message, à savoir Sébastien qui nous écrit « Bonjour, je remonte d'Espagne vers Bordeaux. Mon GPS me signale des fermetures de l'A63. Je n'entends rien à ce sujet à la radio. Qu'en est-il vraiment ?» Et si vous n'entendez rien, c'est que l'A63 n'est plus fermée depuis hier 14h. En fait, je vous explique tous les GPS ne se sont pas encore réactualisés et ont intégré le fait que la 63 a été fermée pendant 3 jours hein, suite aux incendies du côté de la Gironde et des Landes pour ne pas eh bien faire en sorte que le trafic soit trop important justement pour permettre aux pompiers de travailler sereinement pour ne pas vous mettre en danger de non plus. Ça veut dire quoi ? Ça veut dire que vous ne l'écoutez pas, votre GPS, tout simplement. Vous pouvez continuer la route sur la 63 depuis le sud, depuis Biriatou, la frontière avec l'Espagne, et jusqu'à Bordeaux. Et ça se passe en plus très bien. Il n'y a aucune difficulté de circulation dans ce sens-là. Pas de sortie obligatoire. Rassurez-vous, dans l'autre sens, on roule aussi normalement, sauf qu'il y a des bouchons. Pour quitter Bordeaux dans la traversée de Cestas, c'est assez difficile, hein, jusqu'à Marcheprime en direction l'Espagne et direction Arcachon. Bouchon qui rallonge d'une demi-heure actuellement votre temps de trajet. Oui, ce sont les départs en vacances, évidemment. Journée noire hein, sur le sud-ouest. Un peu de monde aussi à Bordeaux sur la rocade extérieure, dans les secteurs de Gradignan, Villeneuve-d'Ornon. Un peu de monde aussi pour quitter la rocade direction Agen-Bordeaux, Agen-Toulouse, pardon, sur la 62 dans ses premiers kilomètres. 5 minutes de bouchon. Et d'autres événements à considérer sur la 62, mais j'apprends finalement qu'il n'y a pas d'incendie à redouter près des voies. Et ça, c'est une très très bonne nouvelle. Entre Langon et Pau dans Sac, fin d'alerte donc dans ce secteur. Mais quelques incidents à considérer. Tout d'abord du côté de Marmande, en plein cœur de cet axe, il y a un animal qui a été repéré près des voies qui pourrait y entrer. Et c'est au kilomètre 63 de cet axe. C'est donc entre Marmande, la sortie numéro 5 et l'Aréole, la sortie numéro 4. Et vous restez attentifs dans les deux sens. Plus au sud, nous prenons toujours la 62 en direction de Bordeaux où il y a eh bien, ce véhicule en panne, ce poids lourd arrêté. Ça occasionne de la gêne au kilomètre 171. C'est avant de rejoindre Castelsarrasin. Vous ne passez que sur la voie de gauche hein, puisque la voie de droite est donc impactée. Ça crée même un petit ralentissement de quelques minutes, 2 kilomètres tout de même de difficulté, 5 minutes pour le traverser puisque pour le, vous l'avez compris, il n'y a plus qu'une voie au lieu de deux avec un trafic assez important. Forcément aujourd'hui, ça passe difficilement. Un nouvel événement qui nous emmène au sud, le long des Pyrénées. C'est l'axe Bayonne-Toulouse, où il y a peut-être un accident qui vient de se produire. 7 km après Tournai, la sortie 14, au kilomètre 164. Je n'ai pas d'autres précisions, sinon qu'il s'agirait d'une voiture seule en cause. Hein. Ne soyez pas surpris, bien sûr, puisque vous êtes maintenant informés de ce nouvel événement. Restez très attentifs, tout simplement. La 64, toujours en direction de Bordeaux. Cette fois, une voiture en difficulté au niveau de Salis de Béarn, c'est la sortie 7 au kilomètre 50. Elle est arrêtée sur les voies. Et puis, en rejoignant Toulouse et en quittant la ville rose, il y a du monde sur les premiers kilomètres de la 64. 4-5 kilomètres de ralentissement. Allez, ça se traverse en 10 minutes, hein, pas plus. Un peu plus au sud, au niveau de la jonction entre la 64 et la route de Pamille, la départementale 820, ce poids lourd en panne qui est arrêté dans la bretelle de bifurcation, ça cause de la gêne. Une seule voie pour passer, c'est la voie de gauche et le dépannage qui s'organise dans ce secteur. Je reviens sur l'accident dont je vous parlais sur la 64, un dernier accident en date du côté de Tournai. J'apprends qu'au niveau de l'accident, il y a aussi un chevreuil mort sur les voies, ceci expliquant sans doute cela. 7 km après Tournai, donc la sortie 14, c'est toujours au kilomètre 164 de cet axe. Voilà pour la situation sur l'extrême sud du pays. Je vais vous rejoindre du côté de l'autoroute A62 à nouveau ou en direction de Toulouse. Un accident est en cours. Il est gênant, la voie de droite balisée, la bande d'arrêt d'urgence aussi au kilomètre 115, c'est un peu avant de rejoindre Agen-Ouest. La sortie 6.1 et les secours interviennent sur place. Et puis, dernier événement qui nous emmène à l'est de Brive, cette fois nous prenons la 89 en direction de Clermont-Ferrand, en direction de Lyon. Il y a entre Aigleton et Ussel-Ouest les sorties 22 et 23, deux chevreuils qui ont été aperçus, l'un au kilomètre 250 et l'autre de kilomètre 253. Attention à eux dans les deux sens.
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0: What you want, Angèle et Justice sur le 107.7 et vos messages qui continuent d'arriver sur le WhatsApp ou le Messenger de la radio, hein, sur notre site radio107.7.fr. Racontez-nous le voyage. Message de Sylvain, par exemple, qui nous a écrit bonne radio 107.7. Nous sommes partis en famille de Saint-Michel dans les Landes vers Bayonne, accompagnés du 107.7. Après un temps de bouchon autour de Bordeaux, nous arrivons bientôt, encore une heure. Héloïse et Sylvain, nous vous saluons et continuez bien la route. Bien sûr, écrivez-nous vous aussi si vous le souhaitez sur notre site radio107.fr. Et le retour au trafic, c'est dans quelques toutes petites minutes.
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0: 18h17 sur le 107.7 et j'ai pas mal de choses à vous dire, hein. Beaucoup d'événements, des accidents, des animaux errants sur votre route, des bouchons aussi du côté de Bordeaux toujours. Tout d'abord un nouvel incident, pas grand chose mais quand même il occasionne de la gêne, il vous intéresse à l'est de Toulouse. Pour vous qui prenez la direction de Toulouse en venant d'Albi, c'est sur la 68 avec un fourgon qui est tombé en panne. Il est immobilisé sur la voie de droite, 4 km après Montastruc, la sortie numéro 3, et c'est au kilomètre 10 de cet axe. Ne soyez pas surpris, bien évidemment. Alors on rejoint Toulouse où la circulation se charge lentement mais sûrement, hein, sur le périphérique extérieur en direction de Bordeaux. Alors pour l'instant, pas plus de 5 minutes de temps de trajet rallongé, 2 km ralentissement qui se sont formés du côté de Lasbordes, hein, la sortie numéro 17. À la sortie sud-ouest de Toulouse, c'est chargé sur la 64 en quittant le périphérique à Bordelongue. Plus 10 minutes, hein, pour votre temps de trajet pour passer environ 4-5 km de ralentissement qui se prolonge jusqu'après la sortie 37 portée sur Garonne. Voilà pour la situation au sud de Toulouse, où tout à l'heure il y avait aussi un véhicule gênant dans la bretelle de bifurcation avec la route de Pamiers, hein, la départementale 820, mais c'est terminé maintenant et c'est tant mieux. Je vais vous rejoindre tout au sud encore sur la 64, l'axe Bayonne-Toulouse, avec un accident, 7 km après Tournai, c'est la sortie 14 en direction de la Ville Rose. C'est au kilomètre 164, une seule voiture impliquée. A priori, elle ne causerait pas de gêne et tant mieux. Après la 64, nous rejoignons l'autoroute A63 depuis l'Espagne jusqu'à Bordeaux. La circulation se fait sans aucune difficulté à ce sujet. Si votre GPS vous propose de quitter l'autoroute, eh bien non, il n'y a pas de difficulté. Les GPS ne sont pas tous réactualisés puisque, en effet, l'autoroute A63 est restée fermée jusqu'à hier en début d'après-midi. Mais non, vous pouvez continuer vraiment votre route jusqu'à Bordeaux. Et ensuite, si vous prenez la direction de Paris sur l'autoroute A10, le temps de trajet se rallonge un petit peu. Hein, 10 minutes de temps de trajet rallongé, c'est dans le secteur de Libourne-Saint-Antoine, au nord de Bordeaux, qu'il y a eh bien, un trafic perturbé, bien logiquement, bien sûr, si je puis dire, hein, en cette journée noire. Dans l'autre sens de circulation sur la 63 du Monde, bouchon toujours localisé globalement entre Cannes et Jean et Marcheprime en direction de l'Espagne et d'Arcachon. Cette difficulté qui rallonge au moins d'une demi-heure hein, votre temps de trajet actuellement. Plus au sud, ça se passe bien pour rejoindre l'Espagne via les Landes et les Pyrénées-Atlantiques. Il n'y a aucune difficulté notable. Nous prenons maintenant la 62, c'est l'axe Bordeaux-Toulouse où il y a toujours un animal qui pourrait traverser entre la Réole, la sortie 4. Et Marmande, la sortie 5, c'est au kilomètre 63. Et comme toujours, ce type d'événement vous concerne dans les deux sens de circulation. Ne soyez pas surpris. Un accident s'est produit aussi sur la 62 en direction de Toulouse avec une seule voiture impliquée, mais elle vient maintenant d'être évacuée. Tant mieux, c'est au kilomètre 115. La voie de droite est peut-être encore balisée, hein, donc vous n'aurez qu'une voie pour passer à gauche. Et il y a aussi un obstacle qui a été localisé, un panneau sur les voies, peut-être percuté d'ailleurs par cette voiture. Le panneau se trouve, lui, sur le terre-plein central, hein, au milieu des voies de circulation. Donc, restez attentifs là aussi. Plus au sud, la 62, avec en direction de Bordeaux, en venant de Toulouse cette fois, eh bien, un poids lourd en panne et sa remorque qui occupe la voie de droite. C'est 22 km après Montauban, la sortie 10. Le point de repère, c'est le kilomètre 171. Vous ne passez que sur une seule voie, la voie de gauche. Et inévitablement, avec ce trafic dense, ça crée un petit peu de gêne, un bouchon qui s'est formé sur 2-3 km juste après, donc un petit peu plus loin quand même, après Montauban, 19 km après. Vous allez le traverser en moins de 10 minutes, hein, ce ralentissement. Soyez rassurés. Plus au nord, maintenant, nous allons nous intéresser à la situation du côté de l'A89, la grande transversale autoroutière, où il n'y a plus qu'un chevreuil à redouter sur les voies, c'est déjà ça, hein, c'est au kilomètre 253. Entre Aigleton, la sortie 22, et Ussel Ouest, la sortie numéro 23. Là aussi, votre vigilance hein, qui est réclamée dans les deux sens de circulation. Pas d'autres difficultés à cette heure-ci. Partout ailleurs, c'est calme et tant mieux.
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0: Et la route en musique qui se poursuit, bien sûr, je programme pour vous Olivia Ruiz avec La Femme Chocolat, retrouvée après Teddy Swims.

0: Tiens, une bonne idée, si vous faites un goûter un petit peu tardif, un petit peu de chocolat pour les enfants dans la voiture, ça fait toujours du bien. Vous êtes toujours plus nombreux à choisir la voiture électrique pour vos trajets, y compris sur les longs parcours. Alors, lors des pics de circulation, les bornes de recharge peuvent être très sollicitées. Pour éviter les mauvaises surprises, on vous conseille d'anticiper et de demander de l'aide, même si besoin. Sur certaines aires, vous pouvez croiser des gilets bleus ou d'autres personnels mobilisés pour fluidifier l'accès aux bornes de recharge. N'hésitez pas à les rencontrer. Ils sont là pour vous renseigner, vous orienter et vous aider. Et on reparle trafic dans quelques instants.
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0: 18h33, je suis un petit peu en retard, mais je ne vous oublie pas, il y a encore pas mal d'incidents sur votre route et même un accident, des bouchons aussi au sud de Bordeaux. Mais je vais vous retrouver pour commencer entre Bayonne et Toulouse sur la 64 où il y a cette voiture accidentée. Alors c'est complètement confirmé maintenant qu'elle n'occasionne aucune gêne, mais tout de même je tiens à vous en parler puisqu'elle est à l'extérieur des voies, hein, dans un refuge, 7 km après Tournail, la sortie 14, le tout au kilomètre 164 de cet axe. Il y avait aussi aussi un chevreuil mort au niveau de cet accident. La dépouille de l'animal a été évacuée maintenant. Et c'est très très bien comme ça. La 63, le long du littoral atlantique, on y roule sans difficulté depuis l'Espagne au sud jusqu'à Bordeaux, sans problème. Les seules difficultés sont dans l'autre sens, hein, le sens nord-sud, le sens dit des départs en vacances, hein, direction Arcachon, direction l'Espagne. Et votre temps de trajet est rallongé d'une quarantaine de minutes maintenant en raison des bouchons dès la sortie de la rocade jusqu'à Marche Prime. Sachez qu'ensuite, si vous prenez la bifurcation avec la 660 pour rejoindre Arcachon, le trafic s'écoule sans difficulté. Il est fluide aussi tout au sud, c'est-à-dire pour traverser le sud Gironde, les Landes, les Pyrénées-Atlantiques. Vous ne rencontrerez aucun problème. En tous les cas, pour l'instant, ça se passe vraiment, vraiment très bien. Et tant mieux. Si d'aventure, vous prenez la route en direction de Paris, au nord de Bordeaux, l'autoroute A10 se charge progressivement. Pour l'instant, un temps de trajet rallongé d'une dizaine de minutes simplement pour circuler au nord de Bordeaux, du côté de Libourne, Saint-Antoine. Il y a un bouchon qui s'étend sur 9 km en ralentissement, plus exactement, que vous allez traverser donc en un gros quart d'heure. On va s'intéresser maintenant à la situation entre Bordeaux et Toulouse. Sur l'autoroute A62, non loin de Bordeaux, un animal a été repéré près des voies. Il pourrait traverser face à vous. C'est entre l'aréole, la sortie numéro 4 et Marmont de la sortie 5 aux alentours du kilomètre 63. Attention à lui dans les deux sens. Montauban maintenant, direction Bordeaux, toujours sur la 62. Il n'y a plus de voiture en panne du côté du kilomètre 174. La voie de droite était balisée tout à l'heure. Donc maintenant, on roule à nouveau sur les deux voies. Et le petit ralentissement qui s'est formé à l'arrière devrait bien vite disparaître maintenant. Il débute au kilomètre 174. Allez, il se traverse en moins de 5 minutes, mais ça devrait se terminer. L'axe Montauban-Brive maintenant, c'est l'autoroute Avinges, apprend un nouvel incident. Une roue a été repérée sur la voie de gauche de l'autoroute. Ça vous intéresse en direction de Brive et de Paris, 5 km après la barrière de péage de Montauban-Nord. Le point de repère, le kilomètre 407. Vous restez tranquillement sur la voie de droite, bien entendu. À l'est de Toulouse, il y a un fourgon qui est tombé en panne sur les voies de la 68 en revenant d'Albi, direction la Ville Rose. 4 km après Montastruc, la sortie numéro 3, c'est au kilomètre 10. Une seule voie pour circuler à gauche. Le dépannage est en train de s'organiser. Et voilà tout. Plus de difficultés sur la 89, plus de chevreuils à redouter sur cet axe. Et c'est plutôt une très très bonne nouvelle, situation qui commence vraiment à s'améliorer partout, sauf toujours évidemment dans la région bordelaise, sur la 63 en particulier.
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0: L'excellent Bruno Mars, I Just Might, à l'instant sur le 107.7. N'hésitez pas à nous écrire, à nous raconter le voyage sur notre site radio107.7.fr en cliquant sur la messagerie WhatsApp ou bien Messenger pour nous dire comment ça se passe pour vous dans les bouchons ou dans une circulation beaucoup plus tranquille. N'hésitez pas à nous indiquer sur quelle autoroute vous circulez, dans quel sens et puis où est-ce que vous rendez tout simplement, où est-ce que vous allez passer les vacances. Allez, ça nous fait rêver, nous aussi. Le trafic, il arrive dans quelques instants.
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0: 18h47, la situation sur votre route, moins d'événements à signaler, hein, c'est déjà une bonne chose, mais en revanche, une circulation toujours dense, toujours compliquée au sud de Bordeaux, sur l'autoroute A63 pour vous qui prenez la direction d'Arcachon ou bien de l'Espagne en direction du sud et des vacances. Eh bien, il faut de la patience encore, puisqu'il y a ce long bouchon de la sortie de la Rocade qui se prolonge jusqu'à Marcheprime, ensuite c'est plutôt de l'ordre du ralentissement. Quoi qu'il en soit, ces deux difficultés cumulées rallongent de 40 minutes hein, votre temps de trajet, c'est-à-dire que par exemple, si vous souhaitiez faire la route entre la Rocade de Bordeaux et Salles, la sortie 21 de la 63, il y a 37 km, ça se fait habituellement en 20 minutes, ben là vous comptez une heure, hein, c'est simple. Donc du coup, beaucoup de patience avant de rejoindre la jonction avec la 660, l'autoroute d'Arcachon, où là ça se passe très bien, circulation fluide, et puis c'est fluide aussi ensuite sur la 63 pour rejoindre les Landes et les Pyrénées-Atlantiques dans l'autre sens, depuis Biriato au sud, depuis l'Espagne et jusqu'à Bordeaux. Bordeaux, aucune difficulté, c'est simple. Entre Bordeaux et Toulouse, je prends connaissance d'un nouvel incident, c'est un obstacle sur votre route, direction donc la Ville Rose, vous passez Castelsarrasin. La sortie numéro 9, il y a des morceaux de pneus qui viennent d'être repérés sur la voie de droite, au kilomètre 177, évitez de les percuter, passez à gauche en attendant l'arrivée sur place d'un patrouilleur. Olivier vient d'ailleurs tout juste d'arriver, je viens de l'apprendre à la seconde. Il va donc ramasser ces obstacles. Attention à son intervention, il doit évidemment intervenir justement à pied sur cette voie de droite de l'autoroute. Il a positionné son fourgon en amont, bien sûr. La 62, où il y a plus au nord un autre petit problème, c'est la présence d'un animal domestique qui a été repéré près des voies entre l'Aréole, la sortie 4 et Marmande, la sortie 5, aux alentours du kilomètre 63, ça vous intéresse dans les deux sens. Après la 62, je vous propose de prendre l'Avin, c'est l'axe Montauban-Brive, où là, c'est une roue qui a été repérée sur la voie de gauche. C'est un sérieux obstacle, hein. Surtout attention à ne pas le percuter. C'est en direction de Brive et de Paris, 5 km après la barrière de péage de Montauban-Nord, le point de repère, le kilomètre 407 de cet axe. Et là, vous restez tranquillement sur la voie de droite pour l'éviter, bien sûr, cette difficulté, cet obstacle. Plus au sud, le contournement de Montauban, et nous sommes en direction de Brive et de Paris, des morceaux de pneus sur la voie de droite, c'est 2 km après les Chaumes, la sortie 62 au kilomètre 416, et là c'est à gauche hein, que vous devez passer. Je reviens un instant sur les morceaux de pneus dont je vous parlais sur la 62, du côté de Castelsarrasin vers Toulouse, car j'apprends que c'est déjà terminé et c'est très bien comme ça. Il y a aussi un accident sur votre trajet, la bonne nouvelle c'est qu'il n'occasionne aucune gêne puisqu'il s'est produit bien à l'écart des voies de circulation, mais je vous en parle quand même hein, puisque les secours vont intervenir sur cet accident qui s'est produit donc entre Bayonne et Toulouse sur les voies de la 64, 7 km après Tournai, la sortie 14 au kilomètre 164. Et puis un dernier mot qui va concerner la situation à l'est de Toulouse, nous sommes sur l'autoroute A68 en direction de Toulouse en venant d'Albi, il y a un véhicule en difficulté arrêté sur la voie de droite 4 km après Montastruc, la sortie 3 au kilomètre 10, le dépanneur est maintenant sur place pour le prendre en charge. Pas d'autres difficultés sur votre trajet, ça se passe bien dans l'ensemble malgré cette couleur noire qui avait été choisie par Bison Futé aujourd'hui. Vous restez attentif en tous les cas partout, vous marquez la pause hein, si votre lieu de vacances est encore lointain, et bien écoutez arrêtez-vous tout de même, vous n'êtes pas quelques minutes près, en revanche votre sécurité c'est le plus important, pour rester toujours vigilant au volant, roulez, reposez.
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0: 18h51, dans moins de 10 minutes, l'actualité revient, le flash de 19h. D'ici là, la musique hein, pour continuer le voyage. Et c'est reparti avec Gaëtan Roussel.
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0: 18h54, je vous retrouve un instant entre Bayonne et Toulouse. Sur les voies de la 64, on me parle d'un nouvel accident qui s'est produit 10 km après Lannemezan, la sortie 16 direction Toulouse. C'est au kilomètre 184, il s'agirait d'une seule voiture en cause, immobilisée dans un refuge et donc bien à l'écart des voies. Je vous appelle quand même à lever le pied. Et puis bonne nouvelle sur cet axe, en revanche plus d'accidents du côté de Tournai dans la région de Tarbes. C'est tout à fait terminé et c'est très bien comme ça. Les risques d'incendie restent modérés encore aujourd'hui, mais vous le savez, après ce que vient de vivre et ce que vit toujours le département de la Gironde, on ne peut que continuer à vous appeler à rester vraiment vigilant, à ne pas oublier qu'un seul mégot jeté par la fenêtre peut déclencher un incendie, ravager des hectares en quelques minutes. Je vous propose d'écouter ce message en anglais.
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0: Voilà pour ce message en anglais dans moins de 4 minutes maintenant. Les infos de 19h, ce sera juste après ce titre de Suzanne. 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

0: Belle route à nos côtés. Il est tout pile 19h. On rejoint le flash d'actualité.
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2: Bonjour, la journée a été mauvaise dans le Var. Sur le front des incendies, un violent mistral et des températures caniculaires ont entraîné des reprises de feu importantes au Gros-Bessillon. Le sinistre prend de l'importance, annonce la préfecture. 2000 personnes ont de nouveau dû être évacuées. En Gironde, en revanche, la calmie se confirme. 90 personnes qui avaient dû quitter leur domicile ont maintenant pu retourner chez elles. Le trafic des trains au sud de Bordeaux pourrait reprendre dans les prochaines heures. La mère des 5 bébés retrouvés morts cette semaine dans un appartement à Orange vient d'être mise en examen. Elle a également été placée en détention provisoire. Son compagnon avait lui été remis en liberté ce matin. Un juge des enfants a été saisi pour assurer le suivi des 3 enfants du couple, dont un né le week-end dernier à l'issue d'un déni de grossesse. Donald Trump qui parle d'une invasion. Certains membres de l'Union européenne qui demandent la suspension de l'Espagne de l'espace Schengen et le Premier ministre espagnol qui appelle au contraire les 27 à l'Union. La journée a été marquée par les réactions nombreuses suite à la crise migratoire de Ceuta. 60 000 migrants ont afflué ces derniers jours dans cette enclave espagnole au Maroc. Plus des 2/3 auraient finalement fait demi-tour. Par mesure de prévention, la place Beauvau annonce le renforcement des forces de l'ordre à la frontière entre la France et l'Espagne. Un dernier mot de sport et de natation puisque les championnats d'Europe se sont ouverts aujourd'hui à Paris avec un petit goût de Paris 2024. Les qualifications de l'épreuve de natation artistique ont eu lieu cet après-midi avec les Françaises Laëlys Alavez et Romane Lunel qui visent une médaille. Elles sont qualifiées pour la finale qui aura lieu demain après-midi. Moi, je suis qualifiée pour le prochain flash de 20h. Pour l'instant, à 19h et bientôt 2 minutes, on passe à la météo.
0: À tout à l'heure, Francine, et cette vigilance orange à la canicule et aux orages sur le Puy-de-Dôme et puis sur un grand nombre de départements du sud-est du pays. Jusqu'à ce soir, un temps qui s'annonce plutôt instable sur le nord de l'Occitanie, le Limousin, l'Auvergne, Rhône-Alpes en particulier, avec des orages localement violents, des précipitations potentiellement fortes, voire même des chutes de grêle. Demain, samedi 1er août, le temps s'annonce souvent bien ensoleillé, localement orageux sur les reliefs du sud. Le matin, sur le sud-ouest, le ciel va hésiter entre passages nuageux et belles éclaircies, des entrées maritimes sur le Pays Basque et le Béarn, et l'après-midi un soleil qui va s'imposer sur la majeure partie du pays. Demain matin, il fera entre 15 et 20 degrés, les maximales de l'après-midi 25 à Biarritz, 27 à Tarbes, 28 à Clermont-Ferrand, 29 degrés à Toulouse, 30 à Bordeaux, Périgueux et Brive et 32 à Cahors.
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0: Il est 19h03, comme tous les quarts d'heure, un nouveau tour complet de vos conditions de circulation. Toujours beaucoup de monde au sud de Bordeaux sur la 63 en direction du sud. Mais tout d'abord, je vous retrouve entre Toulouse et Bordeaux puisque j'apprends un nouvel incident. Et c'est un chevreuil mort qui a été repéré sur la voie de gauche de l'autoroute et qui constitue donc un obstacle. 21 km après Aiguillon, la sortie 6, un peu avant de rejoindre Marmande, c'est la sortie numéro 5, le tout au kilomètre 73. Je vous invite à rester bien tranquillement sur la voie de droite. L'autoroute A62 où il y avait aussi, bien plus au nord, un animal qui menaçait d'entrer sur les voies au kilomètre 63. Et bien là, c'est terminé et c'est tant mieux. À l'est de Toulouse, la 68 en direction de Toulouse, des morceaux de pneus ont été repérés sur les voies 5 km après la jonction avec la 69 à Gragnagues. Et c'est au kilomètre 5 de cet axe. Et là, vous aurez à vous décaler sur la voie de gauche pour les éviter. Sur ce même axe, direction Toulouse, il y avait un petit peu plus à l'est, 4 kilomètres après Montastruc, il y a toujours cette sortie numéro 3, un poids lourd en panne à la voie de droite balisée, vous ne passez qu'à gauche au kilomètre 10 de cet axe. Toulouse, ça se passe bien globalement autour de la ville rose, bien sûr le trafic est un petit peu dense sur le périphérique à l'est entre Toulouse Sud et Toulouse Nord, mais pas de vrais bouchons, pas de vraies difficultés actuellement sur cet axe. Quoi d'autre à vous dire? Eh bien sur la 64, cette fois au sud de Toulouse, en revenant de Bayonne, il y a un accident en cours, pas de gêne, d'autant plus que la voiture vient d'être évacuée maintenant. 10 km après l'Almezan, la sortie 16 au kilomètre 184 de cet axe. Nous restons sur la 64 avec un nouvel incident qui vous concerne aussi en direction de Toulouse. Une voiture est arrêtée, elle est en panne au niveau de Salisse de Béarn. C'est la sortie 7 et c'est au kilomètre 49 de cet axe. Ne soyez pas surpris. On prend la 63 si vous le voulez bien pour tout vous dire de la situation puisque il n'y a rien à dire finalement. Tout va bien sur cet axe depuis Birieto au sud jusqu'à Bordeaux. Vous roulez sans être inquiété. Alors ce n'est pas la même situation dans l'autre sens, hein, dans le sens nord-sud, direction l'Espagne, direction Arcachon, encore beaucoup de monde. Dès que vous quittez la rocade, quelques kilomètres après en tous les cas, pour traverser Sestas et rejoindre Marcheprime, un long bouchon avec un temps de trajet rallongé d'au moins une demi-heure pour parcourir le secteur en raison de ce bouchon de départ en vacances bien naturel en ce vendredi noir. Cela dit, demain sera pire, ce sera du noir très foncé si j'ose dire, circulation qui va être vraiment vraiment très très difficile évidemment au cours de ce chassé-croisé de l'été. Si après Marcheprime vous décidez de continuer la route vers Arcachon sur la 660, vous ne rencontrerez aucune difficulté, c'est très fluide également sur le reste de la 63 dans le sud Gironde, les Landes et les Pyrénées-Atlantiques pour rejoindre l'Espagne. Ça se passe tout à fait bien. On va terminer ce point en évoquant l'autoroute A20 et le contournement de Montauban. Nous sommes du côté des Chaumes, 2 km après la sortie 62 en direction de Brive. C'est au kilomètre 416. Attention à ce poids lourd et sa remorque arrêtée à l'écart des voies dans un refuge. Il n'y a pas réellement de gêne. En revanche, à ce même niveau, il y a des morceaux de pneus qui ont été repérés sur la voie de droite et qui vont vous obliger donc à vous décaler sur la voie de gauche. Pas d'autres difficultés si je la prends à l'instant et je reviens du côté de l'autoroute A64, du côté de cet accident qui s'est produit du côté de Lannemezan en direction de Toulouse, puisque 10 km après Lannemezan, la sortie 16 au kilomètre 184, on me parle aussi d'un chevreuil mort, chevreuil visiblement percuté par la voiture accidentée. Donc reste attentif, il est possible que la dépouille de l'animal empiète sur l'une des voies de circulation. Un patrouilleur se rend sur place.
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0: Caravane Palace sur le 107.7 et de nouveaux incidents sur la 61 en direction de Toulouse. Il y a une voiture arrêtée au niveau de la sortie Bonchiscard. La sortie 19 points au kilomètre 252. Il y a au sud de Toulouse sur la 66 en direction d'Andorre. Une voiture arrêtée au niveau de Pabienord, la sortie numéro 3 au kilomètre 36. Et enfin, plus au nord, sur la 89 à l'est de Bordeaux, un chevreuil a été repéré dans le secteur de Mussidan Sud aux alentours du kilomètre 83. Ça vous intéresse dans les deux sens et j'y reviens dans un instant. 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
0: 19h16, allez, c'est reparti pour un nouveau tour de vos conditions de circulation. Il n'y a plus d'événements majeurs sur votre route. Par exemple, plus d'accidents du tout. Celui de Lannemezan sur la 64 est terminé. Mais attention, car au niveau de l'accident, il y a toujours la dépouille d'un chevreuil qui a été repéré donc 10 km après Lannemezan, la sortie 16 vers Toulouse. C'est au kilomètre 184 et le patrouilleur. Donc, il doit venir évacuer la dépouille de cet animal. Plus à l'ouest, toujours vers Toulouse, une voiture en difficulté. Elle est arrêtée au niveau de Salisse de Béarn, c'est la sortie 7. Et c'est au kilomètre 49 de cet axe. Alors on rejoint Toulouse tout naturellement, simplement pour constater que la situation est bonne. Il n'y a pas de gros bouchons pour circuler autour de la Ville Rose. Et c'est très très bien comme ça. Au sud de Toulouse, sur la 61, pour vous qui revenez de Carcassonne ou bien de Narbonne, il y a simplement une voiture en panne. Elle est arrêtée au kilomètre 252, c'est-à-dire au niveau de Montgiscard, la sortie 19. Attention, il est possible que cela occasionne un petit peu de gêne. Au nord de Toulouse, le contournement de Montauban avec en direction de Brive et de Paris la présence d'un poids lourd qui est en panne sur les voies. C'est au kilomètre 416, 2 km après les Chaumes, la sortie 62. Il y avait aussi un obstacle, des morceaux de pneus sur le bas-côté. Ça, c'est terminé. Ils ont été ramassés par le patrouilleur. Entre Bordeaux et Toulouse, Toulouse, la 62, avec un chevreuil mort qui a été repéré sur la voie de gauche. Attention à cet obstacle, direction Bordeaux, c'est 21 km après. Aiguillon, la sortie 6, au kilomètre 73, et vous ne passez plus que sur la voie de droite. Allez, on revient dans le secteur toulousain, mais plus au sud maintenant, pour évoquer une voiture en panne sur la 66 en direction d'Andorre. C'est au niveau de Pamiers, la sortie 3, Pamiers Nord, au kilomètre 36. À l'est de Toulouse, la 68 qui vous ramène d'Albi. Deux incidents, d'abord 4 km après Montastruc, la sortie 3, un poids lourd en panne arrêté. Au kilomètre 10, la voie de droite balisée, vous ne passez que sur la voie de gauche. Et puis un petit peu plus loin, au kilomètre 4 de cet axe, 5 km après la jonction avec la 69 à Gragnac, des morceaux de pneus ont été repérés et sur la voie de droite et sur la bande à l'urgence. Bref, vous passez sur une seule voie à gauche. Tout au nord maintenant, on va s'intéresser à la situation entre Bordeaux et Lyon. C'est sur la grande transversale autoroutière qui est la 89. Nous sommes à 80 km à l'est de Bordeaux et un chevreuil a été repéré sur les voies entre Mussidan Sud, la sortie 13 et la barrière de péage de Mussidan Est. C'est au kilomètre 83. Je vous appelle à rester attentif évidemment pour ne éviter bien sûr que cet animal traverse les voies devant vous. Et puis les bouchons au sud de Bordeaux, toujours d'actualité, ils vont le rester encore certainement quelques heures actuellement. Trafic dense sur la 63, 35 minutes, c'est le temps de trajet rallongé en raison des bouchons qui débutent dès la sortie de la rocade bordelaise et qui se prolongent jusqu'à Marcheprime, jusqu'à la jonction avec la 660, l'autoroute d'Arcachon, où là ça se passe bien, c'est fluide. Fluide également le trafic au sud de Marcheprime pour vous qui souhaitez circuler dans le sud Gironde sur les Landes ou bien encore les Pyrénées-Atlantiques, en vous rappelant que sur l'autoroute A63 dans le secteur bordelais, il y a encore de nombreuses départementales qui sont fermées dans le secteur des incendies à l'ouest et au sud-ouest de Bordeaux. Non loin de là, la sortie Marcheprime à la sortie numéro 23 reste aussi fermée dans les deux sens. Et puis à noter aussi la fermeture de l'aire de service de Sestas dans les deux sens. Vous pourrez vous ravitailler en essence par exemple plus au sud sur l'aire de la Porte des Landes. Rendez-vous à 19h30 pour un nouveau tour complet de la situation. Je vous souhaite un très beau voyage, de très très belles vacances. Et nous repartons en musique avec Mademoiselle Zazie. Je suis un homme à retrouver après Moving to the Sun.

0: très jolie chanson. Zazie, je suis un homme sur le 107.7. 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Le trafic revient dans quelques petits instants.
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0: À 19h30, c'est reparti pour un nouveau tour de vos conditions de circulation avec quelques incidents sur votre route, mais il n'y a pas d'événement majeur, ça c'est plutôt une bonne chose. Toujours du monde au sud de Bordeaux, sur la 63 en direction du sud, j'y reviens. Mais tout d'abord, un nouvel incident qui nous emmène entre Toulouse et Bordeaux, sur les voies de l'autoroute A62. Un chevreuil mort a été repéré au kilomètre 65 de cet axe, 7 km après Marmande, la sortie numéro 5. Attention à cet animal qui devient un obstacle sur votre trajet. Malheureusement, il y en a un autre. En direction de Bordeaux, il a été repéré, lui, sur la voie de gauche, au kilomètre 73, 21 km après Aiguillon, la sortie numéro 6. Vous aurez à rester sur la voie de droite. On se rapproche nettement de Bordeaux maintenant, mais dans l'autre sens de circulation, c'est-à-dire en direction de Toulouse, avec une voiture qui est tombée en panne au niveau de Podensac. Podensac, c'est la sortie numéro 2. Toulouse, où la situation est tout à fait bonne ce soir au sud de la ville pour vous qui revenez de la Méditerranée, qui revenez de Carcassonne. Il y a une voiture qui est tombée en panne au niveau de Montgiscard, la sortie 19.1. Ne soyez pas surpris. Cela pourrait occasionner un petit peu de gêne à votre passage. Au sud-ouest de Toulouse, la 66 à direction Andorre, au kilomètre 36, une voiture en panne au niveau de Pamiers-Nord, la sortie 3, c'est au kilomètre 36. Et le dépannage qui sort. Gagné. Louise. À l'est de Toulouse à présent, nous prenons la 68 pour vous qui arrivez d'Albi, qui vous dirigez vers la Ville Rose, avec toujours cette gêne, ce poids lourd en panne qui occupe la voie de droite. Et c'est 4 km après Montastruc, hein, la sortie à numéro 3 au kilomètre 10. Ne soyez pas surpris, bien sûr, si c'est votre route. On va maintenant au nord de Toulouse prendre le contournement de Montauban où il y a toujours ce poids lourd et sa remorque en panne. Direction Brive-Paris, 2 km après les Chaumes, c'est la sortie 62 au kilomètre 416 de cet axe. Sinon, les bouchons toujours d'actualité, donc au sud de Bordeaux, sur la 63 entre Sestas et Marcheprime, direction Arcachon, direction l'Espagne. C'est le seul bouchon en cours actuellement. Il rallonge votre temps de trajet tout de même de 40 minutes. C'est un bouchon dur pour rejoindre la jonction avec la 660 et décider soit de continuer vers l'Espagne sur la 63, soit vers l'ouest et vers Arcachon. Dans les deux cas, vous ne rencontrerez aucune difficulté. Ça se passe vraiment très très bien et c'est tant mieux. Enfin, l'autoroute A89 maintenant, nous sommes à l'est de Bordeaux avec toujours la présence de ce chevreuil qui a été repéré près des voies au kilomètre 83 entre Mussidan Sud, la sortie 13 et Mussidan Est. Vous restez vigilants dans les deux sens de circulation. Bien entendu, pas d'autres événements notables à cette heure-ci partout ailleurs. Vous roulez sans être inquiété.
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0: Dansteria, c'est le tout nouveau single de Madonna, extrait de son tout nouvel album sorti il y a quelques jours, 15e album studio, Confessions 2. Dansteria, qui était l'un des clubs de New York qu'elle a fréquenté dans les années 80, elle revient en super forme, Madonna. On va refaire un nouveau tour de vos conditions de circulation dans les toutes prochaines minutes, hein. Restez à l'écoute.
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0: Il est 8h moins le quart, on va revenir en détail à vos conditions de circulation, toujours du monde au sud de Bordeaux pour partir en vacances, mais je reviens surtout sur cette information dont je vous parlais tout à l'heure avec un peu plus de détails. Nous sommes à l'est de Brive sur les voies de l'autoroute A89 et je vous parlais d'un véhicule en feu au kilomètre 284, une voiture en feu, c'est confirmé, 24 km après la sortie 25, le Mont-d'Or-la-Bourboule, c'est un peu avant de rejoindre Ussel Est, la sortie 24, c'est tout à fait confirmé, mais malheureusement aussi à ce même niveau, l'incendie du véhicule serait en train de se propager sur le bas-côté de l'autoroute. Bien évidemment, la présence des pompiers va être absolument nécessaire dans ce secteur. Je vous appelle à lever le pied, vous allez apercevoir au loin un panache de fumée noire, écartez-vous le plus possible, le plus à gauche possible de ce véhicule qui se trouve sur la bande d'arrêt d'urgence. La 89 encore, et cette fois nous sommes toujours à l'est de Brive, même un petit peu plus à l'est encore, puisqu'en direction de Clermont-Ferrand et de Lyon, une voiture est arrêtée 16 km après Pont-Gibaud, c'est la sortie numéro 26. Elle est arrêtée, attention, sur le viaduc de la Sioule et sur la voie de droite, c'est un viaduc où il n'y a pas de bande d'arrêt d'urgence. Par ailleurs, il pleut dans ce secteur, donc votre visibilité n'est pas idéale, bien évidemment, et surtout votre adhérence à la route l'est encore moins. Donc beaucoup de vigilance dans ce secteur. Un petit peu plus à l'ouest maintenant, un chevreuil a été repéré sur les voies. D'abord entre Ussel-Ouest, la sortie 23, et la sortie Ussel-Est, la sortie 24. C'est aux alentours du kilomètre 271. Ça vous intéresse dans les deux sens. Plus à l'ouest, un autre chevreuil qui lui a été repéré entre Mussidan-Sud, la sortie 13, et Mussidan-Est, la barrière de péage, au kilomètre 83 de cet axe. Je vous appelle à rester extrêmement attentif, l'animal pouvant traverser les voies de part en part. Nous allons rejoindre maintenant l'axe Toulouse-Bordeaux, où il n'y a plus qu'un seul obstacle à signaler, une plaque. Elle a été repérée direction Bordeaux. C'est 5 km après la jonction avec la 65 du côté de Langon, kilomètre 36. Vous ne passez que sur la voie de gauche. Plus au nord, mise en direction de Toulouse, une voiture est en train d'être dépannée. Elle est donc à l'arrêt au niveau de Podensac, la sortie 2, au kilomètre 23 de cet axe. Enfin, un dernier événement qui va nous emmener à l'est de Toulouse, sur la 68 en revenant d'Albi. Il y a toujours ce poids lourd arrêté sur la voie de droite. Vous ne passez qu'à gauche au kilomètre 10, 4 km après Montastruc. C'est la sortie numéro 3. Et c'est tout, mis à part évidemment ce gros bouchon toujours d'actualité au sud de Bordeaux, sur la 63. Bouchon très très conséquent, puisque il est vraiment dense. Pour preuve, votre temps de trajet est maintenant rallongé d'une heure, figurez-vous, dans ce secteur. Donc c'est au nord de Sestas et jusqu'à la jonction avec la 660, l'autoroute d'Arcachon. Bien sûr, je pourrais vous conseiller de prendre un itinéraire bis, sauf que la départementale 1250 reste fermée à la circulation, bien évidemment, suite aux incendies. La départementale 1010, elle est tout à fait praticable, en revanche, à l'est de cette autoroute A63. Voilà pour ces difficultés en cours. Ce soir, bon courage. Dans un peu plus de 10 minutes, le retour de l'actualité, le flash de 20h et une nouvelle copilote qui vous guidera sur les autoroutes du sud-ouest. Je vous dis à très vite sur cette antenne. Voici Zaoué et Stéphane Love.

0: 19h50, je vous rappelle qu'un accident s'est produit, accident gênant sur les voies de l'autoroute A89 pour vous qui roulez vers Brive et vers Bordeaux. Nous sommes sur le viaduc de la Soule, c'est-à-dire 17 km après Mons à la sortie numéro 27. En tous les cas, c'est une voiture seule en cause qui est arrêtée sur la voie de droite du viaduc, c'est-à-dire sur l'une des deux voies praticables, hein, puisqu'il n'y a pas de bande d'arrêt d'urgence sur ce viaduc. Je vous demande vraiment d'approcher prudemment au kilomètre 334 et d'autant plus qu'il pleut. Il pleut pas mal, hein, dans le secteur, donc les chaussées sont détrempées. Il y a des risques de perdre le contrôle de votre véhicule. Si d'aventure vous apercevez ce véhicule trop tard, vous devrez en tous les cas passer sur la voie de gauche pour l'éviter. Bien sûr, véhicule en danger, véhicule a priori victime d'une crevaison. C'est ce que j'aperçois grâce à un retour caméra en studio. Donc vous passez bien à gauche et bien prudemment sur ce viaduc de la Soule où il pleut beaucoup actuellement et où les chaussées sont donc détrempées. Le retour de la musique avec un beau souvenir. Shanice, I love your smile. C'est à retrouver avant M. Pokora. Et puis à 20h, les infos.
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0: M. Pokora sur le 107.7. Je reviens sur cet accident vraiment gênant qui s'est produit sur les voies de l'autoroute A89 en direction de Clermont-Ferrand et de Lyon. Une voiture seule en cause. Elle est arrêtée sur le viaduc de la Soule au kilomètre 334 et elle est arrêtée sur la voie de droite. Il n'y a pas de bande d'arrêt d'urgence sur le viaduc. Attention, vous passez à gauche. Belle soirée, il est 20h.
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2: La crise n'est pas finie, mais ça s'améliore de jour en jour. La préfète de la Gironde a confirmé ce soir la tendance favorable sur le front des méga-feux qui touchent la région bordelaise depuis presque 10 jours. Un peu plus de 20 000 personnes attendent encore de pouvoir rentrer chez elles, mais 200 000 habitants ont pu maintenant regagner leur domicile. Il reste 2 points chauds au Porge et au sud de Lacanau. Dans le Var, en revanche, la situation s'est dégradée aujourd'hui en raison notamment d'un fort mistral. Le feu est reparti au Gros Bessillon et de nouveaux arrêtés d'expulsion et de confinement ont été pris. Le nombre de détenus en France atteint un nouveau record. Un peu plus de 89 000 personnes étaient en prison au 1er juillet, selon les chiffres du ministère de la Justice publiés aujourd'hui. C'est 5% de plus qu'il y a un an. L'Italie décide de suspendre l'ouverture de l'espace Schengen à l'Espagne. C'est une conséquence de la crise migratoire de ces derniers jours. 60 000 migrants ont afflué dans l'enclave espagnole de Ceuta au Maroc. Plus des 2/3 auraient finalement fait demi-tour. Mais Rome estime que cette décision est nécessaire pour protéger les frontières de l'Europe. La France, elle, a décidé de renforcer ses contingents de forces de l'ordre aux frontières avec l'Espagne. Enfin, la polémique liée à la volonté de la FIFA de s'ouvrir à des investisseurs privés continue de provoquer un tollé. Le nouveau Premier ministre britannique, Andy Burnham, s'en est violemment pris aujourd'hui au patron de la FIFA. Gianni Infantino est la mauvaise personne pour diriger, a-t-il dit. Sa proposition est scandaleuse. Hier, l'UEFA a brandi la menace d'un boycott par toutes les équipes européennes des prochaines Coupes du Monde, tant que cette idée serait sur la table. Il est 20h et presque 2 minutes, on a terminé notre tour des principales infos de ce vendredi. Dans une heure, c'est Florence Dolly qui vous informera. Tout de suite, c'est la météo.
3: Alors, pas tout de suite. Merci Francine, parce que nous avons une alerte concernant un chevreuil dans la région de Périgueux sur l'autoroute A89. Et puis sur l'A89, direction Lyon, si vous sortez à Coutras à la sortie 11, eh bien, il y a une voiture qui est en panne. Voilà, ça fait pas mal d'informations à vous signaler. Tout de suite, la météo et je vous en reparle. Demain, samedi 1er août, en matinée, du sud-ouest vers le nord-est, le ciel hésitera entre passages nuageux et belles éclaircies, avec des entrées maritimes sur le Pays Basque et le Béarn. Ensuite, le soleil s'imposera, excepté sur les reliefs du sud où l'orage grondera. Le matin, on attend 10 à 15 degrés sur la moitié nord et l'Auvergne, 15 à 20 ailleurs et jusqu'à 25 dans le sud-est. Ensuite, des maximales qui resteront élevées dans le sud-est, avec 31 à 35 degrés, 36 à 40 du Languedoc-Var et ailleurs. 23 à 32 degrés. On attend 32 degrés à Brive-et-Toulouse, 31 à Bordeaux, 30 à Clermont-Ferrand, 25 à Biarritz.
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3: Vos conditions de circulation à 20h, passées de 3 minutes, eh bien, c'est pas mal d'informations à vous indiquer. On va un petit peu partout sur le sud-ouest du pays. On va commencer notre périple sur l'autoroute A89. Vous êtes sur la partie Brive-Clermont-Ferrand, entre Ussel-Ouest et Ussel-Est, les sorties 23 et 24. Attention à ce chevreuil qui pourrait se trouver trop près des voies. Et puis, il y a un accident en direction de Clermont-Ferrand, 5 km après Pont-Gibaud. C'est la sortie numéro 26. C'est sur le viaduc de la Sioule. Attention, il y a beaucoup, beaucoup de dangers car le secteur n'est pas sécurisé. Un accident d'une voiture qui se trouve sur la voie de droite. Il n'y a pas de bande d'arrêt d'urgence sur le viaduc de la Sioule. C'est au kilomètre 334. Surtout, ralentissez. Malheureusement, les images caméras nous montrent que vous passez beaucoup trop vite et que réellement, il y a du danger. Sur l'A89, il y a sur cette partie de l'autoroute, mais en direction de Brive, 24 km après la Bourbon-le-Mont-d'Or, c'est la sortie 25, avant Ussel-Est, une voiture qui est en feu sur la bande d'arrêt d'urgence au kilomètre 284. Il y a du danger puisque ce feu a pris au niveau de la végétation qui se trouve juste à côté. Soyez soyez extrêmement vigilants à l'approche du kilomètre 284. Ralentissez et passez bien au large. Et puis, sur l'A89, entre Périgueux Sud et dans le secteur de Périgueux Sud, l'échangeur 15, nous avons également une alerte concernant un chevreuil. Plus au sud, si vous voyagez sur l'autoroute A62, direction Toulouse. En sortant à Agen, c'est la sortie numéro 7, il y a une voiture qui est en panne et qui attend son dépanneur. Ensuite, si vous passez à l'est de Toulouse, sur l'autoroute A68, vous êtes dans le sens Albi vers Toulouse, 4 km après Montastruc, la sortie numéro 3. Il y a un poids lourd qui est en panne et vous ne passez que sur voie de gauche au kilomètre 10. Alors, les forces de l'ordre sont arrivées, tout le secteur est bien protégé et le dépanneur est également sur place. Ensuite, nous poursuivons la route du côté de l'A64, cette fois-ci, dans le sens Bayonne vers Toulouse. Si vous sortez à Pau, c'est la sortie numéro 10, il y a une voiture qui est en panne et elle attend là aussi son dépanneur. Autre secteur à évoquer, c'est la Gironde. La Gironde avec un gros bouchon sur le secteur géré par la direction des routes atlantiques. Vous quittez Bordeaux et vous empruntez l'A63 en direction du sud. Sachez que dès le secteur de Canéjan, Pierre-Auton, Marcheprime jusqu'à Mios, eh bien il y a un trafic très très ralenti. Vous allez mettre dans ce sens-là presque une heure de plus. Pourquoi ? Parce que vous êtes très nombreux, bien évidemment. Mais aussi parce qu'à Mios, en direction donc de l'Espagne, au kilomètre 24, il y a deux voitures qui sont accidentées sur la bande d'arrêt d'urgence. Alors certes, elles sont sur la bande d'arrêt d'urgence, mais pour autant, avec un tel trafic à ce niveau-là, cela reste délicat. Il faut bien préciser que l'A63 entre l'Espagne et Bordeaux a rouvert, mais de nombreuses routes départementales restent fermées dans le secteur des incendies à l'ouest et au sud-ouest de Bordeaux. Notez que la sortie 23 marches primes de l'A63 reste également fermée dans les deux sens de circulation. Enfin, notez la fermeture de l'aire de service de Cestas dans les deux sens et vous pouvez vous ravitailler sur l'aire de service de Porte des Landes. Voilà, j'ai fait le tour de toutes les informations à vous donner. C'est vrai que ça fait pas mal de choses, mais en tout cas sur tous les autres secteurs où je n'ai rien précisé, c'est que tout va bien.
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1: 20h15, très bon voyage en ce vendredi soir. Fin de journée, fin de semaine, début d'un week-end très très chargé sur les routes puisque c'est le fameux chassé-croisé de l'été qui tombe pile ce week-end. Alors forcément aujourd'hui vous avez été très nombreux à prendre la route et vous l'êtes toujours à cette heure-ci. Mais il y a certains secteurs où ça coince, où il faut faire très attention. C'est le cas en Gironde. En Gironde ou sur l'autoroute A63 Landes, A63 sur le secteur géré par la direction des routes atlantiques, eh bien, il y a un gros bouchon ou un gros ralentissement de plusieurs kilomètres sur la 63 en direction du sud, dès le secteur de Canéjan. Vous passez Sestas, Pierroton, Marcheprime jusqu'à Mios. À Mios, eh bien, nous avons un accident impliquant deux voitures au kilomètre 24 sur la bande d'arrêt d'urgence. Alors, ces véhicules ne sont pas directement sur les voies, mais ça ralentit encore plus, évidemment, parce qu'il y a du monde qui intervient. À Mios, toutefois, eh bien, le trafic va se partager. Une partie part vers le bassin d'Arcachon par la 660 et une partie reste sur la 63 en direction de l'Espagne. Et à partir de là, il n'y a plus de difficultés liées au trafic. Je rappelle, bien sûr, que l'autoroute A63 entre l'Espagne et Bordeaux a rouvert, mais que de nombreuses départementales restent fermées dans le secteur des incendies à l'ouest et au sud-ouest de Bordeaux. Vous notez que la sortie 23 Marcheprime de l'A63 est fermée dans les deux sens de circulation, comme l'aire de service de Sestas dans les deux sens, mais vous pouvez vous ravitailler sur l'aire de Porte des Landes. Alors à cela, eh bien, nous avons partout ailleurs sur le sud-ouest du pays toute une série d'informations relativement importantes. Nous avons eh bien, sur l'autoroute A89, sur l'A89, la partie Brive-Clermont-Ferrand, une alerte concernant un chevreuil entre Ussel-Ouest et Ussel-Est, les sorties 23 et 24, le patrouilleur est en route. Si vous êtes en direction de Clermont-Ferrand, une douzaine de kilomètres après Ussel-Est, la sortie 24, il y aurait des morceaux de pneus sur la chaussée vers le kilomètre 294. Soyez attentifs de ce côté-là. Et puis plus loin, 5 km après Pont-Gibaud, c'est la sortie 26. Il y a un accident gênant sur le viaduc de la Sioule au kilomètre 334. Vous ne passez que sur voie de gauche. C'est la voie de droite qui est impactée par la voiture accidentée puisqu'il n'y a pas de bande d'arrêt d'urgence. Alors c'est protégé par le patrouilleur qui est arrivé sur place. Vous voyez de loin eh bien, les feux lumineux de son camion. Surtout n'attendez pas le dernier moment pour ralentir. Faites très très attention. Dans l'autre sens, mais toujours sur cette partie de l'A89, si vous êtes en direction de Brive, 24 km après Saint-Julien-Sancy, la Bourboule-le-Mont-d'Or, la sortie 25, il y a une voiture qui est en feu au kilomètre 294. Apparemment, le feu est toujours en cours et fait brûler une partie de la végétation qui se trouve juste à proximité, puisque cette voiture est sur la bande d'arrêt d'urgence. Donc sur place, il y a les pompiers, les forces de l'ordre, le patrouilleur est là. Il y a donc tout est bien sécurisé, mais néanmoins ralentissez surtout, ne prenez pas de risques. Par ailleurs, eh bien toujours sur la 89, mais on passe sur la partie Brive-Bordeaux. Dans le secteur de Périgueux Sud, l'échangeur numéro 15, nous avons une alerte concernant un chevreuil. Le patrouilleur est actuellement en route et sur cette A89. Si vous êtes dans le sens Bordeaux vers Brive, en sortant à Coutras, c'est la sortie numéro 11, une voiture est en panne et elle attend à l'heure actuelle son dépanneur. Tout autre secteur à évoquer maintenant, c'est beaucoup plus au sud, dans la région des Pyrénées, sur l'A64, dans le sens Bayonne vers Toulouse. Si vous sortez à Pau, c'est la sortie numéro 10. Faites attention à cette voiture qui est en panne là aussi. Elle peut gêner votre passage. En tout cas, elle attend également son dépanneur. Voilà pour les informations qu'il fallait vous donner sur tous les autres secteurs où je ne précise rien de particulier. C'est que tout va bien. Le prochain quart d'heure, eh bien, on va découvrir un lieu mythique où les Français ont dansé d'hier à aujourd'hui. Alors, on ira pour cela, eh bien, direction le Macumba, voilà, avec la participation de Jean-Pierre Madère. Rendez-vous aux alentours de 20h35. Très bon voyage tout de suite avec le duo entre Pascal Obispo et Icar. Viens.

Carillon avec Jungle sur le 107.7. Attention à ce véhicule en feu du côté de l'A89. Vous êtes sur la portion Clermont-Ferrand vers Bordeaux et c'est 24 km après la Bourbeau-Le-Mont-d'Or, la sortie 25 au kilomètre 284. Cette voiture en feu sur la bande d'arrêt d'urgence a mis le feu à la végétation aux abords. Il y a pas mal de dégagement de fumée, mais les pompiers sont sur place. Tout est bien sécurisé. Néanmoins, ne vous laissez pas surprendre.

0: Les Daïs souhaitent vous accompagner ces derniers kilomètres. Comment roulez-vous? 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
0: 20h30 en ce vendredi soir et veille et démarrage de ce gros week-end de chassé et croisé avec beaucoup, beaucoup de monde, encore du monde sur les autoroutes du sud-ouest du pays, surtout concentré en Gironde. En Gironde, sur le secteur géré par la direction des routes atlantiques, puisque nous avons un trafic très, très ralenti au sud-ouest de Bordeaux sur l'A63 en direction du sud, dès le secteur de Canéjan, Cestas, Pierreton, Marche Prime, jusqu'à Mios. Vous allez mettre une trentaine de minutes de plus pour traverser cette difficulté. Ça diminue malgré tout, mais bon, il faut savoir aussi qu'il y a un accident juste à Mios avec deux voitures sur la bande d'arrêt d'urgence au kilomètre 24. Avec les services d'intervention, ça fait du monde et c'est vrai que comme le trafic est déjà très très chargé, eh bien vous ralentissez un petit peu plus. Il faut bien sûr préciser que l'A63 est entre l'Espagne et Bordeaux a rouvert, mais qu'il y a de nombreuses routes départementales qui restent fermées dans le secteur des incendies, à la fois à l'ouest et au sud-ouest de Bordeaux. Fermeture également des deux sorties 23 Marche Prime de l'A63. Fermeture de l'aire de service de Cestas dans les deux sens. Et là, vous pouvez vous ravitailler en carburant sur l'aire de Porte des Landes. Voilà pour ce secteur-là. Sur les autres autoroutes du sud-ouest du pays, vous roulez bien, mais j'ai pas mal d'informations, et notamment des informations qui concernent l'autoroute A89. Alors l'A89, on va commencer notre périple et bien sûr la partie Brive vers Clermont-Ferrand. Une douzaine de kilomètres après Ussel Est, la sortie 24, des morceaux de pneus sont signalés sur les voies au kilomètre 294. Le patrouilleur est en route. Plus loin, il y a un accident qui est protégé. C'est 5 kilomètres après Pont-Gibaud, la sortie numéro 26. Vous ne passez au ralenti que sur voie de gauche. Attention, la chaussée est mouillée et on est en plus sur le viaduc de la Sioule où il n'y a pas de bande d'arrêt d'urgence. Donc la voiture accidentée se trouve au niveau de la voie de droite et il n'y a que la voie de gauche pour pouvoir passer. Donc tout le secteur est protégé par le patrouilleur et le dépanneur est en train d'arriver. Mais voilà, surtout ralentissez et n'attendez pas le dernier moment. Il y a bien trop de dangers. Et puis sur l'A89, cette même portion de l'autoroute, mais dans l'autre sens, si vous êtes en direction de Brive, 24 kilomètres après la Bourboule-le-Mont-d'Or, c'est la sortie 25. Une voiture est en feu sur la bande d'arrêt d'urgence au kilomètre 284 et cela fait prendre la végétation, un incendie au niveau de la végétation. Alors, les pompiers interviennent à ce niveau-là, il y a pas mal de monde, les forces de l'ordre bien sûr, le patrouilleur également. Tout est bien sécurisé, mais attention au dégagement de fumée. Ils peuvent être relativement importants. Par ailleurs, si vous roulez sur l'A89, mais sur la partie Brive-Bordeaux, dans le secteur de Périgueux Sud, la sortie numéro 15, eh bien, il y a un chevreuil qui a été vu. Alors, le patrouilleur est sur place, il sillonne le secteur, parce qu'on nous signale cet animal sur les voies de l'autoroute ou à proximité, mais dans le secteur de cet échangeur de Périgueux Sud. Alors, bien sûr, il faut toujours se dire que les animaux se déplacent, c'est la raison pour laquelle c'est toujours très dangereux. Plus au sud, sur l'autoroute A62, dans le sens Toulouse vers Bordeaux, 9 km après Castelsarrasin, c'est la sortie numéro 9. Une cagette est signalée sur les voies au kilomètre 160, le patrouilleur est en route. Et puis plus au sud encore, là on arrive du côté des Pyrénées, sur l'A64 dans le sens Bayonne vers Toulouse. Si vous sortez à Pau, c'est la sortie numéro 10, il y a une voiture qui attend son dépanneur. Elle peut gêner votre passage ou elle peut en tout cas vous surprendre. Voilà, je vous ai tout dit en ce qui concerne les conditions de circulation, mais évidemment, faites toujours très très attention partout. 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Au-delà, la recharge ralentit fortement et vous mobilisez inutilement la borne. Alors notre conseil, retenez la règle d'or, la règle d'or du 20-80%.
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0: Tout au long de l'été sur le 107.7, nous vous proposons un voyage à travers les lieux mythiques où les Français ont dansé d'hier à aujourd'hui. Dans un instant, cinquième épisode de notre saga Ce soir on danse, consacré au Macumba. Et vous allez l'entendre, il n'y en a pas qu'en France. Allez, patientez un petit peu, vous découvrirez tout dans quelques minutes après Farouko.

0: Rouco sur le 107.7. Priorité à votre sécurité sur la 62 direction Toulouse, une vingtaine de kilomètres après Agen, c'est la sortie 7. Il y aurait un poids lourd arrêté sur la voie de droite au kilomètre 143. Donc soyez très attentifs de ce côté-là, évidemment. Un patrouilleur a été alerté. Et puis, je vous rappelle qu'il y a cet accident sur le viaduc de la Sioule, sur la 89. Vous êtes sur la portion Brive vers Clermont-Ferrand, 5 km après Pont-Gibaud, c'est la sortie 26. Il y a du monde qui intervient à ce niveau-là, au kilomètre 334. Les chaussées sont mouillées et vous n'avez que la voie de gauche pour pouvoir passer.
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0: Cet été, sur le 107.7, nous vous racontons l'histoire des lieux mythiques où les Français ont dansé. Voici un nouvel épisode de Ce soir en danse avec Francine Thomas. Direction le Macumba avec la participation de Jean-Pierre Madère.
2: Une boîte de nuit tellement connue qu'elle en devient une chanson. Le Macumba méritait bien sûr les honneurs de notre saga estivale. Cette chanson, c'est celle de Jean-Pierre Madère, sortie en février 1985 et devenue tube de l'été suivant avec 600 000 exemplaires écoulés du 45 tours. Elle fait référence aux quelques 23 boîtes de nuit qui en France et à l'étranger s'appellent le Macumba. C'est donc pas une discothèque que l'on évoque aujourd'hui, mais une chaîne de discothèques. Le premier établissement ouvre en 1966 à Montpellier, dans un grand complexe où il y a également un restaurant, des tennis, une piscine et un camping.
3: Alors, on n'attend pas Patrick ?
2: Mais finalement, seul le dancing rencontre les faveurs du public. On se concentre donc là-dessus et un nouveau Macumba ouvre à Mérignac en 1973. C'est le vrai début de la success story. Le Macumba, c'est donc une boîte de nuit installée en général en périphérie d'une ville, près d'un hypermarché, dans un bâtiment à l'architecture ronde et en béton. Le deuxième Macumba ouvre en 1975 à Lille.
4: Chez le Nord.
2: Puis arrive un troisième en Suisse, un quatrième près de Nantes. Et en 1977, c'est l'enseigne de Saint-Julien en Genevois qui ouvre ses portes sur 6000 mètres carrés avec 17 salles. Elle est la plus grande discothèque de France.
5: Sur Radio Chacal en duplex live avec le Star Flash Laserlight Action Club, c'est tout de suite 3, 2, 1, DJ.
2: Des Macumba ouvre également en Espagne ou même à Cuba. Mais dès le début des années 2000, le modèle s'essouffle. Le tout dernier Macumba situé dans le Nord ferme le 23 février 2025, quelques mois seulement après qu'une scène du film L'Amour Ouf y a été tournée.
6: C'est juste que bien, c'est pas suffisant. Et tu le sais.
2: Et avec lui, c'est toute une époque qui se termine.
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2: Soyez les bienvenus, vous êtes à l'écoute du 107.7 et à 20h47 en ce vendredi soir, il y a encore pas mal d'informations. C'est vrai que vous êtes nombreux à partir en vacances pour la plupart, voire en retourner. En tout cas, c'est un gros week-end de chassés et croisés, c'est celui de l'été le plus important et il y a toujours du monde sur les autoroutes, même si ça va beaucoup mieux. Mais nous avons aussi toute une série d'événements. Alors là où ça coince, de toute façon, cela reste en Gironde sur le secteur géré par la direction des routes atlantiques. Rappelons que l'A63 a rouvert à la circulation entre l'Espagne et Bordeaux, mais que sur le réseau secondaire, il y a encore pas mal de départementales qui sont fermées. Actuellement sur l'A63, dans le sens Bordeaux vers l'Espagne, ça coince toujours dès le secteur de Cestas, Pierre-Autan, jusqu'à Marcheprime. Vous allez mettre 20-25 minutes pour traverser cette difficulté. Sachant qu'à Mios, il n'y a plus d'accident, mais qu'ensuite le trafic se dilue d'un côté sur l'A660 et d'un autre sur l'A63. Voilà, c'est la seule grosse difficulté qui reste. Mais dans d'autres secteurs, j'ai pas mal d'événements à vous indiquer, notamment sur l'A89 où il y a ce véhicule en feu, c'est donc sur la partie Clermont-Ferrand vers Brive, 24 km après la Bourboule-le-Mont-d'Or, la sortie 25. Véhicule en feu sur la bande d'arrêt d'urgence au kilomètre 284. Et ce feu a provoqué un incendie sur la végétation qui se trouve sur le bas-côté. Bien sûr, les pompiers sont sur place. Il y a du monde qui sécurise l'ensemble de ce secteur. Donc, ralentissez à l'approche du kilomètre 284. Ne cédez pas à la curiosité. Si vous voyagez sur l'A89, mais dans l'autre sens, direction Clermont-Ferrand, une douzaine de kilomètres après Ussel-Est, la sortie 24, il y a des morceaux de pneus qui se trouvent sur les voies de circulation. Le patrouilleur est actuellement sur place et ça y est, même, il nous dit que cet événement vient de se terminer. Plus loin, nous avons un accident sur le viaduc de la Sioule. C'est 5 kilomètres après Pont-Gibaud, c'est la sortie 26 au kilomètre 334. Donc, vous faites très attention, sachant que le dépanneur est reparti avec la voiture accidentée. Mais pour l'instant, l'événement n'est pas encore terminé. Attention, chaussée mouillée de ce côté-là. Plus au sud, si vous voyagez sur l'autoroute A62, dans le sens Toulouse vers Bordeaux, il y avait un obstacle. Il n'y en a plus à l'instant. Il vient de se terminer. Plus au sud, on a l'A62 direction Toulouse aussi. Si vous sortez à Pau-d'Ansac, sortie 2, il y a une voiture qui est en cours de dépannage. Si sur l'A62 direction Toulouse, une vingtaine de kilomètres après Agen, la sortie 7, au kilomètre 143, on nous signale un semi-remorque, arrêté sur la voie de droite. Donc gros danger à l'approche du kilomètre 143. Un patrouilleur est actuellement en route. Et puis du côté des Pyrénées, sur l'A64 direction Toulouse, si vous sortez à Cap-Verne, la sortie 15, une voiture attend son dépanneur. Par ailleurs, de nombreux départements sont confrontés à la sécheresse, donc exposés au risque de feux de forêt et de végétation. Soyez très vigilants et n'oubliez pas, un seul mégot jeté par la fenêtre peut déclencher un incendie, ravager des hectares en quelques minutes. Écoutez ce message en anglais.
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2: Et puis avant de conclure ce point trafic, vous notez cette nouvelle information sur l'A62 direction Toulouse. Une douzaine de kilomètres après Valence d'Agen, c'est la sortie numéro 8, il y aurait un tapis sur la chaussée vers le kilomètre 160. Voilà, pas mal d'informations, mais c'est normal, vous êtes nombreux, donc ça fait toujours beaucoup plus de risques pour vous qui circulez. Le prochain point complet de vos conditions de circulation, ce sera après la météo et l'actualité de 21h, mais pour l'instant, c'est la musique avec Dizzy's et Try, Try, Try. Bon voyage et excellente soirée.

Vanessa Paradis, Les Épines du Cœur, et bien un deuxième extrait de son 8e album, Le Retour à des Beaux Jours. Très bon voyage à vous. Il y a un incendie lié à une voiture qui a pris feu sur la 89, la partie Clermont-Ferrand vers Brive, à 24 km après la Bourboule-le-Mont-d'Or. C'est l'échangeur numéro 25. Vous passez au large au kilomètre 284. Cette voiture en feu a provoqué un incendie de végétation juste à côté. Les pompiers sont à l'œuvre, bien sûr, de ce côté-là. Priorité à votre sécurité sur l'autoroute A64, les Pyrénées. Entre Lannemezan et Montrégeau, les sorties 16 et 17, un chevreuil a été aperçu près des voies de l'autoroute. Méfiance, évidemment, dans les deux sens de circulation. On en reparle dans le prochain rendez-vous. Mais on termine l'heure tranquillement avec les Simple Minds.

0: 177, priorité à votre sécurité, un chevreuil a été aperçu du côté de Cahors sur l'autoroute A20 entre Cahors Sud et Caussade. Les sorties 58 et 59, je vous en reparle dans le prochain rendez-vous. Il est 21h, tout de suite, place à l'actualité.
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2: Bonsoir à tous. Le cauchemar continue dans le Var. Le

0: a repris dans le massif du Gros-Bessillon alors que l'important incendie de ces dernières semaines venait d'être maîtrisé. Le préfet a ordonné l'évacuation de plus de 2000 personnes. En Gironde, en revanche, la situation s'améliore, même si le feu n'est toujours pas fixé. Il reste circonscrit. Les habitants d'Andernos-les-Bains, de Lenton, de Biganos et d'Audenge ont été autorisés à rentrer chez eux. En Haute-Corse, le feu sur les hauteurs de Corté est enfin fixé après 18 jours de mobilisation des pompiers. Le ministre de l'Intérieur annonce l'envoi de renforts à la frontière franco-espagnole après l'afflux de 60 000 migrants ces dernières heures dans l'enclave espagnole de Ceuta au Maroc. Le nombre de policiers et de gendarmes sera multiplié par 5 dès demain. La situation a conduit à des tensions diplomatiques entre Rome et Madrid. L'Italie a annoncé avoir temporairement fermé l'espace Schengen à l'Espagne. Une mère de famille mise en examen et placée en détention provisoire près d'Orange après la découverte des corps de 5 nourrissons. Son compagnon a été remis en liberté ce matin. La mère avait été interpellée mercredi à sa sortie d'hôpital et placée en garde à vue à Avignon. Elle avait été hospitalisée après avoir accouché dimanche chez elle d'un bébé en bonne santé après un déni de grossesse. 5 jeunes hommes poursuivis pour injures publiques après des chants racistes entonnés au cours d'une feria à Marboz dans l'Ain. C'est ce qu'annonce le parquet de Bourg-en-Bresse. Au total, 7 personnes ont été interpellées et placées en garde à vue, dont 2 qui ont été mises hors de cause, explique la procureure. L'actualité internationale, la diplomatie française se félicite de l'annonce d'un accord sur le désarmement du Hamas dans la bande de Gaza. Il importe désormais que cet accord soit suivi d'effet et que le Hamas dépose effectivement ses armes afin que puisse s'engager le retrait de l'armée israélienne et l'ouverture à l'aide humanitaire, souligne le Quai d'Orsay. Le sport pour terminer, le retour du Tour de France demain samedi. On suivra les dames à Lausanne avec notre Pauline Ferrand-Prévot nationale. Départ aux alentours de 14h40. En attendant, il est 21h02, c'est la fin de ce flash. L'infotrafic revient dans un instant, juste après la météo.
1: Merci Florence. Demain samedi 1er août, en matinée du sud-ouest vers le nord-est, le ciel hésitera entre passages nuageux et belles éclaircies avec des entrées maritimes sur le Pays Basque et le Béarn. Ensuite, le soleil s'imposera, excepté sur les reliefs du sud où l'orage grondera. Les températures au lever du jour, 10 à 15 degrés sur la moitié nord et l'Auvergne, 15 à 20 ailleurs et jusqu'à 25 dans le sud-est. Ensuite, des températures élevées dans le sud-est avec 31 à 35 degrés. Sinon, 36 à 40 du Languedoc-au-Var et ailleurs 23 à 32 degrés attendus à Brive et à Toulouse, 31 à Bordeaux, 30 à Clermont-Ferrand, 29 à Tarbes, 28 à Pau et 25 à Biarritz.
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1: Soyez les bienvenus à l'écoute du 107.7. Il est 21h passé de 3 minutes. Vos conditions de circulation sont plutôt bonnes dans l'ensemble pour vous qui voyagez, bien sûr, une des autoroutes du sud-ouest du pays. Là où ça coince un peu pour ce week-end de chassé-croisé, c'est le week-end de chassé-croisé le plus important de l'été, puisque il y a les départs et les premiers retours. Donc, il y a toujours du monde en Gironde, mais pour le sud-ouest du pays, c'est la seule difficulté où le trafic est ralenti. Sur l'A63, vous quittez Bordeaux, vous prenez la direction de l'Espagne. Et bien, entre Cestas, Pierrotont et Marcheprime, le trafic est ralenti. Vous allez mettre une vingtaine de minutes pour traverser cette difficulté. Voilà, vous êtes très nombreux. Il faut dire que l'autoroute A63 entre l'Espagne et Bordeaux a rouvert. Mais aussi, il faut préciser que de nombreuses départementales restent fermées dans le secteur des incendies en Gironde, à l'ouest et au sud-ouest de Bordeaux. Notez la fermeture des deux sorties Marcheprime numéro 23 de l'A63. Notez la fermeture de l'aire de service de Cestas dans les deux sens. Et là, vous pouvez vous ravitailler en carburant sur l'aire de Porte des Landes. Voilà pour ce secteur-là, géré par la direction des routes atlantiques. Sur les autres autoroutes du sud-ouest du pays, vous roulez bien, mais vous faites très attention dans certains secteurs, notamment là où il y a une voiture en feu qui a provoqué un incendie de végétation. C'est sur l'A89, la partie Clermont-Ferrand vers Brive, une vingtaine de kilomètres après la Bourboule-le-Mont-d'Or, la sortie 25. Tout se passe au niveau de la bande d'arrêt d'urgence au kilomètre 284. Évidemment, tout est bien sécurisé et les pompiers interviennent notamment en ce moment pour éteindre cet incendie de végétation donc qui se trouve juste à côté. Attention aux fumées qui peuvent être relativement importantes. Plus au sud, sur l'A20, l'axe Brive, Montauban, nous avons une alerte concernant un chevreuil entre Cahors Sud et Caussade, les sorties 58 et 59. Un animal qui peut se déplacer comme ils le font très souvent. Le patrouilleur est en route. Plus au sud, là aussi, c'est sur l'A62 dans le sens Bordeaux vers Toulouse. Si vous sortez à Podensac, la sortie numéro 2, il y a une voiture qui est en cours de dépannage. Ne vous laissez pas surprendre. Et puis, du côté des Pyrénées, deux informations sur l'A64 dans le sens Bayonne vers Toulouse. Si vous sortez à Cap-Verne, la sortie numéro 15, il y a une voiture qui attend son dépanneur. Mais sinon, sur cet axe A64, alerte concernant un chevreuil entre Lannemezan et Montrégeau, les sorties 16 et 17, c'est là qu'il a été aperçu. Le patrouilleur est en route, mais restez bien attentif d'un côté comme de l'autre. Voilà, je vous ai tout dit sur les autres secteurs, les autres autoroutes du sud-ouest du pays où vous pouvez vous trouver. Eh bien, pas d'autres informations, tout va bien.
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Petit Voyou sur le 107.7. Attention à ce chevreuil dans le secteur de Cahors sur l'autoroute A20. Et puis, du côté des Pyrénées, un autre chevreuil a été vu aux abords de l'A64 dans le secteur de Lannemezan. Dans les deux cas, vous restez extrêmement méfiants d'un côté comme de l'autre, vous le savez. 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Je vous souhaite bonne chance et je vous retrouve juste après l'artiste.

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1: Très bon voyage, il est 21h16, retour à vos conditions de circulation. Alors, qui se sont bien améliorées évidemment à cette heure-ci de ce vendredi, puisque ce week-end est allé sur 3 jours. C'est le grand chassé-croisé de l'été avec de grosses difficultés. À cette heure-ci, ça s'est bien calmé, mais vous n'êtes pas tout seul à circuler. Il y a encore quelques perturbations. Au niveau des ralentissements, eh bien, il y a un gros ralentissement toujours en Gironde, sur l'autoroute A63, la partie gérée par la direction des routes atlantiques, dans le sens Bordeaux vers l'Espagne. Et c'est dans les secteurs de Canet-Jean, Sestas, Pierreton, jusqu'à Marcheprime à peu près que le trafic est ralenti. Mais ça va vraiment beaucoup mieux. Vous allez mettre 15 à 20 minutes pour passer cette difficulté. Donc ça va beaucoup mieux. Mais vous notez bien sûr que si l'autoroute A63 a rouvert, il y a de nombreuses routes départementales qui restent fermées dans le secteur des incendies, à l'ouest comme au sud-ouest de Bordeaux. Ensuite, eh bien, si vous passez du côté de l'A89, il y a une voiture en feu. Feu éteint, mais cette voiture a incendié la végétation qui se trouve à proximité, d'où la présence des pompiers sur l'A89, la partie Clermont-Ferrand vers Brive. C'est une vingtaine de kilomètres après la Bourboule, le Mont-d'Or, la sortie 25. Vous passez au ralenti le plus à gauche possible au kilomètre 284. On m'indique que le dépanneur est arrivé pour s'occuper de la voiture, mais il y a toujours du monde qui intervient et peut-être de gros dégagements de fumée, ça je ne le sais pas, mais vous restez extrêmement vigilant. Si vous passez en Corrèze, j'ai deux informations que m'indique la direction des routes centre-ouest. À Uzerche sur la 20 dans le sens Toulouse vers Paris, vous passez sur les deux voies les plus à gauche, puisque la voie de droite est neutralisée au niveau d'un poids lourd qui est en panne et donc il faut faire le nécessaire au niveau de son dépannage. Ensuite, dans le secteur de Donzenac, nous avons un animal errant qui a été signalé, un chevreuil signalé près des voies à Donzenac. Donc il peut se trouver d'un côté comme de l'autre. C'est bien sûr toujours beaucoup de prudence. C'est dans le secteur de la Corrèze. La 20 plus au sud avec aussi une alerte concernant un chevreuil entre Cahors Sud et Caussade, les sorties 58 et 59. Nous poursuivons la route plus au sud. Nous avons sur la 62 dans le sens Bordeaux vers Toulouse, en sortant à Podensac, la sortie numéro 2, une voiture qui est en cours de dépannage. Ne vous laissez pas surprendre. Sur cet axe A62 en direction de Toulouse, nous avons un semi-remorque qui est arrêté désormais sur la bande d'arrêt d'urgence, une vingtaine de kilomètres après Agen. C'est la sortie numéro 7 et c'est au kilomètre 143. Dans ce secteur-là, on nous signale également des morceaux de pneus, attention, qui peuvent être de taille très importante. Faites attention. Du côté des Pyrénées, plus au sud, sur l'autoroute A64, dans le sens Bayonne vers Toulouse, en sortant à Cap-Verne, la sortie 15, il y a une voiture qui est en panne et qui attend son dépanneur. Et puis, sur l'autoroute A64, alerte concernant un chevreuil, entre Lannemezan et Montrégeau, les sorties 16 et 17, c'est là qu'il a été aperçu, mais c'est là que forcément il se déplace, toujours du danger à prévoir. Le patrouilleur est en route, vous restez extrêmement méfiant. Voilà, je vous ai tout dit, pas d'autres informations, mais c'est vrai que ça fait déjà beaucoup. Le prochain quart d'heure, on aura rendez-vous avec les bandes originales de films. C'est absolument BO. C'est un de nos nouveaux rendez-vous de l'été aux alentours de 21h35. Tout de suite, Joseph Chédid.

Coq Robin sur le 107.7. Très bon voyage à vous. Pas mal de chevreuils sont de sortie à cette heure-ci sur la 20 du côté de Souillac, également du côté de Cahors ou encore du côté de la 64 dans le secteur de Lannemezan. Voilà, vous restez toujours extrêmement méfiants à chaque fois. Les animaux se déplacent et les situations sont toujours à risque, bien évidemment. Je vous retrouve pour un tour d'horizon de vos conditions de circulation juste après Soprano, son dernier titre DJ, qui annonce un nouvel album, le 9e pour 2026 et qui devrait s'appeler Karaoke. Voilà, on attend la surprise. Oh, DJ!

0: À suivre, Absolument BO, c'est votre rendez-vous estival dédié aux bandes originales cultes du cinéma et des séries. Vent de fraîcheur dans les cinémas cet été avec le retour des héros de Toy Story. Le cinquième volet de la saga est sorti en juin et c'est une superstar qui signe la chanson du film. Vous saurez tout dans quelques minutes, ce sera après le point trafic, le voici.
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0: 21h30, soyez les bienvenus à l'écoute du 107.7 et très bonne continuation à tous ceux qui sont avec nous depuis un certain temps. Alors, vos conditions de circulation, eh bien, sont plutôt bonnes à 21h31. En ce vendredi soir, le trafic s'est bien fluidifié, vraiment, ça s'est bien amélioré. Reste encore en Gironde, un trafic bien chargé sur le secteur géré par la direction des routes atlantiques entre Canéjan, Sestas et Pierre Breton et jusqu'à Marche-Prime sur l'A63 direction le sud, eh bien le trafic est chargé. Mais il n'y a plus de bouchons, il faut le savoir. Mais ce qu'il faut savoir, c'est que si l'autoroute A63 a rouvert depuis hier, il y a de nombreuses routes départementales en Gironde qui restent fermées dans le secteur des incendies à l'ouest et au sud-ouest de Bordeaux. Notez également que les sorties 23 Marche-Prime de l'A63 sont fermées. Notez la fermeture de l'aire de service de Sestas dans les deux sens. Vous pouvez vous ravitailler en carburant sur l'aire de Porte des Landes. Voilà pour ces informations, c'est important de le rappeler bien sûr. Et puis nous avons d'autres secteurs à évoquer sur les autoroutes du sud-ouest du pays, notamment ce véhicule qui avait pris feu sur la 89, la partie Clermont-Ferrand vers Brive, une vingtaine de kilomètres après la Bourboule-le-Mont-d'Or, la sortie 25, au kilomètre 284, le dépanneur est arrivé. Cette voiture avait complètement pris feu et cela avait provoqué un incendie de végétation. Alors, les pompiers sont toujours présents. Je ne sais pas trop où ça en est au niveau de l'incendie pour l'instant. Mais en tout cas, il y a du monde et tout le secteur est bien balisé. Alors, vous ralentissez, vous passez bien à gauche et vous ne cédez pas à la curiosité. Plus au sud, sur l'autoroute A20, l'axe Brive-Montauban, on a deux secteurs avec des chevreuils qui ont été aperçus. Dans un secteur, Souillac, la Bassine Murale est sortie 55 et 56 avec un patrouilleur en route. Et puis plus au sud, entre Cahors Sud et Caussade, les sorties 58 et 59. Là, le patrouilleur est arrivé sur place et sillonne le secteur à sa recherche. Nous poursuivons la route plus au sud à nouveau. Nous avons sur l'autoroute A62, dans le sens Bordeaux vers Toulouse, un semi-remorque qui est en panne sur la bande d'arrêt d'urgence, une vingtaine de kilomètres après Agen, c'est la sortie 7 au kilomètre 143, passé bien au large. Le secteur est sécurisé par le patrouilleur qui a également récupéré les morceaux de pneus qui se trouvaient dans ce secteur. Nous poursuivons la route un petit peu plus au sud du côté des Pyrénées. Et là aussi, il y a un chevreuil qui est de sortie, trop près d'Evroy, malheureusement, de l'A64, l'axe Bayonne-Toulouse. Il a été repéré entre Lannemezan et Montrégeau, les sorties 16 et 17. Et le patrouilleur est sur place, donc il est parti à sa recherche. Vous restez extrêmement vigilants, toujours d'un côté comme de l'autre. Voilà, je vous ai tout dit en ce qui concerne les événements en trafic. Vous êtes peut-être en train de rouler sur la voie du milieu sans plus trop de raison, voie de gauche peut-être. Pourtant, vous avez effectué votre dépassement. Eh bien, s'il n'y a personne à droite, vous vous en souvenez, en France, on roule à droite. Donc, avec autant de prudence que pour dépasser un véhicule, vous actionnez votre clignotant. Après avoir bien regardé vos rétroviseurs, vous recalez bien sur la voie de droite.
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0: C'est l'heure de votre rendez-vous avec les bandes originales de films, direction les studios Disney Pixar, avec le retour cet été de nos jouets préférés, Marie Codemo.
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4: C'était mieux avant ? Peut-être. En tout cas, depuis 1995, année de sortie du premier volet de la saga Toy Story, les jouets ont bien évolué. Woody le cow-boy et Buzz l'éclair ne vont pas me contredire.
5: Woody,
2: Je suis venu le plus vite possible.
4: Ils pensaient avoir tout vécu, mais ils vont rapidement se faire surprendre par les nouvelles technologies et la cohabitation n'est pas de tout repos.
2: Wow, je viens en paix.
4: L'avant-première s'est déroulée en grande pompe à Los Angeles en présence de ceux qui prêtent leur voix au personnage depuis le début, notamment Tom Hanks, la voix de Woody. Côté musique, c'est toujours important chez Disney, la superstar Taylor Swift, grande fan, est là. Elle est venue pour chanter I Knew It, I Knew You, le titre très country qu'elle a écrit pour le film. Elle est rejointe sur scène par le compositeur et interprète historique des chansons de Toy Story, Randy Newman. Sorti le 17 juin 2026 en France, a attiré plus d'un million de spectateurs en une semaine. C'est une aventure pleine d'humour et d'émotion qui nous rappelle que grandir, c'est aussi apprendre à changer. Je vous laisse méditer. Et pour l'instant, partons vers l'infini et au-delà, et jusqu'au dernier refrain. Taylor Swift est dans Absolument BO.

C'était I Knew It, I Knew You de Taylor Swift, extrait du film d'animation Toy Story 5 dans Absolument BO. Vous retrouvez d'autres épisodes sur notre site internet et notre application, comme la musique que l'on diffuse. À suivre, Florent Mottel et Spice Girl. Belle soirée.

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1: Excellente route à vous, il est 21h45 et les conditions de circulation se sont bien améliorées pour vous qui voyagez sur le sud-ouest du pays. Il y a pas mal d'informations sur les autoroutes, des divers incidents, mais il y a également un trafic qui reste encore un peu chargé, mais ça n'a rien de comparable à ce qu'on a connu aujourd'hui. C'est en Gironde, sur le secteur géré par la direction des routes atlantiques. Il y a un trafic qui reste relativement chargé au sud-ouest de Bordeaux en direction de l'Espagne sur l'A63, c'est entre Cestas, Pierrotont et Marcheprime, un trafic un peu dense, mais je rappelle bien sûr que l'autoroute A63 entre l'Espagne et Bordeaux a bien ouvert à la circulation. Toutefois, il y a de très nombreuses routes départementales qui restent fermées dans le secteur des incendies à l'ouest et au sud-ouest de Bordeaux. Notamment, vous notez que les sorties 23 Marcheprime sont fermée. Fermeture de l'aire de service de Cestas dans les deux sens et vous pouvez vous ravitailler sur l'aire de Porte des Landes. Nous avons également d'autres informations à vous donner. Cela concerne notamment l'autoroute A89. Alors l'A89, il y avait un véhicule qui a pris feu et qui a provoqué un incendie de végétation sur la partie Clermont-Ferrand vers Brive, une vingtaine de kilomètres après la Bourboule-le-Bondor. C'est la sortie 25 au kilomètre 284. Alors on nous indique que la voiture a été évacuée par le dépanneur. Toutefois, sur le secteur, il y a toujours les pompiers. D'après les informations que j'ai reçues, et c'est vrai qu'il faut rester très attentif dans ce secteur-là. Plus au sud, sur l'autoroute A20, nous avons une alerte concernant un chevreuil entre Souillac et la bassine murale, les sorties 55 et 56, et le patrouilleur sillonne le secteur. Plus au sud, nous avons un poids lourd qui est en panne sur l'A62 dans le sens Bordeaux vers Toulouse, une vingtaine de kilomètres après Agen. C'est la sortie 7, il est sur la bande d'arrêt d'urgence au kilomètre 143 et il attend en fait l'arrivée du dépanneur. Au sud-ouest de Toulouse, nous avons une alerte concernant un piéton aux abords de l'A64, mais au niveau de la bifurcation avec la départementale 820. Cette personne est en danger, elle se déplace très certainement. Je n'ai pas de localisation plus précise, alors ouvrez l'œil au niveau de cette bifurcation A64 avec la départementale 820. Le patrouilleur vient d'arriver sur place, il va pouvoir nous en dire plus. Par ailleurs, si vous voyagez dans les Pyrénées, sur la partie Bordeaux vers Toulouse, 2 km après Soumoulouse, c'est la sortie numéro 11, il y a un camping-car qui est arrêté sur voie de droite et bande d'arrêt d'urgence au kilomètre 118. Le secteur est protégé par le patrouilleur qui est arrivé sur place. Il faut ralentir car vous ne disposez que de la voie de gauche pour pouvoir passer. J'avais une alerte chevreuil, et bien ça y est, à l'instant, on m'indique que tout est à présent terminé. Avec les incendies, il y a aussi... Voilà, excusez-moi, la climatisation, c'est parfois un petit peu difficile. En tout cas, vous notez qu'il y a... Dans de nombreux départements, la sécheresse qui augmente fortement les risques de feux de forêt. N'oubliez pas qu'un simple mégot peut suffire à tout déclencher. Jeter un mégot par la fenêtre de votre véhicule, évidemment, c'est interdit. C'est passible d'une amende de 135 €. Un geste évitable pour ne pas mettre le feu à la nature. Vous êtes fumeur, eh bien, pensez à emporter un cendrier de poche, par exemple. Le trafic revient après la météo et l'actualité de 22h. Tout de suite, c'est Amir.
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piéton donc au sud-ouest de Toulouse. C'était au niveau de la bifurcation entre la 64 et la départementale 820. Le patrouilleur se trouve sur place. Donc vous faites très très attention dans ce secteur-là, dans un sens comme dans l'autre, bien évidemment. Le trafic revient après la météo, l'actualité de 22h, et on termine 7h en compagnie de YouTube.

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2: Bonsoir à tous. Une journée très difficile sur la route demain. Bison Futé sort le drapeau noir pour les départs en vacances. Il sera orange pour les retours de vacances ce premier samedi du mois d'août. La rédaction du 107.7 mobilisée à vos côtés 24 heures sur 24, 7 jours sur 7. La reprise de feu prend de l'ampleur dans le Var. L'incendie est reparti dans le massif du Gros Bessillon. Il a parcouru 1000 hectares depuis le début d'après-midi. Il y a eu un phénomène de rafale de Mistral avec des vents orageux qui ont attisé les braises encore incandescente, a expliqué le préfet tout à l'heure. Plus de 2500 personnes ont été à nouveau évacuées. En Gironde, en revanche, la situation s'améliore, même si le feu n'est toujours pas fixé. Il reste circonscrit. Les habitants d'Andernos-les-Bains, de Lenton, de Biganos et d'Audenge ont été autorisés à rentrer chez eux. En Haute-Corse, le feu sur les hauteurs de Corté est enfin fixé après

0: 18 jours de mobilisation des pompiers. Et dans ce contexte, la canicule se poursuit dans le sud-est du pays. Le Gard rejoindra demain la liste des 21 départements déjà concernés par la vigilance orange. Les départements du pourtour méditerranéen sont par ailleurs concernés par une alerte orange pour le risque de feux de forêt demain. Le ministre de l'Intérieur annonce l'envoi de renforts à la frontière franco-espagnole après l'afflux de 60 000 migrants ces dernières heures dans l'enclave espagnole de Ceuta au Maroc. Le nombre de policiers et de gendarmes sera multiplié par 5 dès demain, annonce Laurent Nunez. La situation a conduit à des tensions diplomatiques entre Rome et Madrid. L'Italie a annoncé avoir temporairement fermé l'espace Schengen à l'Espagne. L'actualité internationale, toujours, la diplomatie française se félicite de l'annonce d'un accord sur le désarmement du Hamas dans la bande de Gaza. Il importe désormais que cet accord soit suivi d'effet et que le Hamas dépose effectivement ses armes afin que puisse s'engager le retrait de l'armée israélienne et l'ouverture à l'aide humanitaire, souligne le Quai d'Orsay. Il est 22h02, c'est la fin de ce flash. L'infotrafic revient dans un instant, juste après un point sur la météo.
1: Merci Florence. Demain samedi 1er août en matinée, du sud-ouest vers le nord-est, le ciel hésitera entre passages nuageux et belles éclaircies avec des entrées maritimes sur le Pays Basque et le Béarn. Ensuite, le soleil s'imposera, excepté sur les reliefs du sud où l'orage grondera. Le matin, on attend 10 à 15 degrés sur la moitié nord et l'Auvergne et 15 à 20 ailleurs, jusqu'à 25 dans le sud-est. Ensuite, des températures élevées dans le sud-est, justement, avec 31 à 36 degrés, mais 36 à 40 du Languedoc au Var et ailleurs 23 à 32. 32 degrés demain après-midi à Brive et à Toulouse, 31 à Bordeaux, 30 à Clermont-Ferrand, 29 à Tarbes, 28 à Pau, 25 à Biarritz.
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1: Excellente route à 22h03. Retour à vos conditions de circulation qui sont très bonnes sur l'ensemble des autoroutes d'un large quart sud-ouest du pays. Alors, pas mal d'informations quand même, des incidents et différentes informations. Mais sachez que côté bouchon, ralentissement, trafic très chargé, tout est à présent terminé en Gironde sur l'autoroute A63 entre Bordeaux et le secteur de Mios en direction du sud. Voilà, c'est là qu'on avait les dernières difficultés. C'est à présent terminé. Vous notez bien que l'autoroute A63 a rouvert à la circulation depuis hier, mais que de nombreuses routes départementales restent fermées dans le secteur des incendies à l'ouest et au sud-ouest de Bordeaux. Notez que les sorties numéro 23, marche prime de l'A63, sont fermées dans les deux sens. Et notez la fermeture de l'aire de service de Cestas dans les deux sens. Vous pouvez vous ravitailler sur l'aire de Porte des Landes. Voilà pour ces différentes informations. Ensuite, eh bien, nous avons également d'autres secteurs à évoquer. On va commencer par le secteur des Pyrénées. Si vous voyagez sur l'autoroute A64 dans le sens Bayonne vers Toulouse, 2 km après Soumoulouz, la sortie numéro 11, il faut ralentir au passage d'un camping-car qui est arrêté sur voie de droite et bande d'arrêt d'urgence au kilomètre 118. Je ne sais pas s'il est en panne, en tout cas, il est arrêté à ce niveau-là et vous n'avez que la voie de gauche pour pouvoir passer. Le patrouilleur est actuellement sur place. Si vous passez au sud-ouest de Toulouse, là nous avons un ou plusieurs piétons, on ne sait pas trop pour l'instant, qui se trouveraient au niveau de la bifurcation entre l'A64 et la départementale 820. Le patrouilleur se trouve sur place, mais vous restez extrêmement vigilant. Un petit peu plus au nord, sur l'autoroute A62, dans le sens Bordeaux vers Toulouse, une vingtaine de kilomètres après Agen, c'est la sortie numéro 7. Un semi-remorqué est en panne, arrêté sur la bande d'arrêt d'urgence au kilomètre 143 et le dépanneur est arrivé sur place. Par ailleurs, pas d'autres informations. Partout ailleurs, tout se passe très très bien. J'espère que de votre côté, c'est la même chose et qu'il n'y a pas de soucis particuliers. Et que vous roulez bien sûr tout à fait tranquillement en marquant des pauses très régulièrement. Et bien sûr, pause ou pas pause, jamais de mégot par la fenêtre de votre véhicule, ni même lorsque vous marquez des pauses sur les aires d'autoroute. Il y a des cendriers exprès pour ça.
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Marie-Sarah sur le 107.7. Attention, il y aurait un coffre de toit sur les voies de l'A89 sur la partie Bordeaux vers Brive. 16 km après la barrière de péage de Tenon, un coffre de toit signalé au niveau de la voie de droite au kilomètre 173. Il y a du danger. Tout au long de cette heure, nous allons faire un bout de route avec l'animateur de radio et de télévision, Bruno Guillon, qui va replonger dans ses souvenirs d'été. Il sera au micro de Charles Don et nous aurons le plaisir de l'accueillir pour son premier interview. Eh bien, dans moins de 10 minutes sur notre antenne, tout de suite des souvenirs musicaux avec À quoi ?

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3: 22h15, il y a encore du monde sur les autoroutes du sud-ouest du pays, mais ça va beaucoup mieux, bien évidemment. Faut pas oublier que ce week-end, eh bien, c'est le traditionnel chasser croisé entre les juilletistes et les aoussiens, avec beaucoup, beaucoup de monde, eh bien, sur les routes, les autoroutes. Ça a été le cas ce vendredi. Demain samedi, eh bien, carrément, ce sera du noir, bison futé, voie noire au niveau national dans le sens des départs. Alors, sans surprise, vous serez très nombreux à prendre la direction du littoral. Les principales difficultés attendues au départ de Paris, mais aussi entre Lyon et la Méditerranée. Une circulation difficile entre Toulouse et Narbonne sur la 61, sur la 89, dans la traversée du Massif central entre Bordeaux et Lyon. Pour ce samedi, évitez de prendre le volant entre 8h et 18h. C'est peut-être un petit peu tard pour s'organiser. Dimanche 2 août, après un samedi très chargé, la circulation devrait être un peu plus fluide. Vous serez néanmoins nombreux à partir ou à rentrer de vacances, notamment sur la moitié sud. Dimanche, autant que possible, rejoignez votre destination avant 11h. Ce sera un petit peu plus confortable. Actuellement, il n'y a aucune difficulté sur les autoroutes du sud-ouest du pays. Le trafic est très fluide. On n'oublie pas que la 63 est désormais ouverte à la circulation dans les deux sens, mais qu'en Gironde, eh bien, de nombreuses routes départementales restent complètement fermées dans le secteur des incendies à l'ouest comme au sud-ouest de Bordeaux. J'ai malgré tout toute une série d'informations à vous rappeler. Sur la 63, mais beaucoup plus au sud, dans le sens Espagne vers Bordeaux, une quinzaine de kilomètres après le péage de Bénesmarraine, il y a un véhicule de l'autoroute qui est en cours d'intervention au kilomètre 142 au niveau de la bande d'arrêt d'urgence. Si vous passez dans les Pyrénées, sur la 64 en direction de Toulouse, 2 kilomètres après Soumoulou, c'est la sortie numéro 11, vous ne passer que sur une seule voie, la plus à gauche, car il y a un camping-car qui est arrêté au kilomètre 118 à la fois sur la voie de droite et la bande d'arrêt d'urgence. Je ne sais pas s'il est en panne, en tout cas il est arrêté et le secteur est sécurisé grâce aux patrouilleurs. Et puis cela nous emmène au sud-ouest de Toulouse où là nous avons un ou plusieurs piétons et là aussi on n'en sait pas plus. Au niveau de l'A64 et de la bifurcation avec la départementale 820, vous restez extrêmement vigilants de ce côté-là. Le patrouilleur est actuellement sur place. Un petit peu plus au nord, sur l'A62, dans le sens Bordeaux vers Toulouse, une vingtaine de kilomètres après Agen, c'est la sortie numéro 7. Un poids lourd, un semi-remorque, est en cours de dépannage au kilomètre 143. Tout se passe sur la bande d'arrêt d'urgence, mais passez bien au large, laissez le fameux corridor de sécurité. Et puis, on remonte un petit peu plus au nord, sur l'A89, cette fois-ci, la partie Bordeaux vers Brive. 16 km après la barrière de péage de Tenon, un coffre de toit est signalé sur la voie la plus à droite de l'autoroute au kilomètre 173. Alors le patrouilleur est en route, mais vraiment ouvrez l'œil parce que c'est un gros obstacle. Voilà pour ces différentes informations. Sinon sur les autres secteurs, tout va bien. Et de votre côté, bien sûr, vous roulez à droite. Il est aux commandes d'une matinale radio depuis plusieurs années et anime sur France 2 des émissions devenues incontournables comme Chacun son tour où tout le monde a son mot à dire. Dans un instant, Bruno Guillon s'installera sur le siège passager à vos côtés pour évoquer ses souvenirs d'été entre longs trajets sur la route et soirées devant la télévision. On l'accueille dans quelques minutes, ce sera dans 2 minutes après Lost Frequencies.

0: Attention à ce coffre de toit signalé sur la voie de droite de la 89, la partie Bordeaux vers Brive, 16 km après la barrière de péage de Tenon. Voilà, gros obstacle, faites très attention, c'est vers le kilomètre 173. Et tout de suite, on fait la route avec une figure bien connue de la radio et de la télévision, Bruno Guillon. Il est au micro de Charles Dodon.
1: Bonjour Bruno Guillon.
2: Bonjour.
1: On parle souvent sur cette antenne de l'importance de faire la pause quand on fait un long trajet. Et je me trompe si je dis que ce mot pause figure assez peu dans votre agenda durant l'année entre la radio et la télé. La pause, c'est vraiment là cet été pour vous ?
2: Oui, c'est la période où j'essaye de breaker en tout cas et de profiter à fond de ma famille et de mes proches.
1: On le sait, cet été, Interville ne fait pas son retour. Un programme mythique qu'on a tous regardé durant des années. Vous avez, vous, d'autres émissions ou programmes qui vous ont marqué quand vous étiez peut-être plus jeune en vacances l'été ?
2: Alors, pour le coup, quand j'étais en vacances l'été, il y avait déjà Interville, mais il y avait aussi une déclinaison d'Interville qui m'a limite plus marqué, c'était Jeux sans frontières.
1: Oui.
2: Où là, c'était pas des villes, c'était des pays qui s'affrontaient. Et oui, c'était le rendez-vous d'été, mais de toute façon, la télévision, l'été, elle prenait un sens différent du reste de l'année. Moi, la télévision, quand j'étais petit, ou même ado, c'était le film du soir. Bon, il commençait à 20h30, mais à 21h30, il fallait que j'aille me coucher. Donc, la magie de l'été, c'est qu'on pouvait regarder le film en entier. Et c'est là où il y a des films qui prennent tout leur sens. Les Fantomas ou La Grande Vadrouille, quand on va jusqu'à la fin, c'est quand même plus sympa.
1: Il y avait aussi, côté jeu, La Carte au Trésor, bien évidemment,
2: oui.
1: Fort Boyard, l'été.
2: Ouais.
1: C'était ça.
2: Alors,
1: aussi.
2: Attention, parce que là, vous parlez un Charentais-Maritime, on dit Boyard.
1: Ah, Boyard.
2: On dit Boyard. Et on dit le père Fourat et non pas le père Fouras. Mais moi, je suis de ceux qui ont connu le Fort Boyard sans émission de télé dedans, puisque je suis de Charente-Maritime. Et donc, avant que ça devienne un terrain de jeu télévisé grandeur nature, c'était une ruine.
1: Et en venant ici, je me suis souvenu de la piste de Xapatane.
2: Oui, bien sûr.
1: J'ai plus mis les règles.
2: Ça fait pas, alors moi, j'ai pas non plus, mais ça fait partie de ces jeux qui avaient des noms improbables. Il y a eu aussi Mokchou Patamou.
1: Pas du
2: une
1: tout.
2: Époque qui était présentée par Vincent Perrault. Oui, la télé.
1: 40 degrés à l'ombre.
2: Bien sûr. La
1: ça,
2: télé a parfois accouché de concepts un peu improbables. Mais puisqu'on parle d'émission d'été, oui, 40 degrés à l'ombre, c'était le rendez-vous. Alors, il y a eu Vincent, puis il y a eu aussi Thierry qui l'a fait.
1: Marie-Ange Nardi,
2: il y a eu Marie-Ange Nardi avec les fameux épisodes du Lion.
1: Oui, c'est vrai qu'il y avait une chronique animalière.
2: Exactement.
1: Et donc, à chaque fois, ils avaient peur sur le plateau,
2: mais
1: je crois.
2: Oui. Ça fait partie, oui, des rendez-vous d'été, oui.
1: Bruno Guillon fait une pause et on se retrouve dans quelques minutes.
0: Rendez-vous après le point trafic de 22h30. Priorité à votre sécurité si vous voyagez en Haute-Garonne sur la 64 dans le sens Toulouse vers Bayonne. À Le Fouga, il y a une voiture en panne sur la bande d'arrêt d'urgence au kilomètre 266. Information de la direction des routes sud-ouest. Très bon voyage. Excellente soirée.

0: Les Tears for Fears sur le 107.7. Cette semaine, Bruno Guillon fait la route des vacances à vos côtés. Dans un instant, changement d'ambiance. L'animateur nous racontera ses plus beaux souvenirs estivaux. Ce sera juste après vos conditions de circulation.
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0: Très bon voyage à 22h32, ça s'améliore grandement en ce qui concerne vos conditions de circulation. Alors sur le sud-ouest, c'est vrai que ça fait un moment qu'il n'y a plus de bouchons, plus de ralentissements. Vraiment, ça se passe bien sur toutes les autoroutes du sud-ouest, en Nouvelle-Aquitaine, en Auvergne, également en Occitanie. J'avais pas mal d'incidents et ça se calme aussi, mais j'en ai encore un petit peu quand même, ne l'oublions pas. Nous avons du côté des Pyrénées, eh bien un camping-car qui est en difficulté sur la 64, dans le sens Bayonne vers Toulouse, 2 km après Soumoulou, la sortie numéro 11. Vous ne passez que sur voie de gauche au kilomètre 118. Le patrouilleur est sur place et voilà, donc vous faites très attention de ce côté-là. Pour l'instant, je n'ai pas d'autres détails, si ce n'est que c'est gênant pour vous. Donc n'attendez pas le dernier moment pour ralentir et vous déporter sur voie de gauche. Et puis, un peu plus au nord, sur l'autoroute A62, dans le sens Bordeaux vers Toulouse, une vingtaine de kilomètres après Agen, c'est la sortie numéro 7. Il y a un semi-remorque qui est en cours de dépannage. Voilà, c'est peut-être bientôt terminé, je ne le sais pas encore, mais enfin, faites attention, ne passez pas trop près au kilomètre 143. Et voilà, partout ailleurs, aucun souci.
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0: Et nous retrouvons tout de suite notre invité Bruno Guillon, votre compagnon de route, toujours au micro du 107.7 de Charles Dodon.
2: Vous avez réveillé cette année encore des centaines de milliers d'auditeurs chaque matin sur Fun Radio. La radio reste un média encore très écouté en voiture, notamment sur la route du travail.
3: Ouais.
2: Sur la route des vacances, vous êtes encore radio ou vous préparez plutôt une playlist ou vous écoutez des podcasts ?
3: Et c'est un peu tout. J'aime bien écouter de la musique en mode un peu été. Je peux me faire des podcasts. Alors j'avoue avoir une petite préférence pour des podcasts d'enquête ou d'histoire criminelle.
2: L'heure du crime.
3: Entre autres, l'heure du crime.
2: Affaires sensibles.
3: D'RTL. Affaires sensibles, ou alors après des podcasts sur l'histoire, j'aime beaucoup, et voilà, et je jongle avec tout ça, ouais, sur la route.
2: Et vous faites partie de ceux qui adorent la route des vacances,
3: ouais,
2: ou plutôt de ceux qui comptent les kilomètres?
3: Non, j'adore non. Ça. Moi, il y a tout un décorum avec la route des vacances, c'est-à-dire que la route des vacances, tu pars déjà quand il fait pas encore jour, pour avoir le plaisir de voir le soleil se lever. Quand le soleil se lève, tu es déjà sur la route des vacances, et puis j'ai des réflexes de départ en vacances, c'est-à-dire que moi, un déjeuner de quand tu pars en vacances, c'est forcément le sandwich triangle et le paquet de chips dans la station d'autoroute. Voilà, ça fait partie du truc.
2: Quand vous étiez jeune, encore aujourd'hui ?
3: Alors, quand j'étais jeune, il y avait moins d'autoroutes déjà. Moi, quand j'étais jeune, mes parents, c'était la glacière. C'était la glacière et l'endroit pour le pique-nique. Et comme mes parents étaient un peu des ayatollahs du pique-nique, il fallait trouver l'endroit où il n'y avait personne, où on était tranquille, où on pouvait poser la table. Et puis le pique-nique, c'était, il manquait vraiment que le frigo et la gazinière.
2: Bel orga.
3: Exactement. Mon père qui conduisait la voiture à l'époque, ma maman n'avait pas le permis, avait vraiment ce côté quand on quittait les limites du département de la Charente-Maritime, j'ai l'impression qu'on arrivait dans des pays étrangers qu'on parlait pas la même langue, c'est-à-dire que ça devenait tout de suite une escapade. C'était une histoire de fou. Donc, je me souviens de vacances où on allait dans le Cantal, au début beaucoup, et puis après dans les Pyrénées, et donc je vous dis, j'ai ce souvenir de vous dormez derrière sur le siège arrière, vous avez votre coussin, vous partez, il fait nuit, et quand vous vous réveillez, le soleil se lève à peine et vous voyez au loin les montagnes qui se dessinent avec les odeurs qui vont avec et tout ça. Non, c'est des bons souvenirs.
2: On vous souhaite de belles vacances.
3: Merci, vous aussi, et bonne route.
0: Merci à vous de vous retrouver la version intégrale de cette interview en replay sur notre site internet et sur notre application. Ce voyage se poursuit en musique tout de suite avec Dacha.

Texas vous accompagner ces derniers kilomètres. Tout va bien, ou quasiment, en tout cas sur les autoroutes du sud-ouest du pays. Je vais vous en reparler. On va faire un tour d'horizon bien complet de ces conditions de circulation. Dans quelques instants, ce sera après Amanda Amourneuf avec Oxygène.

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1: À 22h45 en ce vendredi soir, pour ce week-end très très chargé, le week-end de chasse et croisée le plus chargé de l'été. Eh bien à cette heure-ci, il n'y a plus de bouchons ni de ralentissements sur aucune des autoroutes du sud-ouest du pays. Tout va bien, mais vous n'êtes pas tout seul à circuler, parce qu'un certain nombre d'entre vous, bien sûr, circulent la nuit, le soir et la nuit, donc c'est très très bien. Il y a moins de trafic, mais il faut bien gérer la fatigue, le manque de vigilance de celui qui conduit, c'est absolument essentiel. À cette heure-ci, côté trafic, eh bien, vous roulez très bien. Si ce n'est que du côté de l'autoroute A62, dans le sens Bordeaux vers Toulouse, il y a un poids lourd qui est en cours de dépannage, une vingtaine de kilomètres après Agen, c'est la sortie 7 au kilomètre 143. Le dépanneur vient de quitter les lieux et l'événement vient juste de se terminer. Du côté des Pyrénées, cette fois-ci, c'est un camping-car qui est arrêté sur l'A64 dans le sens Bayonne vers Toulouse, 2 km après Soumoulou, la sortie 11. Vous ne pouvez passer que sur voie de gauche au kilomètre 118. Le patrouilleur a sécurisé l'ensemble de la zone. De nombreux départements sont confrontés à la sécheresse, donc exposés au risque de feux, de forêt et de végétation. Soyez extrêmement vigilants et n'oubliez pas, un seul mégot jeté par la fenêtre de votre véhicule peut déclencher un incendie et ravager des hectares en quelques minutes. Écoutez ce message en anglais.
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1: Voilà pour ces messages. Et bien sûr, eh bien, si vous êtes fumeur, vous pensez à prendre à vous équiper d'un cendrier de poche, par exemple. Alors, les prochains rendez-vous, à 23h, nous retrouverons l'actualité comme chaque début d'heure. Ensuite, un zoom concernant la météo de demain, la météo à venir. Et puis, bien sûr, on reparlera comme tous les quarts d'heure de vos conditions de circulation. C'est notre but, vous tenir bien informé, vous permettre de toujours bien adapter votre façon de conduire pour rouler en toute sécurité. Mais avec cela, on vous accompagne et bien sûr, on vous accompagne en musique. Tout de suite, Mylène Farmer avec « Je te rends ton amour ».

0: Le 107.7, si vous passez en Haute-Garonne sur la 64 en direction de Bayonne, à Lafitte-Vigordane, sur la bande d'arrêt d'urgence, il y a une voiture qui est en panne au kilomètre 249. Et dans ce secteur-là, on nous signale aussi un obstacle, pas plus de précision, c'est sur le secteur géré par la direction des routes sud-ouest. 23h, voici l'actualité.
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2: Bonsoir à tous. La Grèce frappée par de nouveaux incendies. Les autorités ont ordonné l'évacuation d'une partie d'une banlieue d'Athènes. La capitale, mais aussi l'île d'Eubée, sont en alerte maximale pour le risque de feux de forêt demain. Les conditions climatiques sont particulièrement dangereuses, avec des températures pouvant atteindre localement 37 degrés et des vents forts soufflant jusqu'à 90 km/h. La canicule se poursuit également en France, sur le sud-est du pays. 22 départements seront encore en vigilance orange demain. Les températures maximales afficheront encore entre 35 et 39 degrés sur les régions méditerranéennes, écrit Météo France. Elles auront tendance à fléchir sur le reste des départements en vigilance orange, mais ceci de façon temporaire, car une nouvelle hausse est attendue dimanche. Le cauchemar continue dans le Var. Le feu a repris dans le massif du Gros Bessillon, alors que l'important incendie de ces dernières semaines venait d'être maîtrisé. Le préfet a ordonné l'évacuation de plus de 2000 personnes. En Gironde, en revanche, la situation s'améliore, même si le feu n'est toujours pas fixé. Il reste circonscrit. Les habitants d'Andernos-les-Bains, de Lenton, de Biganos ou encore d'Audange ont été autorisés à rentrer chez eux. En Haute-Corse, le feu sur les hauteurs de Corté est enfin fixé après 18 jours de mobilisation des pompiers. Une mère de famille mise en examen et placée en détention provisoire près d'Orange après la découverte des corps de 5 nourrissons. Son compagnon a été remis en liberté ce matin. La mère avait été interpellée mercredi à sa sortie d'hôpital et placée en garde à vue à Avignon. Elle avait été hospitalisée après avoir accouché dimanche chez elle d'un bébé en bonne santé après un déni de grossesse. 5 jeunes hommes poursuivis pour injures publiques après des chants racistes entonnés au cours d'une féerie.

0: à Marbeauce dans l'Ain. C'est ce qu'annonce le parquet de Bourg-en-Bresse. Au total, 7 personnes ont été interpellées et placées en garde à vue. Enfin, plusieurs centaines de manifestants anti-migrants se sont rassemblés ce soir devant l'ambassade du Maroc à Madrid pour dénoncer l'invasion migratoire en cours dans l'enclave espagnole de Ceuta, frontière frontalière du Maroc. 60 000 migrants sont arrivés ces dernières heures dans l'enclave pour espérer gagner l'Europe. La quasi-totalité d'entre eux est déjà rentrée au Maroc, a assuré dans la soirée le gouvernement espagnol. Il est 23h02, c'est la fin de ce flash. L'infotrafic revient dans un instant, juste après un point sur la météo.
1: Merci Florence. Alors demain, samedi 1er août, en matinée du sud-ouest vers le nord-est, le ciel hésitera entre passages nuageux et belles éclaircies, avec des entrées maritimes sur le Pays Basque et le Béarn. Ensuite, le soleil s'imposera, excepté sur les reliefs du sud où l'orage grondera. Au lever du jour, on attend 10 à 15 degrés sur la moitié nord et l'Auvergne, 15 à 20 ailleurs et jusqu'à 25 dans le sud-est. L'après-midi, dans le sud-est, des températures élevées, 31 à 35 degrés et 36 à 40 du Languedoc au Var. Sinon ailleurs, 23 à 32. 32 degrés demain après-midi à Brive et à Toulouse, 31 à Bordeaux, 30 à Clermont-Ferrand, 29 à Tarbes, 28 à Pau, 25 à Biarritz.
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1: Très bon voyage, il est 23h03, retour à vos conditions de circulation qui sont très bonnes désormais sur le sud-ouest du pays. Vous voyagez très bien, il n'y a pas de difficultés particulières, que ce soit en Auvergne, en Nouvelle-Aquitaine, également en Occitanie, le trafic est très fluide. Et pourtant, ce week-end est le traditionnel chassé-croisé entre les juilletistes et les aoussiens, et c'est donc un week-end qui est très chargé. Alors bien sûr, certains d'entre vous roulent à cette heure-ci et pourquoi pas, effectivement, rouler le soir et la nuit, mais on insiste beaucoup sur la fatigue et la bonne forme de celui qui conduit. C'est absolument indispensable, avec des arrêts très régulièrement, un changement du conducteur quand c'est possible, mais quand ce n'est pas possible, en tout cas, veillez à votre bonne forme, vous qui conduisez, et faites le nécessaire en conséquence. Alors, tout va bien sûr. Je rappelle également que l'autoroute A63 entre l'Espagne et Bordeaux a rouvert, mais de nombreuses routes départementales restent fermées dans le secteur des incendies à l'ouest et au sud-ouest de Bordeaux, en Gironde. Notez que les sorties 23 marche prime de l'A63 sont également fermées dans les deux sens. Notez enfin la fermeture de l'aire de service de Cestas dans les deux sens. Vous pouvez vous ravitailler notamment sur l'aire de Porte des Landes. Si vous roulez bien, il y a quand même des informations à vous rappeler, en particulier sur l'autoroute A62, si vous roulez dans le sens Toulouse vers Bordeaux, 18 km après Eurocentre, la sortie 10.1, la dépouille d'un chevreuil est signalée sur les voies vers le kilomètre 195, le patrouilleur est en route. Et puis du côté des Pyrénées, sur la 64 dans le sens Bayonne vers Toulouse, 2 km après Soumoulou, c'est la sortie numéro 11, vous ne passez que sur voie de gauche au niveau d'un camping-car qui est arrêté sur voie de droite et bande d'arrêt d'urgence. Au kilomètre 118, ralentissez sans attendre, secteur protégé et sécurisé par le patrouilleur. Voilà, rien de plus à dire, si ce n'est de penser à rouler à droite. Vous effectuez un dépassement sur voie du milieu, voie de gauche, avec prudence comme d'habitude, bien sûr. Mais une fois que c'est terminé, eh bien, n'oubliez pas de vous rabattre sur la voie la plus à droite.
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Clane sur le 107.7. Attention si vous roulez sur la 62 en direction de Bordeaux. La dépouille d'un chevreuil est signalée sur la chaussée, 18 km après Eurocentre. C'est la sortie 10.1 vers le kilomètre 195. Le patrouilleur est en route, mais soyez méfiants évidemment si vous passez avant lui. On en reparle de vos conditions de circulation juste après Madonna avec Holiday. Ça tombe à pic.

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1: Excellente route à vous, il est 23h17 et vous roulez bien partout sur les autoroutes du sud-ouest du pays, de la façade atlantique jusqu'à la Méditerranée. Vous passez le long des Pyrénées, vous les longez, tout va bien. Si vous roulez du côté de Toulouse, Albi, Montauban, Agen, également du côté de Cahors, de Périgueux, de Brive, d'Ucel, de Clermont-Ferrand, eh bien un trafic tout à fait fluide et sans difficulté. Vous notez simplement que sur l'A62 dans le sens Toulouse vers Bordeaux, la dépouille d'un chevreuil est toujours signalée sur les voies 18 km après Eurocentre, la sortie 10.1 vers le kilomètre 195. Le patrouilleur est en route, faites évidemment très attention. Et du côté des Pyrénées, sur l'A64, dans le sens Bayonne vers Toulouse, un camping-car est arrêté sur voie de droite et bande d'arrêt d'urgence 2 km après Soumoulous, c'est la sortie 11 et c'est au kilomètre 118 qu'il faut ralentir car vous ne passez que sur voie de gauche. Le patrouilleur se trouve sur place à ce niveau-là. Voilà pour les informations qu'il fallait vous préciser, repréciser. Ça n'a pas beaucoup changé et c'est tant mieux parce que vous roulez bien. Tout au long de l'été, nous vous faisons découvrir les desserts de l'été, des spécialités qui sentent bon les vacances. À Roya, près de Clermont-Ferrand, la myrtille reine et inspire la revisite d'un grand classique de la pâtisserie auvergnate. Eh bien, découverte dans quelques minutes, juste après Zia Vanner et Adam Cohen.
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0: Excellente route. Et si vous roulez en ce moment sur l'autoroute A62 en direction de Bordeaux, attention à cet obstacle. 18 km après Eurocentre, c'est la sortie 10.1. Il s'agirait de la dépouille d'un chevreuil vers le kilomètre 195. Alors le patrouilleur est en route pour l'instant. Secteur non sécurisé et cela peut être un obstacle relativement important. Donc restez attentifs, ne vous laissez surtout pas surprendre. Direction Roya, près de Clermont-Ferrand, pour notre dessert de l'été. Ici, la myrtille est l'une des stars des montagnes auvergnates. Au restaurant Le Marquis de Roya, elle se savoure dans une tarte revisitée par le chef Mathilde Ferrière.
1: Quand on parle de Roya, beaucoup évoquent ces termes. Mais pour certains visiteurs, une autre adresse mérite le détour. Le restaurant Le Marquis de Roya et sa célèbre tarte aux myrtilles. À première vue, c'est une tarte aux myrtilles comme les autres. À première vue seulement. En effet, ici, la tarte cache un secret de fabrication plutôt inattendu. Découverte avec Jérémy Dora, le chef de l'établissement.
2: Donc la myrtille qui est une spécialité de la région, la myrtille du Forez, je l'ai associée avec de la lentille verte du puits, mais en sucré. Donc en fait, au lieu de prendre la poudre d'amande classique pour faire comme une frangipane, une crème d'amande, on fait une crème de lentilles sucrée, à base de vanille et de badiane.
1: Une pâte à base de lentilles, des myrtilles servies bien fraîches au-dessus. Sur le papier, l'association peut surprendre. Dans l'assiette, elle est devenue la signature de la maison.
2: J'ai travaillé pendant un an au Puy-en-Velay, okay. Donc la lentille, on l'a décliné un peu sur toutes les sortes. On a tellement un terroir qui est riche sur nos départements de l'Auvergne, donc on a plein de choses à faire et à travailler.
1: Donc c'est le moment de passer à table, c'est ça?
2: Voilà.
1: C'est super bon. Et avec juste le goût de la myrtille, ça se marie tellement bien. En plus, là, il fait 32 degrés dehors, ça fait du bien.
2: Du coup, on a le côté croquant et sablé de la pâte, moelleux avec la lentille et les myrtilles qui viennent amener la touche de fraîcheur et d'acidité.
1: Arrive l'heure du dessert, les commandes s'enchaînent. Et à quelques tables de là, des touristes découvrent la spécialité pour la première fois. Nombreux sont ceux qui se laissent tenter.
3: D'accord. Alors je vous laisse déguster le verdict.
4: Il sent bien la lentille avec la myrtille. Je trouve que ça balance bien, ça fait un petit côté sucré-salé.
5: Entre la pâte à la lentille qui est chaude et la myrtille qui est fraîche, c'est quand même un mix surprenant. Mais alors par contre, ça éclate en bouche, la pépite.
6: C'est super bon. C'est frais. C'est délicieux.
7: C'est vrai qu'il y a vraiment le côté frais des myrtilles avec le croustillant du biscuit et des lentilles cuites. C'est vraiment un bon mélange. Je reviendrai.
1: La tarte du Marquis de Roya fait partie des spécialités que les visiteurs viennent chercher durant l'été pour se rafraîchir. Une tradition gourmande qui se trouve à proximité de Clermont-Ferrand, à Roya, accessible depuis la 71, la 75 ou l'autoroute A89.
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1: Il est 23h29, retour à vos conditions de circulation qui sont très bonnes pour vous qui voyagez bien sur une des autoroutes du sud-ouest du pays, en Auvergne, en Nouvelle-Aquitaine, en Occitanie. Vous voyagez très bien, aucune difficulté particulière. Côté météo, pas mal de nuages qui recouvrent le sud-ouest du pays, mais rien de bien méchant. Alors j'ai quand même quelques informations à vous redonner, on va dire, notamment si vous roulez sur l'A62, l'axe Toulouse vers Bordeaux, 18 km après Eurocentre, la sortie 10.1, la dépouille d'un chevreuil est signalée sur les voies de droite au kilomètre 195. C'est le patrouilleur sur place qui nous confirme cette information. Et puis, du côté des Pyrénées, sur l'autoroute A64, dans le sens Bayonne vers Toulouse, 2 km après Soumoulou, la sortie 11, vous ne passez que sur voie de gauche au niveau d'un camping-car qui est arrêté sur voie de droite et bande d'arrêt d'urgence au kilomètre 118. Le patrouilleur est à ses côtés. De nombreux départements sont confrontés à la sécheresse, donc exposés au risque de feux de forêt et de végétation. Soyez très vigilants et n'oubliez pas, un seul mégot jeté par la fenêtre de votre véhicule peut déclencher un incendie et ravager des hectares en quelques minutes. Écoutez ce même message en anglais.
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1: Très bon voyage à toutes et à tous et marquez des pauses pour vous qui faites un long voyage, bien sûr, sur la route des vacances ou le chemin du retour. Puis bon courage aussi à tous ceux qui travaillent.
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Moby sur le 107.7. Si vous voulez du côté des Pyrénées, attention à ce camping-car qui est arrêté sur voie de droite et bande d'arrêt d'urgence sur la 64 direction Toulouse. 2 kilomètres après Soumoulou, c'est la sortie 11. Il ne vous reste que la voie de gauche pour pouvoir passer. Le patrouilleur a sécurisé l'ensemble de la zone. Très bon voyage. On poursuit tranquillement en musique cette route avec Jack Savoretti et Philippine Lavray.

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1: Excellente route à 23h45 en cette fin de week-end et début, en cette fin de semaine et début de week-end, mais ce n'est pas n'importe quel week-end puisque c'est le gros week-end de chassé-croisé entre les juilletistes et les aoussiens. Et donc, une journée déjà de vendredi très très chargée. Demain, samedi, ce sera bien pire. Et dimanche, ce sera aussi très coloré. À cette heure-ci, eh bien, le trafic est fluide absolument partout, sur toutes les autoroutes, en Auvergne, en Nouvelle-Aquitaine, en Occitanie. Pas de bouchons ni même de ralentissement, mais vous n'êtes pas tout seul et c'est vrai qu'il faut l'entendre et faire très attention. Il y a aussi quelques informations à vous donner, notamment si vous voyagez en Corrèze. La direction des routes centre-ouest nous indique sur la 20, dans le sens Toulouse vers Paris. À Noailles, il y a une voiture qui est en panne au kilomètre 283 et elle attend tout simplement son dépanneur. Par ailleurs, si vous voyagez du côté des Pyrénées, sur l'autoroute A64 dans le sens Bayonne vers Toulouse, 2 km après Soumoulou, c'est la sortie 11, vous ralentissez car vous ne passez que sur voie de gauche au kilomètre 118. Le patrouilleur a sécurisé le secteur, voilà, mais les opérations sont relativement longues, donc vous restez extrêmement prudent, mais sinon partout ailleurs tout va très bien. Dans un instant, la sélection cinéma de Première, le magazine cinéma partenaire du 107.7. Alors tout au long de l'été, Thierry Chaise vous conseille la sortie incontournable de la semaine, mais aussi un film à voir ou à revoir en famille. Au programme, un feel-good movie présenté au Festival de Cannes et le film qui a fait découvrir Charlotte Gainsbourg au grand public. Eh bien, nous allons en parler dans quelques minutes, juste après Frérot de la Vega avec son titre à l'équilibre.

0: Très bon voyage à toutes et à tous. Il est 23h50. C'est l'heure de C'est à voir, votre rendez-vous cinéma. Yvan Mouton est avec Thierry Chaise, rédacteur en chef de Première. Alors, voici tout de suite son coup de cœur de la semaine.
1: Et Thierry a choisi Les Matins Merveilleux comme sortie de la semaine, film français signé Avril Besson. C'est son premier long-métrage, ouais. Thierry.
2: Ouais. Et c'est vraiment un film dans lequel il fait bon vivre, je dirais. On est très heureux de passer du temps avec ce film, même si ça démarre par une... par quelque chose de tragique, la mort d'une femme, et puis sa petite fille, qui est parisienne, découvre chez sa grand-mère une collection de vinyles, et puis elle voit un nom, un propriétaire, et va traverser la France jusqu'au sud.
1: En Twingo.
2: En Twingo, pour aller rendre ces vinyles à leur propriétaire.
3: J'ai pas de thune, pas de mec, pas d'enfant, mais j'ai une tombe.
4: La caisse de disques vinyle à la cave pour Thierry.
2: C'est très beau si vous aimez les films avec des personnages qui sont un peu à côté d'eux-mêmes, qui sont un peu fragiles et en même temps tellement exubérants, bah vous allez vous régaler à voir ce film et son trio magique, India Air, Raya Martini et Éric Cantona, mais aux petits oignons. On est ému, c'est aussi par moments burlesque, ouais. Voilà, c'est vraiment voilà, une déclaration d'amour aux êtres cabossés par l'existence qui fonctionne parfaitement, qui avait été découvert au Festival de Cannes, en section parallèle.
1: Et maintenant, le film à voir ou à revoir dans notre cinémathèque familiale, c'est L'Effronté de Claude Miller, 1985, qui nous fait découvrir en fait l'incroyable prédisposition de Charlotte Gainsbourg pour le cinéma. On l'a découverte véritablement.
2: Eh oui, elle joue une jeune fille de 13 ans, une adolescente de 13 ans. Moi, j'avais 13 ans à l'époque et c'est vrai que c'était incroyable, même si c'était une fille. Moi, je suis un garçon, mais de voir comment Claude Miller racontait l'adolescence et comment Charlotte Gainsbourg incarnait cette adolescence qu'il tente d'un été, eh bien, va grandir avec toutes les difficultés qu'il y a, avec et en faisant beaucoup la gueule, en effet, parce qu'on est un peu rebelle.
5: Charlotte, donne-moi ce marteau tout de suite, hein.
6: T'as qu'à venir le prendre si t'es si maligne.
5: En veux une?
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2: Et aux côtés de la merveilleuse Bernadette Lafont ou de Jean-Claude Brialy, enfin, il y a un casting incroyable et c'est pareil, évidemment que c'est un film des années 80, mais parce que en fait l'adolescence n'a pas évolué au fil du temps, on peut le revoir aujourd'hui avec le même plaisir. Et puis ça s'est terminé pour elle par le César sous les yeux de son père et sa mère, alors séparés mais tous deux dans la salle, et c'était mérité.
1: 2,5 millions d'entrées au box office, ça n'est pas énorme, mais ça a marqué tout de même une génération. L'Effronté sur toutes les bonnes plateformes et Les Matins Merveilleux en salle cette semaine, à retrouver également dans le magazine Première et sur Première.
0: Eh bien, merci tous les deux. 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Vous pouvez y retrouver la musique que l'on diffuse également sur notre antenne. Alors, les prochains rendez-vous à minuit, dans quelques minutes, nous retrouverons l'actualité comme chaque début d'heure. Zoom ensuite sur la météo de cette journée de samedi. Et puis, bien sûr, zoom sur le trafic. Très bon voyage et belle soirée.

0: Mariam Makli sur le 107.7. Minuit tout juste, voici l'actualité.
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2: Bonsoir à tous. Le Var face à l'enfer des flammes. La reprise de l'incendie a été spectaculaire cet après-midi dans le massif du Gros-Bessillon. Le préfet parle d'un type de feu qui défie l'entendement. La commune de Montfort-sur-Argent a été par exemple entourée par des flammes de plus de 25 mètres de haut. L'incendie progresse très vite. Il est pour l'instant hors de contrôle. Il a déjà parcouru plus de 1000 hectares depuis la reprise du feu. Les conditions météo restent compliquées dans le sud-est du pays. Le Gard rejoindra demain la liste des 21 des départements déjà concernés par la vigilance orange canicule. Les départements du pourtour méditerranéen sont par ailleurs concernés par une alerte orange pour le risque de feu de forêt demain. En Gironde, le feu est toujours circonscrit. De nombreux touristes, notamment du côté de Lacanau, ont été autorisés à regagner leur domicile. La circulation des trains, par ailleurs, pourra reprendre dès demain au sud de Bordeaux. Retour progressif à la normale jusqu'à dimanche. Dans le reste de l'actualité, une journée très difficile sur la route demain. Bison futé sort le drapeau noir pour les départs en vacances. Il sera orange pour les retours. La rédaction du 107.7 mobilisée à vos côtés 24 heures sur 24, 7 jours sur 7. Le ministre de l'Intérieur annonce l'envoi de renforts à la frontière franco-espagnole après l'afflux de 60 000 migrants ces dernières heures dans l'enclave espagnole de Ceuta au Maroc. Le nombre de policiers et de gendarmes sera multiplié par 5 dès demain. La situation a conduit à des tensions diplomatiques entre Rome et Madrid. L'Italie a annoncé avoir temporairement fermé l'espace Schengen à l'Espagne. L'actualité internationale, toujours, la diplomatie française se félicite de l'annonce d'un accord sur le désarmement du Hamas dans la bande de Gaza. Il importe désormais que cet accord soit suivi d'effet et que le Hamas dépose effectivement ses armes afin que puisse s'engager le retrait de l'armée israélienne et l'ouverture à l'aide humanitaire, souligne le Quai d'Orsay. Il est minuit et 2 minutes, c'est la fin de ce flash. L'infotrafic revient dans un instant, juste après un point sur la météo.
0: Merci Florence. Alors aujourd'hui, nous sommes le samedi 1er août, en matinée, du sud-ouest vers le nord-est. Le ciel hésitera entre nuages et belles éclaircies, avec des entrées maritimes sur le Pays Basque et le Béarn. Ensuite, le soleil s'imposera, excepté sur les reliefs du sud, où l'orage grondera. Ce matin, on attend 10 à 15 degrés sur la moitié nord et l'Auvergne, 15 à 20 ailleurs, et jusqu'à 25 dans le sud-est. Et puis cet après-midi...

0: Les températures élevées, 31 à 35 degrés dans le sud-est, 36 à 40 degrés du Languedoc au Var et ailleurs 23 à 32. 32 degrés attendus cet après-midi à Brive et à Toulouse, 31 à Bordeaux, 30 à Clermont-Ferrand, 28 à Pau.
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0: Soyez les bienvenus à l'écoute du 107.7. Il est minuit passé de 3 minutes et j'espère que tout se passe bien de votre côté. En tout cas, en ce qui concerne les conditions de circulation sur les autoroutes du sud-ouest du pays, ça se passe très bien à cette heure-ci. C'est vrai que ce week-end, c'est le gros week-end de chassés croisés entre les juilletistes et les aoussiens. Et après un vendredi déjà bien compliqué, ce samedi 1er août, eh bien, sera tout en noir, en tout cas dans le sens des départs au niveau national pour Bison Futé. Donc on attend beaucoup de monde. À cette heure-ci, vous voyagez bien sur les autoroutes du sud-ouest du pays. Il n'y a pas de difficultés particulières. Pour autant, vous notez que sur la 89, sur la partie Clermont, la partie Brive vers Bordeaux, 6 km après Périgueux Sud, la sortie numéro 15, la dépouille d'un chevreuil est signalée sur la chaussée au kilomètre 111. Donc alerte bien sûr à ce niveau-là. Le patrouilleur est en route. Et puis vous notez que sur l'autoroute A63 en Gironde, en Gironde et pas que, l'A63 entre l'Espagne et Bordeaux a rouvert hier, mais en Gironde, de nombreuses routes départementales restent fermées dans le secteur des incendies à l'ouest et au sud-ouest de Bordeaux. Les sorties numéro 23 marche prime de l'A63 restent également fermées, c'est donc dans les deux sens. Et notez enfin la fermeture de l'aire de service de Sestas dans les deux sens. Vous pouvez vous ravitailler en carburant sur l'aire de Porte des Landes. Voilà pour ces différentes informations. Je n'en ai pas d'autres. Je vous souhaite une excellente route et une belle nuit.
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Évidemment, pas de téléphone au volant lorsque vous conduisez, c'est interdit, c'est bien trop dangereux. 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Je vous retrouve juste après MLK.

0: Dans quelques instants, votre rendez-vous de l'été, les danses de l'été. Alors ces tubes qui ont accompagné nos vacances et que nous sommes nombreux à connaître. Encore par cœur, retour sur la Lambada, un succès planétaire qui a fait danser la France entière à la fin des années 80. Ce sera juste après vos conditions de circulation.
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0: Minuit 15, aucun souci à avoir si vous nous avez rejoint depuis peu de temps sur les autoroutes du sud-ouest du pays ou si vous êtes avec nous depuis un certain temps, tout va très bien. Dans le sud-ouest, sur les autoroutes où vous nous entendez, en Nouvelle-Aquitaine, en Occitanie, en Auvergne, la circulation est très fluide. Je rappelle qu'en Gironde, l'autoroute A63 est ouverte, mais que de nombreuses routes départementales restent fermées dans le secteur des incendies à l'ouest et au sud-ouest de Bordeaux. Si le trafic est fluide, j'ai malgré tout une information à vous redonner. C'est sur l'autoroute A89. Vous êtes sur la partie Brive vers Bordeaux. 6 km après Périgueux Sud, la sortie numéro 15. La dépouille d'un chevreuil est signalée sur les voies au kilomètre 111. Donc faites attention, bien sûr, le patrouilleur est actuellement en route et je n'ai pas d'autres informations à vous préciser. Et tout de suite, notre rendez-vous, les danses de l'été. C'est l'heure de redécouvrir ces tubes de l'été qui nous faisaient danser. Retour sur la Lambada avec Gilles Ravarino.
2: Si je vous dis danse de l'été, vous pensez peut-être aux chorégraphies TikTok. Mais bien avant les portables et les filtres, en 1989, il y avait la Lambada. La lambada, c'est un peu la danse qui a mis tout le monde mal à l'aise en même temps. Collé, serré, ondulant. Alors à l'origine, c'est une danse brésilienne venue de Belém. Mais c'est Kaoma qui l'a propulsée au sommet avec ce tube chanté en portugais. Le morceau s'est écoulé à plus de 5 millions d'exemplaires dans le monde pour la seule année 1989. Ensuite, il y a eu des procès pour plagiat et droits d'auteur. Mais on va pas se gâcher l'été avec ces histoires de gros sous. Ce titre doit beaucoup au clip avec un décor tropical, une plage, des regards brûlants et surtout cette jupe courte qui tourbillonne. Résultat, la lambada est devenue la danse la plus pratiquée dans les campings d'Europe. Il y avait ceux qui maîtrisaient, ceux qui essayaient et ceux qui disaient « Non mais moi je regarde ». La lambada reste dans nos esprits puisqu'elle est régulièrement samplée, comme l'a fait Jennifer Lopez en 2011 pour le titre « On the Floor ». La lambada, c'est un souvenir d'été, un parfum de sable chaud et la preuve qu'un tube peut faire onduler plusieurs générations.

C'était la lambada de Kaoma, l'une de vos danses de l'été sur le 107.7. Un rendez-vous à découvrir sur la route de vos vacances, mais aussi sur notre site et sur notre application. Très bon voyage à vous, voici Fred Again.

Tu m'avais dit Pascal Obispo sur le 107.7. Tout va bien côté trafic, vraiment aucune difficulté côté météo. Pas mal de nuages sur le sud-ouest du pays, mais rien de plus. Je vous retrouve dans quelques minutes après Maeva et Supernova.

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4: Excellent voyage à minuit 31. Aucun souci à avoir pour vous qui nous rejoignez depuis peu sur les autoroutes du sud-ouest du pays. Vous roulez très très bien. Du côté de la façade atlantique, aucun souci pour vous qui roulez entre Bordeaux et l'Espagne sur l'autoroute A63. En revanche, du côté de l'autoroute A62, j'ai un incident à vous rappeler. Alors l'A62, vous êtes dans le sens Bordeaux vers Toulouse. En sortant à Valence d'Agen, c'est la sortie numéro 8. Il y a une voiture qui est en panne et qui attend en fait son dépanneur et qui attend aussi le patrouilleur. Voilà. Mais pour le moment, ça se passe très bien. Nouvelle information que je reçois à l'instant sur l'autoroute A89, la partie Brive vers Bordeaux. Juste après la barrière de péage de Tenon, il y a une voiture qui est en panne, mais on me précise qu'elle est garée au niveau du parking, donc ce qui veut dire qu'il n'y a pas de gêne pour vous qui passez. De nombreux départements sont confrontés à la sécheresse, donc exposés au risque de feux de forêt et de végétation. Soyez vigilants et n'oubliez pas, un seul mégot jeté par la fenêtre peut déclencher un incendie et ravager des hectares en quelques minutes. Écoutez ce même message en anglais.
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4: Voilà, donc si vous êtes fumeur, eh bien vous partez bien équipé avec par exemple un cendrier de poche.
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Jetlag avec Louisa sur le 107.7. Vous faites attention en roulant sur l'autoroute A62 direction Toulouse. En sortant à Valence-d'Agen, c'est la sortie numéro 8. Il y a une voiture qui est actuellement en panne. Le prochain quart d'heure, on va parler de voitures mythiques. C'est un de nos rendez-vous de l'été. Ce sera en compagnie de Gilles Ravarino. Tout de suite, Martin Garrix.

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1: Merci de faire la route avec nous. Il est minuit 44. Et en nous rejoignant, eh bien, n'ayez pas d'inquiétude parce que ça se passe bien sur l'ensemble des autoroutes. Alors que ce soit de la façade atlantique jusqu'à la Méditerranée, vous longez les Pyrénées sans aucun problème particulier. Et puis si vous passez du côté de Toulouse, Albi, Montauban, Agen, ou aussi du côté de Cahors, Périgueux, Brive, Tulle, Clermont-Ferrand, tout va très très bien. Vous notez que sur l'A62 dans le sens Bordeaux vers Toulouse, en sortant à Valence d'Agen, c'est la sortie numéro 8. Il y a une voiture qui est actuellement en panne à ce niveau-là. Le patrouilleur est actuellement en route. Et puis, la façade atlantique, c'est l'autoroute A63 entre l'Espagne et Bordeaux qui a rouvert depuis hier. Mais attention, en Gironde, de nombreuses départementales restent fermées dans le secteur des incendies à l'ouest et au sud-ouest de Bordeaux. Vous notez que les sorties 23 marche prime de l'A63 reste également fermé, cela veut dire dans les deux sens de circulation. Et puis notez enfin la fermeture de l'aire de service de Sestas dans les deux sens. Vous pouvez vous ravitailler en carburant sur l'aire de Porte des Landes. Voilà pour ces informations, sinon tout va très bien. Dans quelques instants, l'un de vos rendez-vous de l'été, voiture mythique. Alors celles qui nous ont marqué sur petit ou grand écran, à l'affiche une voiture inquiétante. Christine, c'est la star du film de 1983, adapté d'un roman de Stephen King. Allez, patientez, ce sera la découverte après Sébastien Tellier et Juliette Armanet à Traction.

0: Excellente route à toutes et à tous, aucune difficulté particulière, tout va très bien. Certaines voitures de cinéma ou de série ont gagné notre capitale sympathie, mais celle-ci nous incite plutôt à garder nos distances. Retour sur une voiture mythique, et cela avec Gilles Ravarino.
1: Une voiture rouge et blanche avec des courbes à faire pâlir les plus belles carrosseries des années 50, c'est Christine. Pas simplement une voiture, une diva sur roue avec un côté psychopathe. Dans le film de John Carpenter de 1983, Christine est une Plymouth Fury avec des ailes chromées et des phares qui semblent vous observer. Un modèle de rêve, version cauchemar. Sous le long capot, un moteur V8, mais attention, pas juste une voiture rapide, c'est une voiture qui a une vie propre. Elle se répare toute seule, comme par magie. Le problème, c'est que Christine est aussi jalouse que possessive. Vous regardez une autre voiture, elle n'hésitera pas à vous le faire payer.
2: Débarrasse-toi de cette voiture.
3: Attends une minute, tu ne vas pas me dire que c'est de la faute de Christine.
1: À propos de payer, 15% du budget a été consacré aux 23 voitures utilisées dans le film. Et à la fin du tournage, toutes ont été détruites, sauf deux vendues comme ferraille. L'un des véhicules survivants a finalement été restauré, puis vendu aux enchères, estimé entre 400 et 500 000 dollars. Pas mal pour un bout de ferraille, non ? L'impact de Christine a été tel qu'il a donné naissance à une véritable culture autour des voitures maudites, avec des fan clubs organisant des conventions, des répliques en modèle réduit ou grandeur nature.
2: Cette petite bagnole !
1: Si vous croisez une flamboyante Plymouth Fury rouge et blanche dans la rue, faites-lui un sourire et courez vite !
0: Merci Gilles Ravarino. Alors d'autres voitures mythiques sont à découvrir sur notre site internet et sur notre application. Très bon voyage à vous. Voici Phil Collins.

0: The Black Eyed Peas sur le 107.7. Ce week-end, c'est le chassé-croisé traditionnel entre les juilletistes et les aoussiens. Alors forcément, vous êtes nombreux sur les routes. Ça a été le cas ce vendredi et ce sera bien pire ce samedi puisque Bison Futé voit tout noir. Dans l'immédiat, eh bien, soyez très bon voyage à toutes et à tous. Excellente tenue. Voici l'actualité. Il est 1h.
1: Bonsoir à tous. La situation est très compliquée dans le Var après la reprise du feu dans le massif du Gros Bessillon. Il avance à la vitesse du galop d'un cheval et défie l'entendement, a alerté le préfet du département. Plus de 2500 personnes ont été évacuées. En Gironde, la préfète s'est voulue en revanche rassurante. Le feu n'est pas fixé, mais on progresse. 198 000 personnes sur les 220 000 évacuées ont pu regagner leur domicile. Les conditions météo restent particulièrement compliquées dans le sud-est du pays. Le Gard rejoindra ce samedi la liste des 21 départements déjà concernés par la vigilance orange canicule. Les départements du pourtour méditerranéen sont par ailleurs concernés par une alerte orange. Et l'évacuation d'une partie d'une banlieue d'Athènes. La capitale, mais aussi l'île de Bé, sont en alerte maximale pour le risque de feux de forêt ce samedi. Les conditions climatiques sont particulièrement dangereuses, avec des températures pouvant atteindre localement 37 degrés et des vents forts soufflant jusqu'à 90 km/h. Dans le reste de l'actualité, une journée très difficile sur la route ce samedi. Bison Futé sur le drapeau noir pour les départs en vacances. Il sera orange pour les retours. La rédaction du 107.7 mobilisée à vos côtés 24 heures sur 24, 7 jours sur 7. Une mère de famille mise en examen et placée en détention provisoire après la découverte de 5 nourrissons morts dans son appartement à Orange dans le Vaucluse. Elle avait été interpellée mercredi à sa sortie d'hôpital et placée en garde à vue à Avignon, hospitalisée après avoir accouché dimanche chez elle d'un bébé en bonne santé. Le ministre de l'Intérieur annonce l'envoi de renforts à la frontière franco-espagnole après l'afflux de 60 000 migrants ces dernières heures dans l'enclave espagnole de Ceuta au Maroc. Le nombre de policiers et de gendarmes sera multiplié par 5 dès ce samedi. La situation a conduit à des tensions diplomatiques entre Rome et Madrid. L'Italie a annoncé avoir temporairement fermé l'espace Schengen à l'Espagne. Enfin, on termine par du sport. Le retour du Tour de France ce samedi. On suivra les dames à Lausanne avec notre Pauline Ferrand-Prévot nationale. Départ aux alentours de 14h40. Il est 1h02, c'est la fin de ce flash. Dans une heure, vous retrouverez Julien Cognon pour l'actualité. L'infotrafic revient dans un instant, juste après un point sur la météo.
2: Merci beaucoup, chère Florence. Vous avez été aux manettes ce soir depuis 20h. Et puis, je salue bien sûr Théophile Blondet qui a fait ses premiers pas sur notre antenne à vos côtés. Bravo à vous, cher Théophile. On vous retrouve d'ailleurs demain soir. Un tandem gagnant, si je peux dire, sur le 107.7. Merci à tous les deux. Et puis, merci bien sûr à Marielle Nougaret qui était votre copilote, chers auditeurs, dans le quart sud-ouest du pays. Un week-end de trafic passionnant qui s'annonce, week-end de chassé-croisé, vous le savez, entre les départs et les retours de vacances entre les mois de juillet et août. Et on fait un premier point sur vos conditions de circulation dans un instant, juste après, vous l'avez entendu, la météo. Votre météo sur le Grand Ouest est encore très ensoleillé en ce samedi avec de belles éclaircies matinales sur les littoraux de la Manche et de l'Atlantique. Un ciel plus nuageux sur le bassin parisien et le Pays Basque ainsi qu'à Strasbourg. Une perturbation qui s'étendra à l'ensemble du quart nord-ouest dans l'après-midi, tandis que les éclaircies resteront très marquées sur le quart sud-ouest. Les températures, elles sont toujours estivales cet après-midi. 22 à Brest, 25 à Bayonne, 27 à Paris et Tarbes, 28 à Strasbourg.

0: Strasbourg, 29 à Bordeaux, 30 à Toulouse. Je vous rappelle également que 8 départements du Sud restent en vigilance orange feu de forêt. Ne réalisez surtout pas vos travaux susceptibles de générer des étincelles près d'une zone végétalisée.
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0: Une heure passée de 3 minutes, nouveau tour d'horizon de vos conditions de circulation. Dans l'ensemble, plutôt bonne, hein, en particulier sur le quart nord-ouest du pays. Même si, alors j'apprends tout de même, cette alerte aux piétons à l'instant dans le secteur de Poitiers. Et pour vous qui m'écoutez sur la 10 entre Bordeaux et Paris, kilomètre 300 à vous. Faites attention dans les deux sens au niveau de l'échangeur Poitiers-Nord. Puisque, comme je le disais, un piéton a été repéré près des voies de circulation. Vous ralentissez bien dans les deux sens. Vous allez rencontrer également le patrouilleur Tony dans ce secteur. Direction désormais les autoroutes du centre et du sud-ouest, puisque sur le centre-ouest c'est à peu près tout se passe vraiment pour le mieux, y compris sur l'autoroute A355, le contournement ouest de Strasbourg. Les axes du sud-ouest, eux, concernés globalement par un trafic très calme. On note simplement ce véhicule à l'arrêt juste après la barrière de péage de Tenon sur l'autoroute A89 dans le sens Lyon-Bordeaux. Pour vous qui avez tout juste passé Brive-la-Gaillarde, c'est au kilomètre 157 de l'autoroute. Et puis deux dernières difficultés sur l'autoroute A62, à commencer par une gêne au trafic sur cet axe Bordeaux-Toulouse. Gêne au trafic direct puisqu'il s'agit d'un véhicule en panne sur voie de droite. Alors vous êtes bien vigilant au kilomètre 149, c'est juste après la sortie 8 Valence-d'Agen qu'il faudra lever le pied. Vous décalez sur la gauche, vous n'oubliez pas de mettre votre clignotant. Et puis vous ralentissez surtout pour les équipes de Vinci Autoroute en intervention. Enfin, toujours sur la 62, toujours dans le sens Bordeaux vers Toulouse. Au départ de Bordeaux, un véhicule à l'arrêt juste après le péage de Saint-Selve. Partout ailleurs, tout se passe bien.
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0: Julien Cognon pour vous accompagner jusqu'à 6h sur les ondes du 107.7 avec grand plaisir comme toujours, particulièrement en ce week-end qui s'annonce chargé sur la route. Mais vous avez fait le choix de la route à 7h et vous avez fait le bon choix puisque ça roule bien, vous l'avez entendu. Prochain point trafic dans une dizaine de minutes, la musique avec David Hallyday.

La musique de Trinix pour vous accompagner en ce samedi matin qui se passe toujours plutôt bien sur la route. Et on va justement refaire un point sur le trafic dans un instant. Vous restez avec nous. Je vous rappelle qu'à Poitiers, un piéton nous est toujours signalé près des voies de l'autoroute. Kilomètre 301 de la 10 entre Bordeaux et Paris. Attention dans les deux sens de circulation aux alentours de l'échangeur 29 Poitiers Nord. La musique, c'est Shabba Ranks tout de suite.

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1: Direction Poitiers, Orléans et Nantes pour les informations trafic de ce point d'1h15. Le temps pour moi de vous signaler que partout ailleurs, tout se passe vraiment pour le mieux, notamment dans le quart sud-ouest du pays, puisqu'on avait alors une gêne il y a quelques minutes sur la 62 dans le sens Bordeaux vers Toulouse. Un véhicule en panne juste après Agen, véhicule qui a été dépanné grâce aux interventions de Vinci Autoroute. La seule difficulté toujours sur l'autoroute à 62, c'est ce véhicule en cours de dépannage juste après le péage de Saint-Selve, et ça vous concerne si vous avez quitté tout juste Bordeaux direction Agen, Montauban et Toulouse. Vous êtes vigilant, kilomètre 15 de l'autoroute. Et puis l'autre difficulté d'ailleurs dans ce secteur de la Gironde, c'est l'autoroute à 63, alors autoroute entre Bordeaux et Bayonne qui a rouvert dans les deux sens, qui était fermée, vous le savez, ces derniers jours en raison des incendies. Pour autant, sachez que la sortie marche-prime de l'autoroute, c'est la numéro 23, reste fermée dans les deux sens de circulation. Conséquence des secours qui circulent toujours dans ce secteur et des incendies qui restent à éteindre. De nombreux axes aussi du réseau secondaire restent fermés à la circulation. Il faudra donc prévoir quelques perturbations si vous circulez dans le secteur de la Gironde, même si la bonne nouvelle, encore une fois, c'est la réouverture de la 63 ainsi que la 660. C'est l'axe qui vous permet de rejoindre le secteur du bassin d'Arcachon. Direction les axes du centre-ouest, comme promis, à commencer par Poitiers. On a toujours un piéton signalé près des voies de circulation. Si vous traversez Poitiers par l'autoroute A10, que vous circulez direction Bordeaux ou direction Paris, eh bien il faut ouvrir l'œil au kilomètre 301, aux abords de l'échangeur 29 Poitiers-Nord, le temps que le patrouilleur Tony puisse lever cette alerte. Autre alerte au trafic du côté d'Orléans, je le disais, pour vous qui tentez d'accéder à l'autoroute A10, toujours dans le sens Paris vers Bordeaux, c'est dans la bretelle d'entrée Orléans-Nord qu'un véhicule nous est confirmé à l'arrêt, soyez vigilants. Et puis toujours non loin d'Orléans, cette fois-ci pour vous qui roulez sur l'A19, vous m'écoutez dans le Loiret, de Puissance et l'autoroute A6, vous tentez de rejoindre l'A10 direction Orléans ou Paris, et bien au kilomètre 110, attention puisqu'un animal écrasé nous est toujours signalé sur voie de gauche, un chat en l'occurrence. C'est 10 km après la sortie 7 Pithiviers qu'il faudra serrer sur la droite et ouvrir l'œil. Dernière difficulté du côté de Nantes, pour vous qui arrivez tout juste sur l'agglomération nantaise, depuis Niort et l'A10, attention juste avant la barrière de péage du Bignon, un véhicule en cours de dépannage. Pas d'autres difficultés partout ailleurs. Tous au parc, c'est l'un de vos rendez-vous de l'été sur le 107.7 chaque semaine à la découverte d'un parc à thème ou de loisirs. Et aujourd'hui, direction le plus grand parc d'attractions du sud de la France, au quai Coral, entre Marseille et Toulon, un ranch provençal qui vous plonge dans l'univers des cow-boys et des indiens. Allez, on voyage dans un instant, juste après Tom McRae.

0: Poitiers, si vous passez par l'agglomération Poitevine, je vous rappelle qu'un piéton nous est toujours signalé près des voies de circulation. Kilomètre 301 de la 10 entre Paris et Bordeaux. Attention dans les deux sens de circulation.
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0: Nadine Mistre nous emmène dans l'un des parcs préférés des familles en Provence, Hockey Coral. Nouvel épisode tout de suite de votre série Tous au parc.
2: Oui, Hockey Coral, un parc où l'on s'amuse beaucoup. Pour tout vous dire, quand j'étais en primaire, c'était la sortie scolaire de l'année. Me voilà entre Marseille et Toulon, à Cuges-les-Pins. Je rentre dans le parc et je suis accueillie par Hunk Bimbom, le directeur d'Hockey Coral, qui célèbre cette année un très bel anniversaire.
3: Hockey Coral a été ouvert en 1966, donc 60 ans de l'existence du parc, qui a toujours été un parc thématisé autour des cow-boys des Indiens. Donc ça avait commencé avec les spectacles et puis depuis, on a rajouté toute une multitude de manèges et d'attractions diverses et variées pour toute la famille.
4: Je crois que la première fois que je suis venue, je devais avoir un mois ou deux. Ma maman, elle m'allaitait encore, alors ça fait longtemps.
5: Très longtemps.
4: Oui, c'était il y a très longtemps parce que je suis très vieille, j'ai 44 ans.
6: Il est très sympa, très à l'ombre. Et il y a des brumisateurs, donc c'est très bien pour la saison.
3: Alors, on est dans le sud de la France, forcément, on a des manèges d'eau. Il fait chaud, c'est l'été, c'est les moments où il faut chercher aussi à se rafraîchir. Donc là, c'est vraiment maillot de bain obligatoire, puisque sinon, on va être trempé.
5: Bon, mais dommage, j'ai oublié le maillot de bain, puisque ça donne vraiment envie de se rafraîchir avec la chaleur que nous avons aujourd'hui. Hein.
3: Après, c'est pas grave, on a d'autres manèges d'eau, on a deux toboggans aquatiques, on a nos bûches.
5: Donc on ressort trempé.
3: Tout à fait, mais c'est le but, hein. En ce moment, il fait tellement chaud que c'est le plaisir.
7: Ah, c'est trop bien au Hockey Coral. Il y a plein d'attractions, il y a des trucs pour se rafraîchir et c'est trop bien.
5: Alors là, vous m'emmenez où, là?
3: Ben, on va se déplacer pour aller vers la nouvelle attraction 2026 qui s'appelle le Tomahawk.
5: Alors c'est quoi ce Tomahawk?
3: C'est un grand bras articulé qui propulse une gondole dans le ciel.
5: On a les pieds dans le vide, hein?
3: Alors oui, on a les pieds dans le vide, on est secoué. Vous avez envie d'essayer?
5: Avec vous?
3: Oui.
5: Allez, on y va.
8: N'ayez pas de crainte.
3: Les harnais sont là pour... Vous allez être tenus. Peut-être qu'il y aura quelques cris à la radio, à l'antenne.
5: C'est quoi ce bruit là?
3: C'est l'attraction qui se met en place.
5: Oula! Vous m'avez amené où là?
3: Les sensations, elles sont surprenantes, elles sont originales.
5: Attends, oula! Je ne parle plus.
3: Et là, on va repartir dans l'autre direction.
5: Ah non!
3: Ah ben oui!
5: Oula. On se régale, on a le parc pour nous en plus. Donc. Alors il y a des manèges et puis il y a les Indiens, les cow-boys.
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0: Vous écoutez le 107.7, il est 1h24 et le trafic revient dans quelques minutes. On va écouter Simple Minds pour la musique. Je m'adresse désormais à vous qui m'écoutez sur l'autoroute A10, puisque je vois que ça coince un petit peu toujours. Si vous arrivez sur l'agglomération bordelaise en provenance de Paris, Tours ou encore Niort, alors pas de panique, hein, vous comptez 5 à 10 minutes de temps de parcours supplémentaire grand maximum pour vous qui notamment avez passé le secteur d'Ambarès-Saint-Loubès, je le disais. Ça coince un petit peu en raison d'un rétrécissement de voie sur la chaussée. En revanche, une fois accédé à la rocade bordelaise, là ça roulera mieux. Et si vous tentez par exemple d'accéder au sud-ouest via l'autoroute A63 qui a rouvert ces derniers jours, et c'est une excellente nouvelle en prévision des vacances dans le Pays Basque. Et puis j'ai une pensée bien sûr pour toutes celles et ceux qui nous écoutent sur la route du travail. Voilà, je vous ai tout dit et je vous retrouve dans 5 minutes pour le trafic.

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1: Excellente nuit à l'écoute du 107.7, 1h31 dans l'ensemble, tout se passe vraiment pour le mieux sur les axes du Grand Ouest. En témoigne cette rare alerte au trafic du côté de Poitiers. Un piéton qui était signalé ces dernières minutes près des voies de circulation de l'A10. Alerte désormais terminée grâce à l'intervention du patrouilleur dans ce secteur. Sur l'autoroute A10, il reste simplement deux petites difficultés à aborder en votre compagnie. Tout d'abord pour vous qui arrivez sur Bordeaux juste après le pont de la Dordogne, c'est là que ça va commencer à boucher très légèrement, 5 à 10 minutes de temps de parcours supplémentaire pour rejoindre la rocade bordelaise, puisque entre bien sûr celles et ceux qui partent, voire qui reviennent de vacances, et celles et ceux qui nous écoutent sur la route du travail, il y a un petit peu plus de monde qu'à l'accoutumée à cette heure, c'est pourquoi vous êtes ralenti un petit peu à l'arrivée sur Bordeaux. Et puis toujours sur la 10, mais à l'opposé cette fois-ci du côté d'Orléans, je vous rappelle un dépannage, un véhicule arrêté dans la bretelle d'entrée Orléans-Nord, kilomètre 92 de l'autoroute, pour vous qui tentez d'accéder à cet axe en direction de Paris. Non loin d'Orléans justement, il reste une alerte, un animal écrasé, il faut donc être vigilant sur l'A19 que vous empruntez depuis Troyes, Auxerre ou encore Sens. Vous avez emprunté l'A19 en direction d'Orléans et au kilomètre 110, il faut vraiment ralentir. Le patrouilleur Martin Aurélien est en train d'arriver pour ramasser un animal percuté sur voie de gauche. Attention, après l'échangeur 7, Pithiviers. Partout ailleurs, en revanche, vraiment pas de difficultés, tout se passe pour le mieux. Je vous rappelle simplement que l'autoroute A63 a rouvert, vous le savez maintenant, dans les deux sens de circulation entre Bordeaux et Bayonne, mais conséquence des incendies qui sévissent toujours, de nombreuses routes départementales en Gironde restent fermées à la circulation. Fermeture également de la sortie 23 Marche Prime dans les deux sens, vous ne vous laissez pas surprendre. Et puis un dernier mot, avec la sécheresse bien sûr qui continue de toucher le pays, et donc un risque accru de feux de forêt. Je vous rappelle que 9 feux de forêt sur 10 sont déclenchés par une intervention humaine, à commencer par le fameux jet de mégots de cigarettes, un geste passible d'une amende de 135 €. Et donc j'en appelle à nouveau à votre vigilance, comme on le fait régulièrement sur le 107.7. Par exemple en Occitanie, où vous m'écoutez cette nuit, les Pyrénées-Orientales, l'Aude, l'Hérault et le Gard sont toujours placés en vigilance orange, feux de forêt élevés par Météo France.
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musique avec The Lumineers. Une excellente nuit à l'écoute du 177, 1h39. Tout se passe globalement bien. Niveau trafic, vous n'oubliez pas de faire des pauses, bien sûr. C'est recommandé en général toutes les 2 heures maximum. Mais la nuit, vous n'hésitez pas à faire des pauses un petit peu plus régulièrement, dû à la fatigue, bien sûr. Et puis à bien vous hydrater, puisque même s'il fait un petit peu moins chaud dans les jours à venir, en tout cas sur le Grand Ouest du pays, eh bien, le phénomène de déshydratation peut toujours accentuer le phénomène de fatigue. Donc vous restez bien vigilant vis-à-vis de cela. Elencio pour la musique ou encore Nada Surf, c'est votre programme, pardon, pour vous accompagner jusqu'au point trafic d'1h46. Vous restez avec nous.

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1: Toujours quelques ralentissements à l'arrivée sur Bordeaux via l'autoroute A10. Au niveau du pont de la Dordogne, vous comptez une dizaine de minutes de temps de parcours supplémentaire pour rejoindre la rocade bordelaise. Et oui, encore une fois, entre bien sûr celles et ceux qui travaillent et la route des vacances, eh bien il y a un petit peu de monde sur la route. Et c'est la raison pour laquelle vous êtes légèrement ralenti à l'arrivée sur la rocade bordelaise. En revanche, si vous m'écoutez par exemple en direction du Pays Basque, que vous souhaitez emprunter la 63, direction le bassin d'Arcachon, les Landes ou encore Bayonne, et bien là, tout ira bien, rassurez-vous. Ce ne sont encore une fois que quelques minutes de difficultés qu'il faut traverser. Deux autres difficultés à noter dans ce point trafic du Nord 46, à commencer par cet animal écrasé, toujours signalé sur les voies de l'autoroute A19. Vous traversez le Loiret, non loin d'Orléans. Vous tentez peut-être de rejoindre Orléans d'ailleurs, ou en tout cas l'autoroute A10, direction Orléans ou Paris. Quoi qu'il en soit, 10 km après la sortie 7 Pithiviers, on a toujours un animal percuté, signalé sur voie de gauche. Le patrouilleur Martin Aurélien est en train d'intervenir. Merci de bien ralentir pour sa sécurité. Et puis l'autre difficulté nous emmène beaucoup plus au sud, sur l'autoroute A62, l'axe Toulouse-Bordeaux. Pour vous qui roulez en direction de la Gironde, au kilomètre 53, là aussi un animal percuté, un chevreuil écrasé juste après la sortie 4, l'Aréole. Vous prêtez attention encore une fois, non seulement à cet animal, mais également à la présence du patrouilleur Valentin que vous allez rencontrer dans les prochaines minutes. Une idée de lecture pour la route ou pour vos vacances, c'est Marc Page qui vous l'offre dans un instant. Des bouquins à dévorer cet été, 3 ouvrages consacrés à 3 immortels. Rendez-vous juste après le titre L'amour, l'amour, l'amour.

0: Tout de suite, marque-page, votre rendez-vous lecture de l'été sur le 107.7 avec trois livres pour évoquer la mémoire de trois immortels. C'est la sélection de Francine Thomas. This is the end.
1: Que faisait Jim Morrison à Paris le 3 juillet 1971 quand il trouve la mort? C'est ce que nous raconte Yves Bigot, toujours extrêmement bien renseigné, dans Jim Morrison, Strange Days à Paris. Ses problèmes de santé, sa relation pour le moins orageuse avec Pamela Courson, son amitié avec Agnès Varda et les grosses zones d'ombre autour de son décès. Voici les questions passionnantes qu'aborde ce livre qui se dévore comme un roman. This is the Le roman, c'est justement cette forme qu'a choisi Gauthier Battistella pour raconter la vie hors norme de Paul Bocuse, celui qui a révolutionné la gastronomie française. Meilleur ouvrier de France, 3 étoiles au Michelin pendant 53 ans, ses coups de gueule et ses coups de cœur pour ses 3 femmes avec qui il a entretenu des relations simultanées, ses succès sur plusieurs continents, ses émissions de télé, bref, c'est presque d'une rockstar dont le romancier nous livre les secrets.
2: Bocuse, ce qu'il va faire, c'est une chose essentielle. Il va faire sortir le cuisinier des sous-sols. Mais il n'est pas le seul. Il sait qu'une révolution ne se mène pas toute seule. Donc il embarque les copains. Et c'est qui? C'est Michel Guérard, Eugénie Lébin, c'est les frères Trois-Gros à Roanne, c'est Alain Chapelle. Et un jour, Valéry Giscard d'Estaing le convoque pour lui remettre la Légion d'honneur. On est le 25 février 1971. Et Bocuse débarque à l'Élysée avec tous ses copains. Et c'est eux qui vont cuisiner pour le président de la République. Tout en s'asseyant à la table du président. Auparavant, les chefs cuisinaient pour les présidents. Lui, il s'assied à la table du président.
1: Enfin, l'immense Marilyn Monroe aurait eu 100 ans cette année. De nombreux ouvrages évoquent sa mémoire. Mais retenons celui signé d'une autre légende, Catherine Deneuve. Avec Sébastien Cochon, elle publie un livre de photos de la star américaine qu'elle commente avec tendresse, enthousiasme, admiration et toujours beaucoup d'humour. Si belle, offerte, presque inconnue, dit Catherine Deneuve. Elle est l'actrice dont j'ai vu tous les films, la plus précieuse pour moi.
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1: On résume, si vous voulez honorer la mémoire de trois immortels, je vous conseille Jim Morrison, Strange Days à Paris, d'Yves Bigot chez Le Mot et le Reste, Bocuse de Gauthier Battistella chez Grasset, Marilyn Chéry de Catherine Deneuve et Sébastien Cochon chez Flammarion.
0: Le 107.7 à vos côtés en ce week-end de chasse et croisée pour parler lecture, vous l'avez entendu, et pour parler trafic bien évidemment. Prochain point sur vos conditions de circulation juste après l'actualité à 2h, vous restez avec nous. Human League tout de suite pour la musique suivie de Jake et Carla. Excellente nuit.

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1: Bonsoir à tous. Un feu qui progresse plus vite qu'un cheval au galop. Le préfet du Var, Simon Babre, déplore cette nuit un incendie qui dépasse l'entendement après des reprises de feu hier qui ont déjà engendré la destruction de plus de 1000 hectares et entraîné l'évacuation de 2500 personnes. La population est même confinée à Corins, un village d'un millier d'habitants entouré hier soir par les flammes. Situation plus favorable en Gironde où près de 200 000 personnes évacuées ont pu regagner leur domicile. Le méga-feu n'est pas fixé mais la situation s'améliore de jour en jour, se félicite la préfète Sophie Broca. 8 départements du Sud restent en vigilance orange feu de forêt. La France renforce sa sécurité à la frontière franco-espagnole. Laurent Nunez a annoncé hier soir le déploiement de 5 fois plus de forces de police et de gendarmerie qu'à l'accoutumée, ainsi qu'un renforcement des moyens aériens de surveillance en réaction à la situation humanitaire dans l'enclave espagnole de Ceuta. L'Italie a annoncé hier soir suspendre l'ouverture de l'espace Schengen à l'Espagne après l'entrée irrégulière de 60 000 migrants en provenance du Maroc ces derniers jours. Au Moyen-Orient, l'accord sur le désarmement du Hamas dans la bande de Gaza obtenu par Donald Trump est inacceptable pour le ministre d'extrême droite israélien Itamar Ben-Gvir. Le président américain assure de son côté qu'Israël est très content de cet accord. Et puis sur le front iranien, des médias américains rapportent que Washington et Israël pourraient conjointement bombarder des infrastructures énergétiques ce week-end. Et puis toujours à l'étranger, c'est un nouveau cap dramatique franchi en République démocratique du Congo. La barre des 3500 malades du virus Ebola a été atteinte, un chiffre supérieur à l'épidémie la plus meurtrière de l'histoire du pays entre 2018 et 2020. Plus de 1500 personnes ont succombé à cette maladie. Enfin, coup d'envoi aujourd'hui du Tour de France féminin. 138 km autour de Lausanne, au programme de la première étape, organisée en Suisse sur un parcours propice aux puncheuses. La Française Pauline Ferrand-Prévot remet son titre en jeu. Il est 2h, passé de 2 minutes. Excellent réveil à l'écoute du 107.7. Vous restez avec nous. Le trafic arrive dans un instant, juste après la météo. Météo plutôt favorable sur le Grand Ouest en ce samedi, avec de belles éclaircies tout au long de la journée, en particulier sur les littoraux dès la matinée. Dans l'après-midi, on notera bien quelques nuages sur le bassin parisien et de manière générale sur l'ensemble des régions du quart nord-ouest, tandis que dans le sud-ouest, la situation sera plus favorable avec un ciel bien dégagé et puis un temps un petit peu couvert également du côté de Strasbourg dans le Grand Est. Les températures, elles restent agréables avec 25 cet après-midi à Bayonne, 27 à Paris et Nantes, ainsi qu'à Tarbes, 28 à Strasbourg, 29 à Bordeaux, 30 à Toulouse. Je vous rappelle également que 8 départements du Sud restent en vigilance feu de forêt orange. Et le meilleur des conseils, vous le connaissez, ne jetez surtout pas votre mégot de cigarette par la fenêtre de votre véhicule.
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1: 2h03, l'heure de faire un nouveau tour de vos conditions de circulation sur les autoroutes du Grand Ouest en ce week-end de chassé-croisé. Ça y est, on est en plein dedans désormais pour vous qui partez en vacances ou revenez peut-être tout juste de vos congés sur les axes du Grand Ouest, du côté de Bordeaux, Nantes, Niort, Montauban, Brive, Toulouse ou encore Bayonne. Alors dans l'ensemble, le trafic est assez favorable, très favorable même à cette heure. Il n'y a qu'un seul secteur où ça coince un petit peu, c'est à l'arrivée sur Bordeaux, sur l'autoroute à 10. Si vous m'écoutez en provenance de Paris, de Nantes ou de Niort, vous allez toujours rencontrer quelques minutes d'attente à l'arrivée sur la rocade bordelaise à compter du secteur de Sainte-Eulalie. C'est là que vous rencontrerez quelques ralentissements à 5 à 10 minutes tout au plus qu'à l'accoutumée pour rejoindre la rocade bordelaise. Et ensuite, le trafic sera plus fluide, notamment pour emprunter la 63 en direction du bassin d'Arcachon, de Bayonne ou de l'Espagne. Autoroute qui a rouvert d'ailleurs ces derniers jours dans les deux sens de circulation. Mais en raison